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0: Bonjour à vous, bienvenue à bord pour les 3 prochaines heures. RFI Matin au programme des reportages des invités comme ce matin le représentant du FMI au Sénégal avec Majdi Debbiche. On décrypte cet accord de prêt passé entre Dakar et le FMI après de longs mois de discussions. Rendez-vous dans une demi-heure. D'abord, c'est votre journal, Julien Coquel-Rohem. Bonjour.
2: Bonjour Andréane. À la une de l'actualité, Xi Jinping au Caire. Le président chinois est arrivé hier pour sa première visite en Égypte depuis 10 ans. Le point dans un instant sur les enjeux de ce voyage où il sera beaucoup question du Moyen-Orient, alors que Téhéran a de nouveau visé cette nuit des bases américaines dans la région après des frappes menées hier par les États-Unis. On part aussi au Mali où le blocus de l'Éré par les djihadistes du Jnim a pris fin après des négociations d'un mois. Il aura duré près d'un an. En France, reportage au Porche, commune la plus touchée par les incendies de cet été en Gironde. Vous entendrez la colère et l'inquiétude des exploitants forestiers. Et puis le mercato de football s'est refermé hier soir. Coup de projecteur à la fin de cette édition sur la folie des clubs anglais, les plus gros dépensiers et de loin sur le marché des transferts.
0: Le tapis rouge déroulé au Caire pour un invité de marque.
2: La capitale égyptienne où Xi Jinping est arrivé hier pour une visite de 2 jours, la première en Égypte depuis 10 ans pour le président chinois, dans un contexte marqué par le regain de tensions entre les États-Unis et l'Iran et les menaces de Washington envers les partenaires économiques de Téhéran. Xi Jinping poursuit son offensive diplomatique après un passage à Bishkek au Kyrgyzstan. Bonjour Cléa Broderst.
3: Bonjour Julien, bonjour à tous.
2: Correspondante de RFI à Pékin pour faire le point avec nous. D'abord sur le sommet de l'organisation de coopération de Shanghai qui s'est donc refermé hier au Kyrgyzstan. Quel bilan en tire-t-on côté chinois, Cléa ?
3: Eh bien, un bilan surtout politique. Xi Jinping a présenté l'OCS comme l'un des nouveaux centres de pouvoir d'un monde multipolaire. L'image forte reste celle des dirigeants chinois, russes et iraniens réunis pour la première fois depuis les frappes contre Téhéran. Le président chinois veut aussi renforcer le rôle du groupe dans la sécurité, le commerce et les nouvelles technologies. Mais l'OCS n'est pas une alliance militaire et ses membres ont des intérêts qui divergent. Et Pékin s'impose malgré tout comme le principal moteur de ce forum qui rassemble, je le rappelle, près de la moitié de la population mondiale.
2: Et quel est l'enjeu désormais de cette visite en Égypte aujourd'hui ?
3: Eh bien, prolonger cette démonstration d'influence avant sa rencontre avec Donald Trump prévue fin septembre. Xi Jinping veut consolider ses liens avec un pays arabe et africain historiquement proche des États-Unis. Les discussions vont porter sur la guerre au Moyen-Orient et les sanctions américaines contre les partenaires de l'Iran, dont la Chine achète une grande partie du pétrole et dont les entreprises ou les banques pourraient bientôt être visées. Il sera aussi question d'investissement autour du canal de Suez, dans les transports, l'énergie et l'intelligence artificielle. L'Égypte veut diversifier ses partenariats sans pour autant rompre avec Washington, et Pékin, lui, eh bien, se présente comme une alternative aux puissances occidentales fondées sur les investissements et surtout la non-ingérence.
2: Cléa Broderst à Pékin pour RFI. Merci beaucoup. Le Moyen-Orient en toile de fond de cette visite, alors que la nuit a de nouveau été marquée par des frappes interposées entre l'Iran et les États-Unis après des bombardements américains sur le sud du pays et hier soir qui ont fait au moins 11 morts selon Téhéran. La riposte iranienne a visé cette nuit des bases de l'armée américaine en Jordanie, en Irak, à Bahreïn. Le Koweït dit aussi avoir été visé.
0: L'actualité au Moyen-Orient, Julien, c'est aussi la Syrie, où le ministre des Affaires étrangères a dénoncé hier les incursions et les attaques menées par Israël.
2: Assad al-Shibani affirme œuvrer activement à une solution diplomatique face à leur multiplication dans le sud du pays. 65 incursions au cours du seul mois de juillet et 52 au cours des 18 premiers jours d'août, selon lui. Les fouilles de maisons et les arrestations d'habitants par l'armée israélienne sont devenues monnaie courante depuis la chute de l'ancien régime de Bachar al-Assad. Témoignage d'un habitant sans nouvelles de son frère depuis un an au téléphone d'Abla Junaidi.
4: Il y a un an, une patrouille de l'armée israélienne fait irruption dans le village d'Abder Razak et enlève son frère devant sa femme et ses enfants.
5: Il ne faisait qu'élever ses moutons. Les Israéliens ont pris d'assaut sa maison avec des grenades en hurlant aux enfants où sont cachées les armes. Mais il n'y avait pas d'armes. Ils ont fouillé et ils n'ont rien trouvé. Nous avons vendu toutes nos armes à la chute de Bachar al-Assad.
4: À la chute du dictateur syrien, les forces israéliennes ont traversé la ligne de cessez-le-feu de 1974 entre le plateau du Golan occupé et la Syrie, établissant une présence permanente en toute illégalité, rappelle l'ONU. Depuis, plus d'une centaine d'hommes ont été enlevés par l'armée israélienne sous couvert de lutter contre d'éventuels groupes armés.
5: Les Israéliens ont

0: interviewé beaucoup de nos jeunes. L'un d'eux est sorti et nous a dit que mon frère était dans la prison israélienne d'Ofer. Je suis sûr que c'est dur. On est allé voir l'ONU, le gouvernement à Damas, la Croix-Rouge, le renseignement syrien ici. Personne ne nous a donné le moindre espoir.
1: Depuis 2024, au moins une cinquantaine d'hommes sont encore emprisonnés en Israël sans que le gouvernement syrien, engagé dans les discussions avec Israël, ne puisse ni obtenir leur retour, ni établir son contrôle dans la zone frontalière.
2: Abla Jounaïdi est toujours dans la région. Israël qui affirme par ailleurs avoir arrêté hier le chef de la sécurité intérieure du Hamas dans la bande de Gaza. Des secouristes palestiniens et des témoins faisaient état plus tôt dans la journée de bombardements d'une intensité rarement vue ces dernières semaines, et d'un bilan de 4 morts, dont 3 enfants.
3: L'actualité également en Ukraine et cet avertissement de Volodymyr Zelensky.
2: Les jours sûrs dans le ciel russe sont révolus, affirme le président ukrainien, alors que les drones de Kiev multiplient les incursions et les attaques en Russie. L'aviation civile n'a, dit-il, plus sa place dans le ciel russe tant que la guerre continuera. Mise en garde immédiatement dénoncée par Vladimir Poutine comme une déclaration de terrorisme d'État.
3: Et dans un contexte géopolitique de plus en plus instable, les taux d'intérêt s'envole.
2: À des niveaux parfois inédits depuis 20 voire 30 ans, il devient de plus en plus coûteux d'emprunter dans de nombreux pays comme la France, le Japon, la Grande-Bretagne ou les États-Unis. Les soubresauts du monde n'y sont pas pour rien, Aurélien de Vernoy, mais l'intelligence artificielle est aussi en cause.
4: Car sur les marchés, les États et les entreprises sont en concurrence pour vendre leurs obligations, c'est-à-dire pour les premiers obtenir de l'argent pour payer les factures des services publics et pour les sociétés investir sur de nouvelles technologies. Or, les prêteurs misent davantage en ce moment sur le marché prometteur de l'IA plutôt que sur les dettes publiques. De Tokyo à Paris, en passant par Washington ou Londres, les perspectives économiques ne sont en effet guère encourageantes. Les incertitudes concernant le coût de l'énergie alimentent par exemple cette défiance et les investisseurs demandent ainsi plus d'argent pour financer les États. Résultat, les taux flambent, surtout pour les économies déjà très endettées. Exemple, la France doit payer 4,21% de taux d'intérêt pour les emprunts qu'elle devra rembourser. C'est d'ici 10 ans, c'est plus que la Grèce et du jamais vu depuis 2008. Même le très fiable Japon est touché, le taux a passé les 3% pour la première fois depuis 1996. Évidemment, cela se répercute sur les ménages qui, eux aussi, paient de plus en plus cher pour emprunter, avec le risque que cet effet boule de neige plonge tous ces pays dans la récession.
2: Aurélien de Vernoy, et au volet économique, le fruit de 2 ans de négociations parfois tendues annoncées hier à Dakar, le Sénégal et le FMI sont parvenus à un accord pour un nouveau programme de financement de 2 milliards 200 millions de dollars sur 36 mois. On en parle toute la matinée, notamment dans le prochain journal Afrique, à 5h30, temps universel.
3: Il durait depuis presque un an au Mali, le blocus de l'Erré est terminé.
2: Dans le nord du pays et la région de Tombouctou, les djihadistes du Jnim liés à Al-Qaïda interdisait depuis octobre dernier les entrées et les sorties de cette ville proche de la Mauritanie, provoquant des pénuries notamment alimentaires pour les habitants. Des négociations ont finalement permis d'y mettre fin, David Bachet.
5: Pendant près d'un mois, les négociations ont impliqué des chefs traditionnels et communautaires de l'Erré, les djihadistes du Jnim liés à Al-Qaïda et les autorités militaires et administratives de la région. L'accord conclu lundi sera effectif d'ici 3 à 4 jours, selon un négociateur, qui témoigne de la grave pénurie d'aliments et de biens de première nécessité dans la ville après 10 mois de blocus. Ces dernières années, les soldats maliens et leurs partenaires russes de Wagner, devenus Afrika Korps, ont commis de très nombreuses exactions à l'Erré. Assassinats de bergers sans armes, vols de bétail, destruction de bâtiments civils. Un observateur qualifie le blocus imposé par le Jnim en représailles de punition collective. Chacun a pris des engagements pour construire un accord solide, assure encore ce négociateur, sans préciser davantage, mais en promettant, les citoyens ne seront plus inquiétés par quiconque. Selon plusieurs sources, les djihadistes considèrent encore l'accord comme provisoire. Une commission de suivi doit être mise en place par le gouverneur afin de garantir le respect des engagements et de pérenniser l'accord. La levée du blocus pourrait permettre aux milliers d'habitants qui avaient fui l'Erré de rentrer chez eux. Elle pourrait aussi permettre la reprise des activités économiques de la ville.
2: David Bachet.
3: Ouais, c'était au cœur de l'été dans le sud-ouest français, l'une des manifestations les plus dramatique dans l'histoire du pays du réchauffement climatique causé par l'activité humaine.
2: La destruction en Gironde de 42 000 hectares.
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8: Jean Large, historien, nous invite à ouvrir une page sombre de notre histoire de la Seconde Guerre mondiale. L'abolition de la République, marquant ainsi aussi la fin de fête de la Troisième République et la naissance du régime de Vichy. Des hommes audacieux, élus républicains, s'opposent en refusant de voter à Vichy, tandis que certains se sont abstenus. Parmi eux, 8 élus rhodaniens, dont 2 caladois. L'historien leur rend hommage dans le cadre d'une conférence le 3 septembre de 18h à 19h30 à la médiathèque Pierre Mendès France à Villefranche-sur-Saône. Quelques propos recueillis de celui-ci.
7: Une date, le 10 juillet 1940. Une date sombre, en effet, puisque ce jour-là, la République est assassinée, puisque Pétain obtient les pleins pouvoirs pour fonder l'État français. Et donc, la République est morte. Et puis, tout de même, certains parlementaires ont résisté. Ce sont les premiers résistants en 1940. Et parmi ces parlementaires, un certain nombre du département du Rhône et de Villefranche en particulier. Et c'est aussi la mémoire de ces parlementaires que j'ai voulu saluer au passage. Qui prenaient des risques, bien sûr, parce que la pression sur eux était très forte de la part de Laval, bien sûr, qui était le grand orchestre de cette manifestation. D'une façon générale, la société tout entière qui est déboussolée complètement par la défaite de juin 1940. Parmi donc ces 80, dont le nom sont gravés sur la façade du casino de Vichy, où a eu lieu le vote, eh bien, sur ces 80, il y en a 8 du département du Rhône. Le département du Rhône se signale par sa résistance, avec 2 autres départements du sud de la France, le Var et les Pyrénées-Orientales. Sur ces 8 du département du Rhône, 3 sont liés à Villefranche, donc le sénateur Émile Binder, Justin Godard, qui est lié à Villefranche parce qu'il est, c'est le président de l'Académie, parce qu'il est, c'est une liaison culturelle à Villefranche, parce qu'il est sénateur de Lyon, et puis Laurent Bonnevet, qui lui aussi est sénateur, mais du canton de Tarare, il est conseiller général de la Mure. Mais on peut peut-être citer les autres tout de même. Claude Jorderie, qui était le maire d'Oulin et député SFIO. André Philippe, député SFIO. Joseph Depierre, sénateur SFIO. Alfred Elminger, député gauche indépendante. Et Camille Roland, sénateur gauche démocratique. Tous ces élus ont résisté à la pression et ont voté contre. Et la pression était très forte. Au retour, Bonnevet revient avec un collègue, et le collègue lui dit « Mais pourquoi tu as une petite valise à la main ?» Ben, il dit « Parce que j'étais persuadé qu'après le vote, on serait immédiatement arrêté et mis en prison. » Ça n'a pas été le cas, non. Ils ont pu rentrer. Certains, ensuite, sont rentrés dans la résistance, comme Justin Godard ou Jorderie. Ils ont tous été déchus de leur mandat, bien sûr. Et la documentation est très riche, donc je n'ai pas eu besoin d'aller très loin pour trouver des archives. Voilà.
8: Certains l'ont écrit également.
7: Oui, bien sûr. Alors, par exemple, Binder a tenu un journal tout au long de la guerre, et lui et son épouse ont tenu ce journal qui est déposé aux archives départementales du Rhône actuellement, donc qui est consultable. Et c'est très intéressant parce que Binder était maire d'Audenas, et donc il s'est replié sur Audenas. Il était déchu de ses autres mandats, mais pas de son mandat de maire, plus ou moins aider la résistance, et donc son journal est extrêmement intéressant. Et bien, il raconte la vie dans le Beaujolais, voilà, les passages des Allemands, leur retraite aussi, il parle du maquis, la façon dont on subsiste, hein, parce que la vie est extrêmement difficile, les Français manquent de tout, puisque le gouvernement de Vichy participe au pillage de l'économie française au profit du gouvernement allemand. Pour l'hygiène, les produits pétroliers, les vêtements, toute l'économie française est pillée, le monde n'est pas trop fort, par les nazis. Et le gouvernement de Vichy participe entièrement à ce pillage. Le gouvernement de Vichy verse des sommes considérables aux Allemands au titre d'aide de guerre.
8: Le 10 juillet 1940, au grand casino de la ville de Vichy, lors de cette séance extraordinaire de l'Assemblée nationale qui réunissait la Chambre des députés et le Sénat, une minorité courageuse a refusé de voter la loi constitutionnelle attribuant les pleins pouvoirs au maréchal Philippe Pétain.
7: Laurent Bonnevet et puis Justin Godard. Justin Godard qui habite Pommiers. Alors, ces trois personnes sont nés à peu près tous les trois à la même époque, en 1871. Tous les trois sont avocats lyonnais. Tous les trois ont fait une longue carrière politique. Ils ont donc plus de 70 ans, 40, voilà. Donc c'est très vieux pour l'époque. Et tous les trois ont été députés, sénateurs, ministres. Ils ont donc une longue carrière politique derrière eux. Et en particulier Justin Godard, qui, réfugié dans sa maison de Pommiers, va devenir résistant et va réussir à traverser la guerre sans être arrêté, voilà. Justin Godard, surtout, va défendre les Juifs français, puisqu'il était dépositaire d'un énorme trésor envoyé par les institutions juives américaines. Il était le dépositaire pour la France, et il va accueillir des Juifs, aider les Juifs, depuis sa maison de Pommiers. passer souvent des millions de dollars. La légende, mais bon, c'est certainement la réalité, veut que, ne pouvant pas les placer dans les banques, il les avait enterrés dans son jardin à pommiers. Mais c'est pas surprenant, connaissant le personnage.
8: Comment se passe la libération de Villefranche-sur-Saône?
7: Pendant la guerre, au moment de la résistance, ces gens-là étaient quand même relativement isolés. Godard, par exemple, on ne sait pas tout exactement toutes ses relations, puisque tout cela est par définition secret. Il était responsable du front des FTP, et donc on ne sait pas tout.
8: Vous avez dit
7: des francs tireurs. Il était responsable aussi des murs, mouvement, unité de résistance pour la région, et donc c'est plutôt un mouvement de gauche, voilà. Plutôt socialiste, on dirait. Le sujet est très vaste, hein, parce qu'on pourrait parler aussi de tous les autres qui, quelquefois, ont voté pour, mais ensuite ont changé d'opinion. Par exemple, le maire de Villefranche de l'époque, qui, à Vichy, a voté, malgré les conseils de Bader et de Godard, il a voté pour, puis ensuite, il est rentré dans la résistance. Je parle de Chouffet. Villefranche est libérée par les mouvements unis de résistance. Et à Villefranche, ce sont ces résistants qui prennent le pouvoir en 1945, qui prennent la mairie. Et aux élections de 1945, donc, il y a un nouveau conseil municipal issu essentiellement de la résistance qui, pour la première fois, comporte des femmes, 6 femmes, puisque les femmes obtiennent le droit de vote en 1944. Et donc, elles votent pour la première fois en avril 1945 pour les élections municipales. Voilà. Et donc, la droite, parce que ce sont essentiellement quand même une majorité d'élus de droite qui ont participé à la collaboration. Mais bon, il y avait de tous les partis. Hein, voilà. Et donc, ces gens-là ont été un petit peu mis sous la touche, enfin, ont été exclus de la vie politique dans les premières années de la 4e République, puisqu'on a refondé une 4e République en 1946.
8: Et pour la localité beaujolaise ?
7: Chouffet n'a pas été réélu, puisqu'il était exclu de la SFIO après la guerre, puisqu'il avait voté pour Pétain, et il ne reviendra au pouvoir qu'en 1947. Et donc, il y a des maires de transition là-bas. Et Chouffet revient ensuite en 1947 jusqu'à sa mort en 1958.
8: Qu'est devenu le groupe d'opposants des 80 ou les 80 parlementaires?
7: Ces premiers résistants, ensuite, ont gardé le contact, les 80, et ils se réunissaient tous les ans. Pendant des années, les survivants se sont réunis tous les ans à Vichy jusqu'aux années 70, je crois. Voilà. Et maintenant, ils sont plus de ce monde.
8: Le régime de Vichy a pris fin entre le 19 et le 22 août 1944, au moment de la libération de la France et de l'arrestation ou de la fuite de ses dirigeants vers l'Allemagne.
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0: conséquence d'El Niño, phénomène climatique qui s'annonce particulièrement intense cette année. Emmanuel Macron est à Londres, il vient inaugurer l'exposition de la tapisserie de Bayeux prêtée au British Museum, on va en parler, puis on sera à Venise, à la Mostra qui débute aujourd'hui.
1: Négocie pas avec les terroristes, dit Vladimir Poutine.
0: Le président russe n'apprécie pas du tout la déclaration de son homologue ukrainien Volodymyr Zelensky, pour qui les jours sûrs dans le ciel russe sont révolus. Les drones ukrainiens y pullulent et c'est dangereux pour les avions civils, même s'ils se défendent de vouloir les viser directement. Mais il y a forcément un risque d'accident et Zelensky assume. C'est une réponse juste, dit-il, au désir de la Russie de prolonger la guerre. Prolonger, pendant combien de temps encore d'ailleurs? Les Ukrainiens se posent chaque jour cette question. Surtout que les frappes de missiles et de drones sont de plus en plus régulières dans la capitale Kiev. Et les habitants craignent que ça ne continue d'empirer. Au reportage d'Emmanuel Chaz.
2: À Kiev, les alertes aériennes retentissent en permanence au-dessus de la ville. Depuis plusieurs jours, la Russie a intensifié ses raids aériens et la population est épuisée. Anna vient d'avoir 18 ans et d'entrer à l'université. Elle s'inquiète de ces attaques répétées et de celles à venir.
3: La Russie ne fait qu'empirer les choses et ça mine le moral des gens. L'activité économique est au point mort, rien ne fonctionne, même pas l'éducation. Et en tant qu'étudiante, c'est très important pour moi. Là, avec les alertes constantes, je ne peux ni étudier ni dormir paisiblement.
2: Dans le métro, où désormais des dizaines de milliers d'habitants trouvent refuge à chaque alerte, Antonina, une libraire, est excédée. Elle ne se fait pas d'illusions sur la suite.
4: Mon mari est militaire et ce que je peux vous dire, c'est que malheureusement, cette situation ne va faire qu'empirer. Je vais au refuge la nuit quand je suis en centre-ville et que je vois qu'il y a un danger. Là, je vais dans le métro, comme tout le monde.
2: Ces derniers jours, la tension est montée d'un cran à Kiev. Les alertes et les explosions présagent des semaines et des mois difficiles à venir, alors que l'Ukraine ne dispose toujours pas de moyens suffisants pour assurer efficacement sa défense aérienne. Emmanuel Chaz, Kiev, RFI.
0: Non fondé, absurde et contraire au bon sens, ça ce sont les mots de l'ambassadeur russe à Berlin après l'annonce par l'Allemagne de nouvelles sanctions contre son pays, car les autorités allemandes accusent Moscou d'avoir envoyé un drone chargé d'explosifs à l'aéroport de Leipzig, c'était début août. Il n'avait pas explosé. Berlin réplique donc, et c'est une escalade sans précédent. Ce ne sera pas sans conséquences, prévient l'ambassadeur russe. Une nouvelle escalade aussi entre les États-Unis et l'Iran, alors que les frappes mutuelles ont repris dimanche soir, après un mois de relative accalmie. Cette nuit, les Américains ont à nouveau frappé la République islamique, où l'agence IRNA parle de 11 morts, notamment lors d'un mariage dans le sud du pays. Téhéran a répliqué en visant des cibles américaines dans plusieurs pays de la région, au Koweït, en Jordanie, mais aussi en Irak.
1: La guerre en Iran qui sera forcément au menu de la visite de Xi Jinping en Égypte.
0: Il est arrivé hier soir alors que les deux pays s'inquiètent des menaces de sanctions américaines contre les partenaires commerciaux de Téhéran. Mais cette visite au Caire, la première depuis 10 ans et qui doit durer 2 jours, c'est aussi l'occasion pour Pékin de faire accepter une proposition de Huawei. Alexandre Bouchenti, vous êtes notre correspondant au Caire. Le géant chinois de la technologie veut construire sur le sol égyptien un immense centre de données.
5: Oui, et si l'accord se fait, ce sera la première fois qu'un centre de données chinois d'une telle ampleur est exporté. Alors pour Pékin, ça sera une sorte de tête de pan pour répandre son intelligence artificielle en Afrique et dans le monde arabe. Par ailleurs, l'Égypte, il faut le rappeler, occupe une position stratégique au niveau de la communication mondiale, puisque les câbles sous-marins de transfert de données entre l'Europe, le Moyen-Orient et l'Asie passe par l'Égypte. La Chine coopère déjà avec le Caire en matière de technologie de l'information par le biais d'aides étatiques et de contrats commerciaux. Mais le contrat ne sera pas au goût des Américains, des rivaux de la Chine en matière d'intelligence artificielle. L'administration américaine s'apprête donc à faire une contre-proposition à l'Égypte avec un consortium comprenant notamment Nvidia, AMD et Microsoft. Washington fait pression par le biais des 2 milliards de dollars annuels d'aide militaire et économique. Une rivalité qui place l'Égypte dans une situation délicate.
0: Merci Alexandre Bouchenti, en direct du Caire.
1: Le chef de la sécurité intérieure du Hamas, arrêté par les Israéliens lors d'une opération à Gaza.
0: C'est le premier ministre israélien Benjamin Netanyahou qui l'annonce, affirmant que Moeïn al-Arabid était notamment chargé de dissimuler et déplacer les otages qui avaient été en

0: soulevés par le mouvement islamiste le 7 octobre 2023. L'engagement n'est visiblement plus tenable. Dans un rapport, les Nations Unies appellent à réfléchir aux moyens de limiter les dégâts une fois que sera dépassé le seuil du réchauffement de la planète d'un degré et demi par rapport à l'ère pré-industrielle. Une hausse maximale que s'était pourtant fixée comme objectif près de 200 pays en 2015 et qui n'a toujours pas été officiellement abandonnée. Mais le défi n'est plus d'éviter le dépassement, mais de le gérer, dit ce rapport de l'ONU.
1: Et l'un de ses auteurs s'exprime auprès de nos confrères de l'AFP après la crue meurtrière dans l'Himalaya.
0: La fonte des glaciers s'accélère, dit-il, et le risque d'événements similaires augmente, même s'il admet qu'on ne peut pas encore, de façon tout à fait certaine, imputer le réchauffement climatique à ce drame. Un drame qui a fait plus de 1100 morts dans les régions frontalières entre le Népal et la Chine. Près de 4000 personnes sont toujours portées disparues. Les Népalais n'attendent pas les conclusions des experts. Ils sont nombreux à être convaincus que le réchauffement climatique est bel et bien responsable. Alors de nombreux jeunes, souvent des soutiens des révoltes de l'an dernier, exigent que les pays les plus pollueurs assument leurs responsabilités. C'est un reportage de Juliette Chénion.
2: Dans ce café du quartier étudiant de Katmandou, Ayush, un juriste de 31 ans, se dit tout simplement en colère.
3: Ce n'est pas juste. Justice doit être rendue.
2: Il rappelle que le Népal est l'un des moins gros émetteurs de carbone par habitant dans le monde, rien face aux pays industrialisés, par exemple d'Amérique du Nord ou d'Europe.
3: Tous les pays qui émettent beaucoup de carbone devraient être mis face à leurs responsabilités, car ce ne sont pas eux qui souffrent. Ce dont on a besoin, c'est de réduire les émissions de carbone, freiner les inondations, empêcher les glaciers de se dérober. C'est le plus important, plus que de nous envoyer des dons une fois que l'on compte nos morts.
2: Autre demande, que les pays pollueurs passent à la caisse des réparations financières à hauteur réelle du préjudice causé, une mesure essentielle d'après Suraj Rajpande, 29 ans.
4: En tant que pays en développement, le Népal n'a pas les ressources, la main-d'œuvre, la résilience économique pour affronter de telles crises.
2: Suraj et ses amis multiplient les voyages en zone sinistrée pour y apporter des vivres donnés par des habitants de Katmandou. Une semaine après la catastrophe, l'heure est encore à l'urgence, mais Suraj en est certain. La jeunesse népalaise saura se faire entendre en temps voulu.
4: On ne va pas laisser passer ça. Il ne faut pas.
2: Juliette Chénion, Katmandou, RFI.
1: Le changement climatique, Gaëtan, qui plusieurs experts le disent, intensifie le phénomène El Niño.
0: Ces épisodes durant lesquels la température du Pacifique augmente, provoquant à la fois sécheresse et inondations dans plusieurs régions du monde, notamment dans la Corne de l'Afrique. Au Kenya, on craint des précipitations particulièrement intenses à partir du mois d'octobre pour la petite saison des pluies. Mais le gouvernement se dit prêt à faire face, Gaël Lalex.
5: Le plan de préparation des autorités kenyanes s'appuie sur cette mesure. D'abord, cartographier les endroits les plus vulnérables en cas de forte pluie. Le ministère de l'Intérieur redoute des inondations, glissements de terrain ou destruction d'infrastructures. L'identification de zones à risque permettra des évacuations plus efficaces. Ensuite, déboucher et entretenir les infrastructures de drainage, notamment dans les villes à danger. Nairobi, la capitale, en fait partie. En mars, des pluies diluviennes y ont tué une cinquantaine de personnes en une nuit, en raison notamment des évacuations d'eau défectueuses. Enfin, sensibiliser les populations au risque de devoir abandonner leur domicile. Des zones de refuge ont été identifiées où les autorités stockent déjà vivres et médicaments. D'après la Croix-Rouge kenyane, 46 des 47 comtés du pays risquent d'essuyer des pluies supérieures à la normale dans les mois à venir, notamment dans l'ouest, la vallée du Rift et sur la côte. Lors du dernier phénomène El Niño, en 2023-2024, 490 personnes ont été tuées et 729 000 déplacées au Kenya, selon la Fédération internationale des sociétés de la Croix-Rouge et du Croissant-Rouge. Gaël Alex, Nairobi, RFI.
0: Les autorités sénégalaises ont montré qu'elles souhaitaient être davantage transparentes, affirme le représentant du FMI dans le pays, Madji Debich. Il est notre invité de la rédaction africaine ce matin.
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8: Jean Large, historien, nous invite à ouvrir une page sombre de notre histoire de la Seconde Guerre mondiale, l'abolition de la République, marquant ainsi la fin de fait de la Troisième République et la naissance du régime de Vichy. Les hommes audacieux, élus républicains, s'opposent en refusant de voter à Vichy, tandis que certains se sont abstenus. Parmi eux, 8 élus rhodaniens, dont deux Caladois. L'historien leur rend hommage dans le cadre d'une conférence le 3 septembre de 18h à 19h30 à la médiathèque Pierre Mendès France à Villefranche-sur-Saône. Quelques propos recueillis de celui-ci.
7: Une date, le 10 juillet 1940, une date sombre en effet, puisque ce jour-là, la République est assassinée, puisque Pétain obtient les pleins pouvoirs pour fonder l'État français. Et donc, la République est morte. Et puis, tout de même, certains parlementaires ont résisté. Ce sont les premiers résistants en 1940. Et parmi ces parlementaires, un certain nombre du département du Rhône et de Villefranche en particulier. Et c'est aussi la mémoire de ces parlementaires que j'ai voulu saluer au passage. Qui prenaient des risques, bien sûr, parce que la pression sur eux était très forte de la part de Laval, bien sûr, qui était le grand orchestre de cette manifestation. D'une façon générale, la société tout entière qui est déboussolée complètement par la défaite de juin 1940. Parmi donc ces 80, dont le nom sont gravés sur la façade du casino de Vichy, où a eu lieu le vote, eh bien, sur ces 80, il y en a 8 du département du Rhône. Le département du Rhône se signale par sa résistance, avec deux autres départements du sud de la France, le Var et les Pyrénées-Orientales. Et sur ces 8 du département du Rhône, 3 sont liés à Villefranche, donc le sénateur Émile Binder, Justin Godard, qui est lié à Villefranche parce qu'il est, c'est le président de l'Académie, parce qu'il est, c'est une liaison culturelle à Villefranche, parce qu'il est sénateur de Lyon. Et puis Laurent Bonnevet, qui lui aussi est sénateur, mais du canton de Tarare, il est conseiller général de la Mure. Mais on peut peut-être citer les autres tout de même. Claude Jorderie, qui était le maire d'Oulin et député Céphillot. André Philippe, député Céphillot. Joseph de Pierre, sénateur et Céphillot. Alfred Elminger, député gauche indépendante. Et Camille Roland, sénateur gauche démocratique. Tous ces élus ont résisté à la pression et ont voté contre. Et la pression était très forte. Au retour, Bonnevet revient avec un collègue. Et le collègue lui dit « Mais pourquoi tu as une petite valise à la main ?» Ben, il dit « Parce que j'étais persuadé qu'après le vote, on serait immédiatement arrêté et mis en prison. » Ça n'a pas été le cas, non. Ils sont pu rentrer. Certains, ensuite, sont rentrés dans la résistance, comme Justin Godard ou Jorderie. Ils ont tous été déchus de leur mandat, bien sûr. Et la documentation est très riche. Donc, je n'ai pas eu besoin d'aller très loin pour trouver des archives. Voilà.
8: Certains ont écrit également.
7: Oui, bien sûr. Alors, par exemple, Binder a tenu un journal tout au long de la guerre. Et lui et son épouse ont tenu ce journal qui est déposé aux archives départementales du Rhône actuellement. Donc, il est consultable. Et c'est très intéressant parce que Binder était maire d'Aulnat. Et donc, il s'est replié sur Aulnat. Il était déchu de ses autres mandats, mais pas de son mandat de maire. Plus ou moins aider la résistance. Et donc, son journal est extrêmement intéressant. Et bien, il raconte la vie dans le Beaujolais, voilà, les passages des Allemands, leur retraite aussi. Il parle du maquis, la façon dont on subsiste, hein, parce que la vie est extrêmement difficile. Les Français manquent de tout, puisque le gouvernement de Vichy participe au pillage de l'économie française au profit du gouvernement allemand. Pour l'hygiène, les produits pétroliers, les vêtements, toute l'économie française est pillée, le monde n'est pas trop fort, par les nazis. Et le gouvernement de Vichy participe entièrement à ce pillage. Le gouvernement de Vichy verse des sommes considérables aux Allemands au titre d'aide de guerre.
8: Le 10 juillet 1940, au grand casino de la ville de Vichy, lors de cette séance extraordinaire de l'Assemblée nationale qui réunissait la Chambre des députés et le Sénat, une minorité courageuse a refusé de voter la loi constitutionnelle attribuant les pleins pouvoirs au maréchal Philippe Pétain.
7: Laurent Bonnevet et puis Justin Godard. Justin Godard qui habite Pommiers. Alors, ces trois personnes sont nés à peu près tous les trois à la même époque, en 1871. Tous les trois sont avocats lyonnais. Tous les trois ont fait une longue carrière politique. Ils ont donc plus de 70 ans, 40, voilà. Donc c'est très vieux pour l'époque. Et tous les trois ont été députés, sénateurs, ministres. Ils ont donc une longue carrière politique derrière eux. Et en particulier Justin Godard, qui, réfugié dans sa maison de Pommiers, va devenir résistant et va réussir à traverser la guerre sans être arrêté. Voilà. Justin Godard, surtout, va défendre les Juifs français, puisqu'il était dépositaire d'un énorme trésor envoyé par les institutions juives américaines. Il était le dépositaire pour la France et il va accueillir des juifs, aider les juifs depuis sa maison de pommier. Ben, ce sont des millions de dollars. La légende, mais bon, c'est certainement la réalité, veut que, ne pouvant pas les placer dans les banques, il les avait enterrés dans son jardin à pommier. Mais c'est pas surprenant, connaissant le personnage.
8: Comment se passe la libération de Villefranche-sur-Saône ?
7: Pendant la guerre, au moment de la résistance, ces gens-là étaient quand même relativement isolés. Godard, par exemple, on ne sait pas tout exactement toutes ces relations, puisque tout cela est par définition secret. Il était responsable du front des FTP, et donc on ne sait pas tout.
8: Vous avez dit
7: des francs tireurs. Il était responsable aussi des murs, mouvement, unité de résistance pour la région, et donc c'est plutôt un mouvement de gauche, voilà. Plutôt socialiste, on dirait. Le sujet est très vaste, hein, parce qu'on pourrait parler aussi de tous les autres qui, quelquefois, ont voté pour, mais ensuite ont changé d'opinion. Par exemple, le maire de Villefranche de l'époque, qui, à Vichy, a voté, malgré les conseils de Binder et de Godard, il a voté pour, puis ensuite, il est rentré dans la résistance. Je parle de Chouffet. Villefranche est libérée par les mouvements unis de résistance. Et à Villefranche, ce sont ces résistants qui prennent le pouvoir en 1945, qui prennent la mairie. Et aux élections de 1945, donc, il y a un nouveau conseil municipal issu essentiellement de la résistance qui, pour la première fois, comporte des femmes, 6 femmes, puisque les femmes obtiennent le droit de vote en 1944. Et donc, oui, le vote pour la première fois en avril 1945 pour les élections municipales. Voilà. Et donc, la droite, parce que ce sont essentiellement quand même la majorité d'élus de droite qui ont participé à la collaboration. Mais bon, il y avait de tous les partis, hein, voilà. Et donc, ces gens-là ont été un petit peu mis sous la touche, enfin, ont été exclus de la vie politique dans les premières années de la 4e République, puisqu'on a refondé une 4e République en 1946.
8: Et pour la localité beaujolaise ?
7: Chouffet n'a pas été réélu, puisqu'il était exclu de la SFIO après la guerre, puisqu'il avait voté pour Pétain, et il ne reviendra au pouvoir qu'en 1947. Et donc, il y a des maires de transition. Là. Et Chouffet revient ensuite en 1947 jusqu'à sa mort en 58.
8: Qu'est devenu le groupe d'opposants des 80 ou les 80 parlementaires ?
7: Ces premiers résistants, ensuite, ont gardé le contact, les 80, et ils se sont réunis. Ils se réunissaient tous les ans. Pendant des années, ce sont les survivants. Se sont réunis tous les ans à Vichy jusqu'aux années 70, je crois. Voilà. Et maintenant, ils sont plus de ce monde.
8: Le régime de Vichy a pris fin entre le 19 et le 22 août 1944, au moment de la libération de la France et de l'arrestation ou de la fuite de ses dirigeants vers l'Allemagne.
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0: Vous écoutez RFI à Kaolack et en temps universel, il est 7h, 9h à Paris. Et tout de suite, c'est le journal de Julien Coquelin-Rohem.
1: Et à la une, plus de 2 milliards de dollars d'ici 36 mois. Un nouvel accord entre le Sénégal et le FMI annoncé hier après 2 ans de négociations. Le Sénégal asphyxié par le remboursement de sa dette devenue insoutenable, selon le gouvernement, qui annonce dans le même temps un plan de traitement de sa dette extérieure. L'actualité ce matin, c'est aussi la visite de Xi Jinping au Caire, en plein regain de tension au Moyen-Orient. Téhéran a de nouveau visé cette nuit des bases américaines dans la région après

0: de négociations pour y parvenir.
1: Elles auront parfois été tendues et ponctuées de 8 missions du Fonds monétaire international dans le pays. Mais voici donc que tout ce travail porte ses fruits. Le Sénégal et le FMI ont annoncé hier être finalement parvenus à un accord sur un nouveau programme de financement du pays. 2 milliards 200 millions de dollars sur 36 mois pour offrir une bouffée d'oxygène au Sénégal, asphyxié par sa situation financière, notamment depuis la révélation de la dette cachée contractée par le pouvoir de Macky Sall. Un accord bienvenu donc, mais qui aura un prix, car la dette extérieure du pays est devenue insoutenable, a déclaré hier le ministre de l'économie et des finances, Cheikh Diba. Il s'agit donc désormais de la traiter, autrement dit de renégocier la dette auprès des créanciers étrangers.
2: Concrètement, en 2026, sur chaque tranche de 100 francs de recettes mobilisées par l'État, 25 francs sont consacrés au seul paiement des intérêts de la dette. Ce sont autant de ressources qui ne peuvent pas être immédiatement affectées à nos hôpitaux, à nos écoles, au soutien de nos entreprises. Si nous ne corrigeons pas cette dynamique, nous risquons d'atteindre un point où une part toujours plus importante des ressources de l'État sera absorbée par le paiement des intérêts et des autres charges incompressibles au détriment des investissements nécessaires à l'avenir du pays. C'est précisément ce scénario que nous voulons éviter. Le traitement de la dette n'est donc pas une fin en soi. Il constitue un moyen de réduire progressivement la pression exercée sur le budget, de restaurer les marges de manœuvre de l'État et de préserver notre capacité à financer les priorités nationales.
1: Cheikh Diba, ministre sénégalais de l'économie et des finances, hier à Dakar, l'annonce d'un plan de traitement de la dette dont le FMI prend acte. Les mots de son représentant au Sénégal, Majdi Debiche, grand invité Afrique de RFI ce matin. Entretien à réécouter sur notre site rfi.fr.
0: Dans l'actualité, c'est aussi cette nouvelle nuit de frappes interposées entre Iran et États-Unis.
1: Des bombardements américains hier soir et un bilan de 11 morts selon les autorités iraniennes. L'Iran a riposté cette nuit en visant des bases militaires américaines en Jordanie, en Irak, à Bahreïn ainsi qu'aux Émirats et au Koweït. Le Koweït où les autorités disent avoir éteint un incendie après l'attaque d'un drone iranien contre un complexe résidentiel.
0: La guerre au Moyen-Orient comme toile de fond de la visite de Xi Jinping en Égypte.
1: Le tapis rouge déroulé hier soir à l'arrivée du président chinois au Caire pour sa première visite dans le pays en 10 ans. L'Égypte est un médiateur clé dans la région et Xi Jinping vient chercher son appui alors que Washington a menacé la semaine dernière les partenaires économiques de l'Iran de les couper du système financier du dollar. Pékin cherche aussi à resserrer les liens avec les pays du Moyen-Orient, historiquement proches des États-Unis, car les équilibres se redessinent depuis le début de la guerre, Franck Alexandre.
3: Jusque-là, allié privilégié des pays de la région, Washington est désormais fragilisé par son affrontement avec l'Iran. La visite du président chinois au Caire intervient donc alors que le Moyen-Orient est en pleine reconfiguration, car deux axes concurrents émergent, souligne le diplomate Jean Glignesti, directeur de l'Institut des Relations Internationales et Stratégiques.
4: Un axe Turquie-Pakistan-Arabie Saoudite, cet axe-là, ils ont signé un pacte de défense, et donc ça devient, j'allais dire, une planche de secours, mais beaucoup plus que ça, pour des pays qui se sentent délaissés par les États-Unis dans la protection vis-à-vis de l'Iran. Il y a un deuxième axe qui commence à apparaître, qui est l'axe Bahreïn, Émirats Arabes Unis et Israël, parce qu'en fait, c'est le camp qui est capable de fournir protection, armement, formation, missiles, etc. Dans ce contexte, la visite de Xi Jinping va prendre une tournure un peu particulière parce que visiblement les Chinois n'ont pas intérêt à ce que l'Égypte rejoigne le camp qui est encore de très près patronné par les Américains.
3: Cette question, note le diplomate, sera nécessairement à l'ordre du jour des entretiens bilatéraux sino-égyptiens.
1: Franck Alexandre et la rencontre entre Xi Jinping et Abdel Fattah al-Sissi qui apportera aussi son lot de contrats. Les deux pays doivent signer une série d'accords bilatéraux, notamment dans les domaines de l'intelligence artificielle, des transports et de l'énergie.
0: C'était au mois de février le transfert par les États-Unis de plus de 5000 prisonniers de la Syrie vers l'Irak.
1: Alors que les combats entre le régime de Damas et les forces kurdes dans le nord-est faisaient craindre des évasions massives dans les prisons pour membres présumés de l'État islamique, l'Irak avait annoncé des procédures judiciaires contre les détenus qui seraient transférés sur son sol. Et c'est désormais chose faite. La justice irakienne a annoncé hier la fin des procédures d'enquête et le renvoi de la majorité des accusés devant les tribunaux. Ils ne sont que 466 à sortir de prison faute de preuves. Marie

0: Charlotte Roupy.
1: L'annonce du renvoi devant les tribunaux de plus de 5000 membres présumés de l'État islamique apporte une certaine satisfaction aux familles des victimes qui réclament justice depuis plus de 10 ans. Mais l'organisation Yazda, qui défend les droits de la communauté yézidi, est plus mitigée. Riad Khairi, directeur de l'ONG en Irak.
2: C'est une bonne étape vers la justice, mais nous appelons à ne pas se presser et à reprendre l'enquête.
1: La principale raison, dans son communiqué, le Conseil supérieur de la magistrature mentionne avoir identifié 6 accusés directement liés à la capture, la vente et l'esclavage de femmes yézidis, un chiffre trop faible pour Riad Khairi.
2: Des milliers de filles et de femmes yézidis ont été capturées et réduites en esclavage en Syrie et en Irak, et ont été vendues, parfois plus de 10 fois. Seulement 6 ont été identifiés. Ça ne peut pas être exact.
1: Il craint aussi les conséquences de la relaxe de plus de 400 prisonniers, alors que les victimes n'ont pas eu accès à leurs identités et photos pour fournir plus d'informations.
2: Nous avions suggéré de créer une plateforme qui permettrait aux victimes d'avoir accès aux informations des personnes détenues en s'assurant qu'elles aient accès aux photos, au nom de guerre et à leur vrai nom.
1: L'annonce de futurs procès inquiète l'ONG, qui milite pour une loi qui inscrirait les termes de génocide et crimes contre l'humanité dans le droit irakien. Loi toujours en discussion au Parlement. Marie-Charlotte Roupy, Erbil RFI.
3: 10h08 à Kiev, en Ukraine, l'avertissement de Volodymyr Zelensky à la Russie.
4: Les jours sûrs dans le ciel russe sont révolus, affirme le président ukrainien, alors que les drones de Kiev multiplient les incursions et les attaques en Russie. L'aviation civile n'a, dit-il, plus sa place dans le ciel russe tant que la guerre continuera. Vladimir Poutine a aussitôt qualifié cette déclaration de terrorisme d'État hier soir, alors que la Russie frappe massivement la capitale ukrainienne depuis 6 jours. Une recrudescence de bombardements russes voulus par le président pour compliquer le quotidien des Ukrainiens. C'est l'interprétation qu'en fait Ulrich Bouna, analyste géopolitique et chercheur associé chez Eurocréative.
5: Il est très clair qu'il y a une volonté de complètement rendre la vie impossible à Kiev. Il faut comprendre que dès qu'il y a une alerte aérienne, les métros, grosso modo, s'arrêtent. Il est plus possible de traverser les ponts, les magasins ferment, en tout cas les grands magasins ferment, les centres commerciaux. Donc en fait, ça veut dire que concrètement, il est impossible de vivre si vous avez une alerte toutes les heures, comme c'est le cas depuis 6 jours. Et après, au-delà de ça, il y a une volonté de la part des Russes de profiter en quelque sorte de ce moment un petit peu où les Ukrainiens n'ont plus trop de défense antiaérienne contre les missiles balistiques. Ils ont du mal à intercepter les drones à réaction. Donc, si vous voulez, il y a ce momentum en quelque sorte où les Russes se disent c'est le moment en quelque sorte d'envoyer un petit peu tout ce qu'on a parce que les Ukrainiens peuvent moins se défendre. Et puis, il y a aussi une volonté de préparer l'hiver. Il est très clair que l'hiver qui va venir sera encore plus difficile pour les Ukrainiens que les hivers précédents et que, grosso modo, les Russes se disent tout ce qu'on aura détruit maintenant ne sera plus à détruire.
4: Ulrich Bouna, joint par Julien Chavannes, alors qu'hier, l'Allemagne a accusé Moscou d'être derrière l'envoi d'un drone chargé d'explosifs à l'aéroport de Leipzig au début du mois d'août. La chef de la diplomatie européenne, Kaya Kallas, annonce à l'instant avoir convoqué le chargé d'affaires russe à Bruxelles.
3: À Hong Kong, Julien, un nouveau procès pour une figure du mouvement pro-démocratie.
4: Joshua Wong, déjà condamné à 4 ans et 8 mois de prison, en cours désormais la prison à perpétuité. L'ancien leader étudiant a plaidé coupable ce matin à l'ouverture de son procès.
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8: Jean Large, historien, nous invite à ouvrir une page sombre de notre histoire de la Seconde Guerre mondiale. L'abolition de la République, marquant ainsi la fin de fait de la Troisième République et la naissance du régime de Vichy. Des hommes audacieux, élus républicains, s'opposent en refusant de voter à Vichy, tandis que certains se sont abstenus. Parmi eux, 8 élus rhodaniens, dont 2 caladois. L'historien leur rend hommage dans le cadre d'une conférence le 3 septembre de 18h à 19h30 à la médiathèque Pierre Mendès France à Villefranche-sur-Saône. Quelques propos recueillis de celui-ci.
9: Une date, le 10 juillet 1940. Une date sombre, en effet, puisque ce jour-là, la République est assassinée, puisque Pétain obtient les pleins pouvoirs pour fonder l'État français. Et donc, la République est morte. Et puis, tout de même, certains parlementaires ont résisté. Ce sont les premiers résistants en 1940. Et parmi ces parlementaires, un certain nombre du département du Rhône et de Villefranche en particulier. Et c'est aussi la mémoire de ces parlementaires que j'ai voulu saluer au passage. Qui prenaient des risques, bien sûr, parce que la pression sur eux était très forte, de la part de Laval, bien sûr, qui était le grand orchestre de cette manifestation. D'une façon générale, la société tout entière qui est déboussolée complètement par la défaite de juin 1940. parmi donc ces 80, dont le nom sont gravés sur la façade du casino de Vichy, où a eu lieu le vote, eh bien, sur ces 80, il y en a 8 du département du Rhône. Le département du Rhône se signale par sa résistance, avec 2 autres départements du sud de la France, le Var et les Pyrénées-Orientales. Et sur ces 8 du département du Rhône, 3 sont liés à Villefranche, donc le sénateur Émile Binder, Justin Godard, qui est lié à Villefranche parce qu'il est, c'est le président de l'Académie, parce qu'il est, c'est une liaison culturelle à Villefranche, parce qu'il est sénateur de Lyon, et puis Laurent Bonnevet, qui lui aussi est sénateur, mais du canton de Tarare, il est conseiller général de la Mure. Mais on peut peut-être citer les autres tout de même. Claude Jordery, qui était le maire d'Oulin et député SFIO, André Philippe, député SFIO, Joseph de Pierre, sénateur SFIO, Alfred Elminger, député gauche indépendante, et Camille Roland, sénateur gauche démocratique. Tous ces élus ont résisté à la pression et ont voté contre. Et la pression était très forte. Au retour, Bonnevet revient avec un collègue et le collègue lui dit « Mais pourquoi tu as une petite valise à la main ?» Ben, il dit « Parce que j'étais persuadé qu'après le vote, on serait immédiatement arrêté et mis en prison. » Ça n'a pas été le cas, non. Ils ont pu rentrer. Certains, ensuite, sont rentrés dans la résistance, comme Justin Godard ou Jordery. Ils ont tous été déchus de leur mandat, bien sûr. Et la documentation est très riche, donc j'ai pas eu besoin d'aller très loin pour trouver des archives. Voilà.
8: Certains l'ont écrit également.
9: Oui, bien sûr. Hein, bien sûr. Alors, par exemple, Binder a tenu un journal tout au long de la guerre, et lui et son épouse ont tenu ce journal qui est déposé aux archives départementales du Rhône actuellement, donc qui est consultable. Et c'est très intéressant parce que Binder était maire d'Aulna, et donc il s'est replié sur Aulna. Il était déchu de ses autres mandats, mais pas de son mandat de maire, plus ou moins aider la résistance, et donc son journal est extrêmement intéressant. Et bien, il raconte la vie dans le Beaujolais, voilà, les passages des Allemands, leur retraite aussi, il parle du maquis, la façon dont on subsiste, hein, parce que la vie est extrêmement difficile, les Français manquent de tout, puisque le gouvernement de Vichy participe au pillage de l'économie française au profit du gouvernement allemand. Pour l'hygiène, les produits pétroliers, les vêtements, toute l'économie française est pillée, le monde n'est pas trop fort, par les nazis. Et le gouvernement de Vichy participe entièrement à ce pillage. Le gouvernement de Vichy verse des sommes considérables aux Allemands au titre d'aide de guerre.
8: Le 10 juillet 1940, au Grand Casino de la ville de Vichy, lors de cette séance extraordinaire de l'Assemblée nationale qui réunissait la Chambre des députés et le Sénat, une minorité courageuse a refusé de voter la loi constitutionnelle attribuant les pleins pouvoirs au maréchal Philippe Pétain.
9: Laurent Bonnevet et puis Justin Godard. Justin Godard qui habite Pommiers. Alors, ces trois personnes sont nés à peu près tous les trois à la même époque, en 1871. Tous les trois sont avocats lyonnais. Tous les trois ont fait une longue carrière politique. Ils ont donc plus de 70 ans, 40, voilà. Donc c'est très vieux pour l'époque. Et tous les trois ont été députés, sénateurs, ministres. Ils ont donc une longue carrière politique derrière eux. Et en particulier Justin Godard, qui, réfugié dans sa maison de Pommiers, va devenir résistant et va réussir à traverser la guerre sans être arrêté. Voilà. Justin Godard, surtout, va défendre les Juifs français, puisqu'il était dépositaire d'un énorme trésor envoyé par les institutions juives américaines. Il était le dépositaire pour la France, et il va accueillir des Juifs, aider les Juifs depuis sa maison de Pommiers. Ben, c'est souvent des millions de dollars. La légende, mais bon, c'est certainement la réalité, veut que, ne pouvant pas les placer dans les banques, il les avait enterrés dans son jardin à Pommiers. Mais c'est pas surprenant, connaissant le personnage.
8: Comment se passe la libération de Villefranche-sur-Saône?
9: Pendant la guerre, au moment de la résistance, ces gens-là étaient quand même relativement isolés. Godard, par exemple, on ne sait pas tout exactement toutes ces relations, puisque tout cela est par définition secret. Il était caché, responsable du front des FTP, et donc on ne sait pas tout.
8: Vous avez dit
9: des francs tireurs. Il était responsable aussi des murs, mouvement, unité de résistance pour la région, et donc c'est plutôt un mouvement de gauche, voilà. Plutôt socialiste, on dirait. Le sujet est très vaste, hein, parce qu'on pourrait parler aussi de tous les autres qui, quelquefois, ont voté pour, mais ensuite ont changé d'opinion. Par exemple, le maire de Villefranche de l'époque, qui, à Vichy, a voté, malgré les conseils de Binder et de Godard, il a voté pour, Puis ensuite, quand même, il est rentré dans la résistance. Je parle de Chouffet. Villefranche est libérée par les mouvements unis de résistance. Et à Villefranche, ce sont ces résistants qui prennent le pouvoir en 1945, qui prennent la mairie. Et aux élections de 1945, donc, il y a un nouveau conseil municipal issu essentiellement de la résistance qui, pour la première fois, comporte des femmes, 6 femmes, puisque les femmes obtiennent le droit de vote en 1944. Et donc, oui, le vote pour la première fois en avril 1945 pour les élections municipales. Voilà. Et donc, la droite, parce que ce sont essentiellement quand même une majorité d'élus de droite qui ont participé à la collaboration. Mais bon, il y avait de tous les partis, hein, voilà. Et donc, ces gens-là ont été un petit peu mis sous la touche, enfin, ont été exclus de la vie politique dans les premières années de la 4e République, puisqu'on a refondé une 4e République en 1946.
8: Et pour la localité beaujolaise ?
9: Chouffet n'a pas été réélu, puisqu'il était exclu de la SFIO après la guerre, puisqu'il avait voté pour Pétain, et il ne reviendra au pouvoir qu'en 1947. Et donc, il y a des maires de transition. Là. Et Chouffet revient ensuite en 1947 jusqu'à sa mort en 58.
8: Qu'est devenu le groupe d'opposants des 80 ou les 80 parlementaires ?
9: Ces premiers résistants, ensuite, ont gardé le contact, les 80, et ils se sont réunis. Ils se réunissaient tous les ans. Pendant des années, ce sont les survivants. Se sont réunis tous les ans à Vichy jusqu'aux années 70, je crois. Voilà. Et maintenant, ils sont...
8: Le régime de Vichy a pris fin entre le 19 et le 22 août 1944, au moment de la libération de la France et de l'arrestation ou de la fuite de ses dirigeants vers l'Allemagne.
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1: Bonjour et bienvenue dans la chronique de Tonton JC. Rock, soul, world music, qu'importe le style pourvu que la chanson soit bonne. En trois titres, je vous raconte les grandes et petites histoires de la rock culture. Cette semaine, nous revisitons 1976, mais du côté Made in France.

Tout l'été, j'ai décidé de vous faire voyager dans le temps et de faire un bon 50 ans en arrière en l'an de grâce 1976. Une année charnière et foisonnante dans l'histoire de la pop culture et qui marque une certaine apogée dans la diversité des styles issus de l'effervescence née 20 ans auparavant avec l'invention du rock'n'roll. Et aujourd'hui, nous nous intéressons à ce qui se passe dans la musique populaire française en cette année 1976. Ces années Giscard qui marquent l'apogée d'une certaine variété et d'une génération de chanteurs dits yéyé qui ont fait leurs armes dans les années 60 en singeant le plus souvent le rock'n'roll américain. Des chanteurs qui ont ensuite suivi l'évolution de leur public, passé d'ados de l'après-guerre à adultes responsables biberonnés au confort matériel des Trente Glorieuses. Johnny Hallyday, Sylvie Vartan, Sacha Distel, Dalida, Claude François, Michel Sardou, Joe Dassin, Gérard Lenormand, ils sont au top, sanglés dans leurs costumes cintrés, chemises à jabot, paillettes et se pavanant lors des shows télé de Mariti et Gilbert Carpentier. Des grands messes cathodiques qui regroupent la famille autour de l'écran de télé le samedi soir pour un enchaînement de chansons et de sketchs dans des imitations de shows à l'américaine mais avec une petite touche franchouillarde. Dans ce paysage un peu déprimant, les chansons de Michel Delpech, comme « Tu me fais planer » que nous venons d'écouter, font figure d'îlots d'élégance et de subtilité. Les mélodies sont soignées sans être racoleuses et les orchestrations discrètes. Les textes sensibles dépeignent avec une tendresse douce amère la société française des 70s qui, après 30 années dites glorieuses, voit se pointer les premiers nuages sous la forme d'un premier choc pétrolier ou des premiers symptômes d'une crise économique et sociale qui ne dit pas encore son nom. Delpech chante les divorcés ou avec son tube Le Chasseur une première prise de conscience de la fragilité et de la beauté de la nature. Mais en 1976, c'est une simple chanson d'amour comme Delpech sait si bien les trousser qui le fait planer au-dessus de la concurrence. Bref, vous l'aurez compris, la variété française de cette année 76 sent un peu le renfermer et la relève se fait attendre. Les futurs groupes étendards du rock français comme Téléphone, Bijoux ou Star Shooter ne sont pas encore sortis de leur cave. Et pourtant, lors de l'été, une première banderille va être plantée par un jeune groupe au nom mystérieux qui va signer l'inattendu slow de l'été.

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1: Sister Jane, signée du groupe Typhoon, sera donc le tube de l'été 76 et une des premières émergences auprès du grand public de la scène rock française. Pourtant, le groupe n'est pas nouveau. Il a été fondé en 1972 par deux frères d'origine vietnamienne émigrés en France depuis l'enfance et rejoint l'année suivante par un jeune guitariste discret, au toucher remarquable. Jean-Jacques Goldman a 23 ans en 1973 et il travaille dans le magasin d'articles de sport familial après avoir étudié dans une école de commerce. Mais sa vraie passion, c'est la musique et notamment la guitare, et il possède une voix aiguë qui s'adapte parfaitement à la musique progressive que compose Typhoon. Le groupe connaît une certaine reconnaissance dans le milieu underground, mais il souhaite s'ouvrir à un plus grand succès, et ce titre Sister Jane sera leur coup d'essai dans un registre plus pop. Ils abandonnent le temps de ce single les longues digressions progressives pour ce slow façon Procolorum à la mélodie accrocheuse où la voix de Goldman démontre toute son étendue. La légende raconte que Can Mai, leader de Typhoon, a composé la chanson en un quart d'heure en pensant aux chansons Sister Ray et Sweet Jane du Velvet Underground de Lou Reed. On notera également que dans l'argot des jeunes de l'époque, Sister Jane est aussi un surnom populaire pour la marijuana. Et malgré ces sous-entendus, le succès sera immédiat et Sister Jane deviendra le sceau d'un été 76 dont l'autre marqueur sera une sécheresse et une canicule terrible. Les actualités relèvent même au plus chaud du mois de juin des sommets à 33 degrés à Bordeaux ou à Dax, soit 10 degrés de moins que ce que nous avons relevé 50 ans plus tard. Mais malgré ce succès inattendu qui en annoncera de nombreux pour le jeune Goldman, il faut bien dire qu'en matière de rock, la scène française de 1976 reste très à la traîne des anglo-saxons, déclenchant les sarcasmes d'un John Lennon qui a un jour comparé la qualité du rock français à celle du vin anglais. En revanche, s'il est un domaine où les Français tiennent le haut du pavé, c'est celui de la musique électronique et cette hégémonie remonte à cette année 76 où Jean-Michel Jarre va sortir son premier disque Oxygène. À 28 ans, ce natif de Lyon est le fils de Maurice Jarre, un célèbre compositeur de musique de film adoubé par Hollywood. Il reçoit donc une solide formation classique et rejoindra le groupe de recherche musicale de l'ORTF, fondé par Pierre Schaeffer, où il passe 3 ans à expérimenter de nouvelles formes sonores, fondant les prémices de la musique électronique et de l'usage des premiers synthétiseurs. En 1976, il n'est encore connu que pour ses musiques de pub et son travail au service d'autres artistes comme Christophe ou Françoise Hardy. Oxygène sera son premier grand succès en solitaire. L'album arrive comme un ovni discographique dans un paysage sonore international dominé par le punk et le disco, avec une musique électronique instrumentale, à la fois structurée, mélodique et impressionniste. Pour l'enregistrer, Jean-Michel Jarre n'a à sa disposition qu'un magnétophone 8 pistes acheté d'occasion et il travaille quasi seul dans sa cuisine transformée en studio, remplie de machines étranges et bidouillées. L'album est entièrement constitué de longues plages instrumentales, ce qui lui vaut beaucoup de difficultés pour le faire accepter par les maisons de disques. À sa sortie, certains disques sont même retournés par des acheteurs, persuadés d'un défaut de fabrication, l'album débutant par un bruit blanc peu conventionnel. Pourtant, le succès est foudroyant. 100 000 exemplaires d'Oxygène sont vendus en un mois en France et le disque remporte le prix de l'Académie Charles Cros. La piste Oxygène Part 4, sortie en 45 tours, devient un des thèmes de musique électronique les plus célèbres de l'histoire, utilisé notamment par de nombreux génériques de pub ou de télé. Au total, Oxygène se vend à environ 18 millions d'exemplaires dans le monde, ce qui est enfin un des plus gros succès de l'histoire discographique française et un des albums de musique électronique les plus vendus de tous les temps.

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1: Bonjour à toutes et à tous. Christina Silvero pour ce bulletin de Nu Info. À la une, plus de 1000 morts dans les inondations dans l'Himalaya. L'ONU renforce son aide. À Gaza et Cisjordanie, faute de financement, le PAM réduit son aide alimentaire. Enfin, en République centrafricaine, agriculteurs et éleveurs renouent le dialogue pour prévenir les violences. Le bilan des inondations dévastatrices qui ont frappé l'Himalaya à la frontière entre le Népal et la Chine dépasse désormais les 1000 morts. Des milliers de personnes restent portées disparues. Dans les vallées ravagées, les opérations de secours se poursuivent dans des conditions extrêmement difficiles. Des rescapés restent privés d'eau potable, de nourriture et de soins. Jérôme Bernard.
2: Déclenchée mercredi 26 août par l'effondrement d'un glacier et un glissement de terrain, la catastrophe a fait 987 morts au Népal et 16 en Chine, selon les derniers bilans, encore provisoires, communiqués par les autorités des deux pays. Beijing fait également état de 546 personnes disparues, tandis que Katmandou en recense plus de 4200. Alors que la mousson se poursuit, les opérations de recherche et de sauvetage se concentrent notamment sur plusieurs tunnels au Népal. Une centaine d'ouvriers employés sur des chantiers de barrages pourraient s'y être réfugiés. La Fédération internationale des sociétés de la Croix-Rouge et du Croissant-Rouge avertit que des cours d'eau obstrués pourraient encore provoquer de nouvelles inondations. Selon elle, la menace de glissement de terrain est réelle et immédiate. Dans les districts les plus durement touchés, routes, véhicules et habitations ont été engloutis sous plusieurs mètres de boue. Des communautés entières restent isolées. La catastrophe frappe particulièrement durement les populations déjà vulnérables, notamment les femmes et les filles. Selon ONU Femmes, quelques 43 000 femmes et filles auraient désormais besoin d'une aide humanitaire immédiate au Népal.
1: Faute de financement, le programme alimentaire mondial doit réduire son aide dans les territoires palestiniens, malgré des besoins considérables. En Cisjordanie, le PAM va diviser par deux le nombre de bénéficiaires de 400 000 à 200 000, alors que 900 000 personnes ont besoin d'aide, des besoins qui ont plus que doublé depuis 2023, tandis que violences de colons, déplacements et restrictions de mouvement privent de nombreuses familles de leurs moyens de subsistance. À Gaza, récemment confrontés à des conditions de famine, 1,5 million de personnes dépendent du PAM. L'agence a déjà réduit de 40% son aide en espèces à 375 000 personnes. Et malgré une légère amélioration, le PAM met en garde contre tout faux sentiment de sécurité. Sean Hughes, représentant du PAM dans les territoires palestiniens occupés.
3: Le PAM, avec nos partenaires humanitaires, appelle les autorités israéliennes à permettre l'entrée de ces produits en quantité suffisante par des voies d'acheminement adéquates et sans plus attendre. Les légères améliorations récemment observées dans les indicateurs de sécurité alimentaire, signalées le mois dernier par le cadre de classification de la sécurité alimentaire, l'IPC, ne doivent pas donner lieu à un faux sentiment de sécurité. Les deux tiers de la population sont toujours confrontés à des niveaux de faim correspondant aux phases de crise ou d'urgence. Et si l'aide alimentaire humanitaire n'est pas maintenue, jusqu'à 90% de la population pourrait être confrontée à des niveaux élevés d'insécurité alimentaire aiguë d'ici la fin de l'année. La situation reste extrêmement dure et instable. Les frappes aériennes et les bombardements se sont intensifiés ces derniers jours, y compris ce matin. Les entrepôts du PAM ont été touchés et endommagés dans de nombreuses zones, notamment à proximité de la ligne jaune, à mesure que progresse la zone sous contrôle militaire israélien. Il est tout simplement trop dangereux pour les habitants d'accéder aux terres pour les cultiver ou de regagner leurs maisons et leurs commerces détruits.
1: En République centrafricaine, les tensions liées à la transhumance entre agriculteurs et éleveurs ont longtemps été l'une des principales sources de conflits et d'insécurité dans le pays. Pour tenter de les désamorcer à la source, la mission de paix de l'ONU, la MINUSCA, et les autorités locales ont réuni agriculteurs et éleveurs à Wendago, dans le centre du pays. Objectif, renouer le dialogue, prévenir de nouvelles violences et favoriser une coexistence pacifique. Reportage de Merveille Noël Amada de Guira FM.
4: Dans un contexte marqué par quelques incidents dans des localités voisines, autorités partenaires veulent renforcer les mécanismes de prévention des conflits à la base. À Ouandago, le préfet du Lanen Agrebizi a rappelé l'engagement des autorités à accompagner les communautés pour préserver la paix et renforcer la cohésion sociale. Pierre Nino Yangwa.
5: Il y a des mésententes entre les éleveurs et les agriculteurs. Ça a joué beaucoup sur la population. C'est pourquoi on a couru très rapidement avec la mission de la MINUSCA. On a rassuré la population qu'il n'y aura rien et rien va toucher la sous-préfecture de Nanaou.
4: De son côté, le chef du bureau de la MINUSCA, Kegabandoro, a réaffirmé la disponibilité de la mission à soutenir les efforts en faveur de la coexistence pacifique entre les communautés. Les femmes de la localité saluent une amélioration progressive de la situation sécuritaire et une diminution des cas de violence basée sur le genre. Manda Jacqueline, présidente de l'UFCA de la localité.
6: Les problèmes que rencontrent les femmes en période de transhumance ont diminué. Les femmes, en cette période, maintenant circulent librement.
4: À l'issue de cette visite, les acteurs locaux ont réaffirmé leur volonté de promouvoir le dialogue et la tolérance pour prévenir les conflits et favoriser une paix durable.
1: Voilà, fin de ce bulletin de Nuit Info. Merci de votre fidélité. À bientôt.

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3: Merci de rester avec nous à l'écoute de RFI, les midis à Paris, 10h en temps universel. Le journal, c'est tout de suite avec vous, Karine Bellicha, bonjour.
4: Bonjour Caroline, bonjour à tous. À la une, un rapport inédit des Nations Unies avalisant le seuil très symbolique de 1,5 degré en plus et dénoncé par les associations environnementales comme un renoncement. C'est la première fois qu'une agence de l'ONU explore les moyens de limiter les dégâts une fois cet objectif climatique dépassé. L'Allemagne en première ligne de la guerre hybride menée par la Russie, Moscou tenue pour responsable de la tentative d'attaque aux drones chargés d'explosifs à l'aéroport de Leipzig début août. Des incidents qui se multiplient et qui deviennent un enjeu électoral en Allemagne. Et puis Joshua Wong attend son verdict à Hong Kong. Il est accusé de conspiration avec l'étranger. Un nouveau procès pour le militant pro-démocratie dénoncé par Amnesty International. Le monde s'apprête donc à dépasser le seuil de 1,5 degré en plus. Le réchauffement climatique s'accélère, avec en conséquence des catastrophes climatiques encore plus graves et plus fréquentes qu'aujourd'hui. Un nouveau rapport du Programme des Nations Unies pour l'environnement explore les pistes pour s'adapter à cette nouvelle donne, aux grands dames des associations environnementales qui dénoncent un renoncement, même si limiter ce réchauffement et même de faire machine arrière est encore possible selon l'ONU, Jeanne Richard.
3: C'est désormais inévitable. D'ici quelques années à peine, le climat de la Terre va dépasser 1,5 degré de réchauffement, le seuil que s'étaient fixé les États du monde entier. Mais cela ne veut pas dire qu'il faut renoncer à cet objectif, estiment les chercheurs. La Sud-Africaine Debra Roberts est l'une des autrices du rapport.
5: Ce que nous devons faire, c'est limiter le pic de réchauffement et raccourcir la période de dépassement. Pour cela, il faut éviter de polluer et réduire drastiquement toutes nos émissions de gaz à effet de serre. Mais pour baisser la température depuis ce pic jusqu'à environ 1,5 degré, il faudra en plus retirer le dioxyde de carbone de l'atmosphère et le stocker de manière durable.
3: Comment ? En plantant de nouvelles forêts, puisque les plantes sont capables d'absorber le CO2, ou en s'appuyant sur des technologies de capture de carbone, mais ces techniques sont

0: Des propos qui ont fait réagir Vladimir Poutine, accusant les autorités de terrorisme d'État. La Russie qui intensifie ses attaques de drones et de missiles balistiques en Ukraine depuis des semaines. La France convoque le chargé d'affaires russe à Paris. Bruxelles qualifie l'incident d'acte de terrorisme soutenu par un État. Au lendemain des accusations officielles de l'Allemagne contre la Russie, tenue pour responsable de la tentative d'attaque au drone chargé d'explosifs à l'aéroport de Leipzig. C'était début août. En représailles, l'Allemagne a décidé de fermer le dernier consulat russe sur son territoire à Bonn et le centre culturel russe de Berlin, accusé de servir de plateforme aux espions russes. Berlin a aussi décidé de mettre la pression encore plus contre la flotte fantôme de Moscou. Une réponse plus ferme que par le passé, à quelques jours d'une élection régionale très attendue, Pascal Thibault.
1: Une petite tasse a beaucoup fait parler d'elle ces jours-ci en Saxe-Anhalt, où dimanche prochain, le parti d'extrême droite AfD pourrait arriver au pouvoir. Un journaliste a découvert dans le bureau de Hans-Thomas Tilschneider, l'idéologue du parti dans la région, une tasse de l'armée russe. L'homme politique s'est rendu à Moscou en septembre 2022, après l'invasion de l'Ukraine. Il assistait l'an dernier à une cérémonie à l'ambassade russe à Berlin pour l'anniversaire de Vladimir Poutine. La proximité d'un certain nombre de dirigeants de l'AfD avec la Russie est connue. Ce parti rejette le soutien de Berlin à l'Ukraine et plaide pour de nouvelles livraisons de gaz russe. Un point de vue que beaucoup dans la partie est de l'Allemagne, comme en Saxe-Anhalt où l'on vote dimanche, partagent. Les décisions prises hier par le gouvernement vont-elles nuire à la russophile AfD qui n'a pas réagi, ou au contraire conforter les électeurs du parti qui dénonce la politique de Berlin hostile à la Russie. L'autre parti également sur cette ligne, le BSW, a lui réagi hier. La fondatrice du mouvement, Sarah Wagenknecht, a dénoncé une escalade du gouvernement allemand qui pourrait déboucher, d'après elle, sur une guerre avec la Russie. Pascal Thibault, Berlin RFI.
0: Et puis la police allemande soupçonne un acte volontaire après un incident survenu hier soir dans un poste électrique à Bergheim, dans l'ouest du pays, au lendemain d'une attaque contre une installation similaire dans le Brandebourg. Une enquête antiterroriste a été ouverte. Donald Trump promet de continuer ses frappes en Iran si Téhéran réplique à nouveau. Les États-Unis ont bombardé le pays pour la deuxième fois en quelques jours, notamment des sites de défense aérienne, des installations maritimes visant aussi l'un des terminaux d'exportation de pétrole iranien. Téhéran dénonce des frappes meurtrières, dont une attaque lors d'un mariage qui aurait fait 4 morts. En représailles, des bases américaines ont été ciblées dans la ville d'Erbil au Kurdistan irakien, en Jordanie et à Bahreïn aussi. Les déclarations de Benjamin Netanyahou à quelques semaines des législatives ne vont pas manquer de faire polémique. Le premier ministre israélien accuse l'encadrement militaire d'avoir décidé de ne pas le réveiller le matin du 7 octobre 2023, jour des attentats du Hamas qui ont fait plus de 1200 morts, alors que les défaillances au sein de l'État sont au cœur de la campagne électorale. Hier déjà, Sarah Netanyahou, son épouse, avait laissé entendre qu'un chef de l'opposition, Yair Golan, avait eu connaissance du projet du mouvement palestinien. Celui-ci a condamné des propos mensongers, l'accusant de relayer des théories du complot. Et l'armée israélienne continue sa traque des responsables des attentats du 7 octobre à Gaza. Les autorités affirment avoir arrêté le chef de la sécurité intérieure du Hamas, Mouen el-Arabid, notamment chargé, selon Israël, de déplacer les otages israéliens capturés lors des attaques. Des secouristes palestiniens avaient fait état plus tôt dans la journée d'une opération militaire particulièrement violente, faisant 4 morts. À Hong Kong, le militant pro-démocratie Joshua Wong, figure du mouvement en faveur des droits humains, et opposé à Pékin après avoir plaidé coupable de collusion avec l'étranger. Déjà condamné à près de 5 ans de prison, il pourrait voir son séjour derrière les barreaux s'allonger. Il est accusé d'avoir conspiré avec des institutions étrangères et porté atteinte à la sécurité nationale. Des accusations que rejette Sarah Brooks, directrice Chine pour Amnesty International.
2: Joshua, ainsi que de nombreux autres militants pro-démocratie et d'autres personnes à Hong Kong, font l'objet de graves accusations uniquement pour avoir fait usage pacifiquement de leur liberté fondamentale. Et je parle là de liberté garantie par le droit international, mais aussi en théorie par les propres lois de Hong Kong. L'année dernière, nous avons effectué une étude sur toutes les personnes inculpées, poursuivies et finalement condamnées en vertu de la loi sur la sécurité nationale et nous avons constaté que plus de 85% des affaires concernaient simplement des actes qui ne pouvaient en aucun cas être considérés comme violents ou

0: comme des menaces pour la sécurité. Il s'agissait simplement d'exercer sa liberté d'expression ou de rassemblement pacifique, des pratiques qui, jusqu'en 2019, étaient devenues une tradition chère aux habitants des rues de Hong Kong.
1: Had become treasured common practice on the streets of Hong Kong.
2: Le président français est en déplacement à Londres et Emmanuel Macron va au British Museum aujourd'hui voir l'exposition de la tapisserie de Bayeux prêtée aux Britanniques en signe d'amitié de la France, un prêt qui avait fait couler beaucoup d'encre, Valérie Gasse.
3: La tapisserie de Bayeux est en excellent état, se réjouissent les conseillers d'Emmanuel Macron. Le transport de ce trésor national outre-Manche, qui avait suscité des inquiétudes, une pétition avait même été lancée contre ce transfert, s'est bien déroulé. Et selon l'Élysée, la fameuse tapisserie va bénéficier de conditions d'exposition optimales, en une seule ligne à plat, sans aucune tension sur les fibres si fragiles de cette broderie de près de 70 mètres de long qui raconte la conquête de l'Angleterre par Guillaume le Conquérant. Emmanuel Macron avait annoncé ce prêt exceptionnel aux côtés du roi Charles III lors d'un banquet d'État à Windsor en juillet 2025. Il vient aujourd'hui en compagnie de son épouse au British Museum à Londres pour le valoriser avant la fin de son quinquennat. Lors d'une inauguration présentée à l'Élysée comme un moment particulièrement fort pour la relation d'amitié franco-britannique. L'occasion aussi de rencontrer à nouveau Charles III et d'être reçu pour la première fois par le nouveau Premier ministre britannique Andy Burnham, et de mêler histoire, protocole et politique.
2: Voilà, c'est la fin de ce journal. Tout de suite, 8 milliards de voix.
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6: Le collectif citoyen pour le climat au Beaujolais, Kézako. Une histoire de copains motivés par la même sensibilisation au dérèglement climatique et la volonté d'agir localement pour lutter contre le dérèglement climatique. Plusieurs réunions et ateliers participatifs ont été mis en place et en découlent des actions locales de sensibilisation et des réalisations concrètes sur le territoire. Pour nous en parler, Anne et Bertrand, membres fondateurs.
7: Je m'appelle Anne Mounier-Lompré et je viens du Beaujolais. C'est collectif citoyen pour le climat dans le Haut-Beaujolais. Donc on est parti de la commune de Chênelette qui est à peu près centrale pour les créateurs de l'association. Et on s'est dit, bon, si on prend 15 km autour, donc voilà, ça c'est un peu notre zone d'action. Alors comment c'est né? C'est né justement avec Bertrand, tous les deux. On avait envie de faire quelque chose et plutôt sur la question environnementale. C'était au moment des marches pour le climat et donc on s'est retrouvés. Et puis nous, on a fait une manifestation au col des Écharmeaux. On a arrêté les voitures pour leur dire, on a quand même envie de faire quelque chose. Et de là, on s'est dit que on avait envie de se constituer, de faire quelque chose d'un peu sérieux, avec vraiment de se poser les questions, qu'est-ce qu'on avait envie de faire et comment s'y prendre. Et donc c'est là où en fait il y a d'autres gens qui nous ont rejoints et on a fini, mais un an après, à se constituer en association.
8: Bertrand Finbel et je viens de Poules-les-Écharmeaux dans le Beaujolais Vert. Et puis ça a été un travail un petit peu long parce qu'il y avait une démarche très spontanée pour faire du tracting au col des Écharmeaux et ensuite il a fallu qu'on se pose pour définir, bon alors si on est une association, il faut qu'on ait des statuts, il faut qu'on ait des objectifs, enfin qu'on essaye de structurer un peu tout ça et du coup on est arrivé sur trois objectifs qui étaient sensibiliser, informer, agir et soutenir et puis partager les connaissances. Donc c'était les trois gros objectifs de notre fondation.
7: C'est pour ça qu'on a démarré avec le café réparation qui était donc la première grosse activité qu'on a mise en place et qui marche très très bien encore et qui a l'avantage de faire venir des gens locaux qui découvrent le concept qui viennent faire réparer gratuitement, enfin c'est prix libre en fait, leurs objets. Donc c'est vraiment des gens du coin, exceptionnellement il y a des gens qui viennent de plus loin, mais en fait il y a de plus en plus de cafés réparation. Donc voilà, ça permet de rencontrer. On a un SEL aussi qui est un système d'échange local qui permet de faire, c'est une sorte de troc amélioré. Et voilà, ce sont des gens qui partagent des valeurs et qui vont se retrouver pour échanger des choses comme ça. Donc ça c'est bien parce que vraiment c'est très local. Voilà, c'est toujours sur cette zone du Haut-Beaujolais et pas beaucoup plus loin.
8: Fondamentalement, un des principes est d'agir ou de soutenir les initiatives locales. Si quelqu'un décide, par exemple, de travailler sur les déplacements à vélo et qu'il a envie de démarcher ou de monter ou de soutenir une association ou quoi que ce soit, bah, à ce moment-là, nous, on est derrière parce qu'on a un petit peu de moyens. On n'est pas riche, mais on a quand même quelques moyens. Et à partir de là, nous, on va faire caisse de résonance sur cette initiative-là pour, voilà. Mais ça peut être ça, mais ça peut être n'importe quoi d'autre. On l'a fait pour regrouper ou pour identifier ou pour lister tous les producteurs locaux, vraiment locaux ou bio où voilà, les circuits qu'on a appelés les circuits d'ici, et on l'a mis à disposition du reste du monde en disant, ben voilà, à Poules-les-Escharmeaux, si vous voulez acheter des légumes frais, bio, en circuit court, ben voilà, c'est ça le truc. Et on a publié un tableau là-dessus. On a aussi démultiplié, ou on a aussi diffusé une information sur un groupe de covoiturage WhatsApp qu'on a créé et qui fonctionne. Voilà.
6: À quel rythme se tiennent les rendez-vous ?
7: On se retrouve une fois par mois. Le premier samedi matin de chaque mois, on se retrouve à la salle des associations de Chênelette. Et là, en fait, on a donc le café réparation qui est actif. Et en parallèle, il y a une permanence du sel. Il y a aussi une permanence de l'atelier Cousette, qui sont des personnes qui viennent avec leur machine à coudre et du tissu recyclé, enfin voilà, de récupération, et qui vont faire des sacs à vrac, ce genre de choses. Voilà, l'idée, c'est prendre aussi l'habitude de recycler, c'est-à-dire que là, il y a du tissu, on n'en fait rien. Il y a différents ateliers qu'on a qui se retrouvent le samedi matin, et depuis peu, on a donc créé des ateliers malins du samedi matin. Donc chaque mois, en parallèle du café réparation, on fait un atelier donc dans une autre salle sur tout un tas de sujets. Donc ça peut être Windows 10 qui s'arrêtait, quelle est l'alternative plutôt que de racheter un ordinateur. Ça peut être ce week-end où on a fait des créations de fours solaires.
8: On a fait éco-conduite.
7: Avec la Transporterie, qui est une association amie, qui a appris aux personnes à comment conduire de façon plus économique et plus écologique, les deux en fait.
6: Parce qu'on se rend compte
7: que c'est ça, mais en fait c'est très étonnant parce que ce sont des petites choses qui changent vraiment. Enfin, il y a des personnes qui nous ont dit, mais c'est impressionnant, vraiment, de litre au 100 a clairement réduit en fait. Donc voilà, on fait des ateliers comme ça qui marchent plutôt bien.
6: Alors, et tous ces bons plans, on peut les retrouver ensuite en ligne ou...
7: Alors, on n'est pas encore... parce que c'est récent, en fait. C'est depuis cette année qu'on a lancé ça.
6: Non, parce que je me dis que c'est une très bonne...
7: Oui, oui. En fait, on avance là. On a les ateliers qui sont à peu près calés pour toute l'année. Mais effectivement, je ne suis pas sûre qu'on les trouve encore sur le site. C'est un point qu'il faut qu'on améliore.
8: La communication, elle se fait via le site. Tout le monde peut accéder en cherchant Climat au Beaujolais. On tombe sur le site du 3CHB. On a aussi une page Facebook et là, la page, elle publie régulièrement les événements qui sont à venir. Je crois qu'on refera éco-conduite à l'automne. Il est question de faire venir la LPO, la Ligue de Protection des Oiseaux. On va parler hébergement oiseaux. Voilà. Donc ça, c'est un peu au fil de l'eau sur la page Facebook, mais effectivement, Atelier Malin, c'est sur le site. La thématique, elle vient un petit peu une fois qu'on sera calé, quoi.
6: Les prochains rendez-vous pour le collectif citoyen pour le climat au Beaujolais. C'est le 5 septembre prochain que fait sa rentrée pour le 3CHB sur le thème « Réussir son compost domestique en 9 mois ». C'est ce que proposera l'atelier Malin du 5 septembre, salle des associations de Chênelette, animé par Guillaume Viricel, maître compositeur, de 10h à 12h. Il viendra nous expliquer les méthodes, l'utilisation et les avantages de la décomposition naturelle de son biodéchet en compost nourricier pour nos jardins. Il nous rappellera également les directives de la loi AGEC, loi anti-gaspillage pour une économie circulaire, notamment en termes de tri de nos biodéchets. Un programme qui est accessible à tous, quelle que soit la taille de son jardin ou balcon. Et sans oublier le café réparation du collectif citoyen climat du Haut-Beaujolais. Chaque premier samedi du mois, les bénévoles vous attendent à Chênelette, à l'étage de la salle des associations, de 9h à midi. On répare et ça repart. Participation libre. Et petite nouveauté, le 5 septembre, le collectif citoyen climat du Haut-Beaujolais sera présent sur le forum des associations à Poules-les-Écharmeaux et Clavaisol le matin et sur celui de Beaujeu l'après-midi. Chic ! Anne, Bertrand, merci.
7: Avec merci. Plaisir.
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0: 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Bonjour à tous et merci d'écouter RFI. Il est 11h en temps universel, 13h ici à Paris.
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0: 2h30 pour faire le tour de l'actualité dans le monde avec nos correspondants et nos envoyés spéciaux. Et à la une aujourd'hui, les menaces de Volodymyr Zelensky. Le ciel russe n'est plus sûr, c'est la place des drones désormais. On essaiera d'évaluer les effets de cette annonce avec notre invité dans un peu plus d'une heure. Nouvelle étape dans la réponse ukrainienne donc au bombardement et à l'occupation russe, alors que la guerre concentre tous les efforts au détriment du reste. L'économie fonctionne aujourd'hui essentiellement grâce aux femmes et aux vétérans.
2: Dans notre village, beaucoup d'hommes sont partis à la guerre. Les camions restent donc immobilisés. Il y a énormément d'agriculteurs chez nous et ils nous disent « Les filles, allez-y, lancez-vous. Il n'y a plus personne pour prendre le volant. Et il y a beaucoup de travail. »
0: Reportage à écouter dans 20 minutes. Au sommaire également le Niger. 4 jours après la tentative de rébellion de certains militaires, les autorités ne communiquent pas directement, mais on a vu hier soir à la télévision un capitaine de l'armée de l'air accusé des pays étrangers d'être mêlés à cette mutinerie. La Côte d'Ivoire, le Bénin, la France, mais aussi le Tchad. Détail dans Afrique Midi, à 12h30, temps universel.
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0: Nous parlerons aussi aujourd'hui de la campagne pour les midterms aux États-Unis, grand rendez-vous électoral en milieu de mandat présidentiel. Le vote est prévu dans 2 mois, mais certains commencent à se demander s'il pourra se dérouler dans de bonnes conditions à cause de nouvelles tentatives de manipulation de la part du président Trump. L'avocat et défenseur des droits de l'homme Reed Brody en fait partie. Il sera avec nous juste après 13h, temps universel. Et puis nous vous emmènerons fêter l'amour en Cisjordanie parce que malgré l'occupation, malgré les violences et les humiliations quotidiennes de la part de colons ou de militaires israéliens, les Palestiniens y célèbrent toujours des mariages fastueux et très festifs. Ils essaient en tout cas.
3: Il y a plus de 900 checkpoints en Cisjordanie. Si tu veux aller à Ramallah, par exemple, tu vas devoir passer par plusieurs checkpoints. Cela peut te prendre 5 ou 6 heures pour y arriver. Ce soir, on a des invités qui viennent de villages à l'est de Bethléem. Si les checkpoints sont fermés, ils ne pourront pas se joindre à nous.
0: Ça n'est pas facile de réunir les centaines d'invités, mais les mariages sont devenus un exutoire. Vous l'entendrez dans le reportage de notre correspondante juste avant 12h30, temps universel. Voilà pour le programme. Bienvenue.
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0: Et on commence avec le journal. Bonjour Karine Bellicha.
4: Bonjour Anne, bonjour à tous.
0: Donald Trump promet de continuer ses frappes en Iran. Si Téhéran réplique à nouveau.
4: La reprise des hostilités se confirme entre les États-Unis et l'Iran. L'armée américaine a mené une série de frappes meurtrières pour la 2e fois en quelques jours. Téhéran a répliqué par des tirs de drones et de missiles visant plusieurs pays du Golfe ainsi que la Jordanie. Bonjour Ablaj Junaidi.
0: Bonjour.
4: L'Iran annonce la mort de 4 gardiens de la Révolution dans la province de Kermanshah
0: où ils ont été tués dans l'ouest du pays, selon l'agence iranienne SNN, dans ce qui constitue

0: pays abritant des bases américaines dans le Golfe, la Jordanie et le Kurdistan irakien. Le corps des gardiens de la Révolution affirme avoir tué un grand nombre de militaires américains en Jordanie, ce que démentent des sources américaines à l'agence Reuters.
1: Abla Junaidi, et avant-hier, le détroit d'Ormuz a aussi vu un navire de la compagnie saoudienne Bahri être visé. Deux marins philippins ont été tués.
2: Le tapis rouge est déroulé au Caire pour Xi Jinping.
1: Le président chinois est en Égypte pour une visite de 2 jours, la première depuis 10 ans, dans un contexte marqué par le regain de tension entre les États-Unis et l'Iran et les pressions de Washington sur les partenaires économiques de Téhéran. Pékin, grand importateur de pétrole iranien, n'entend pas céder aux injonctions américaines.
2: Les déclarations de Benjamin Netanyahou à quelques semaines des législatives ne vont pas manquer de faire polémique.
1: Le premier ministre israélien accuse l'encadrement militaire d'avoir décidé de ne pas le réveiller le matin du 7 octobre 2023, jour des attentats du Hamas qui ont fait plus de 1200 morts, alors que les défaillances au sein de l'État sont au cœur de la campagne électorale. Hier déjà, Sarah Netanyahou, son épouse, avait laissé entendre qu'un chef de l'opposition, Yair Golan, avait eu connaissance du projet du mouvement palestinien. Celui-ci a condamné des propos mensongers, l'accusant de relayer les théories du complot.
2: Et l'armée israélienne continue sa traque des responsables des attentats du 7 octobre à Gaza.
1: Les autorités affirment avoir arrêté le chef de la sécurité intérieure du Hamas, Mouain El-Arabid, notamment chargé, selon Israël, de déplacer les otages israéliens capturés lors des attaques. Des secouristes palestiniens avaient fait état plus tôt dans la journée d'une opération militaire particulièrement violente, faisant 4 morts.
2: Le ciel russe n'est pas sûr.
1: Déclaration de Volodymyr Zelensky en forme d'avertissement. Le président ukrainien prévient que ses drones rendent dangereux l'espace aérien au-dessus de la Russie et qu'ils continueront leurs attaques. Des propos qui ont fait réagir Vladimir Poutine, accusant Kiev de terrorisme d'État. La Russie qui intensifie ses attaques de drones et de missiles balistiques en Ukraine depuis des semaines.
2: La France convoque le chargé d'affaires russe à Paris.
1: Bruxelles qualifie l'incident d'acte de terrorisme soutenu par un État, témoignage de solidarité envers Berlin, au lendemain des accusations officielles portées par l'Allemagne à l'égard de la Russie, tenu pour responsable de la tentative d'attaque au drone, chargé d'explosifs à l'aéroport de Leipzig début août. En représailles, l'Allemagne a décidé de fermer le dernier consulat russe sur son territoire à Bonn et le centre culturel russe de Berlin, accusé de servir de plateforme aux espions russes. Et puis la police allemande soupçonne un acte volontaire après un incident survenu hier soir dans un poste électrique à Bergheim, dans l'ouest du pays, au lendemain d'une attaque contre une installation similaire dans le Brandebourg. Une enquête antiterroriste a été ouverte.
2: Plus de 1100 morts et plus de 4000 disparus. Le bilan de la crue au Népal continue de s'alourdir.
1: Et une question se pose désormais, celle de l'alerte. Les populations locales auraient-elles pu être prévenues du glissement de terrain imminent et de l'effondrement du glacier fragilisé par le réchauffement climatique, et des interrogations portées par d'anciens cadres de l'Agence des États-Unis pour le développement international. Jeanne Richard, bonjour.
3: Bonjour.
1: Il déplore la fin d'un programme de prévention des crues au Népal décidé par l'administration Trump l'an dernier.
3: Oui, le programme Servir, une collaboration entre la NASA, l'USAID et l'ICIMUD, un organisme de recherche sur l'Himalaya basé au Népal, fournissait des données détaillées sur le risque d'inondation, cartographier les glaciers et surveiller les lacs glaciaires potentiellement dangereux, déplore sur X Jeremy Cannon-Dyke, ancien responsable de la réponse aux catastrophes du USAID. Et ce programme, il a fait les frais de la politique de Donald Trump. À peine arrivé au pouvoir début 2025, le président américain confiait au milliardaire Elon Musk le département de l'efficacité gouvernementale, le DOGE, pour réduire les dépenses publiques. L'USAID, l'agence américaine d'aide internationale, en fait les frais. Elle est démantelée et la grande majorité de ses programmes sont supprimés, en particulier ceux qui permettent de lutter contre le changement climatique. C'est le cas du programme Servir. Alors, difficile de dire si une meilleure surveillance ou un système d'alerte précoce plus sophistiqué aurait pu réellement sauver des vies dans la catastrophe au Népal, mais c'est en tout cas l'objectif de ce programme.
1: Jeanne Richard.
2: À Hong Kong, le militant pro-démocratie Joshua Wong, figure du mouvement en faveur des droits humains et opposé à Pékin, attend de connaître sa peine.
1: À 29 ans, il risque la perpétuité, accusé d'avoir conspiré avec des institutions étrangères et porté atteinte à la sécurité nationale. Un procès dénoncé notamment par Amnesty International.
2: Le président français est en déplacement à Londres.
1: Emmanuel Macron doit se rendre en avant-première au British Museum, voir l'exposition de la tapisserie de Bayeux, trésor du patrimoine français, datant

0: du XIe siècle, évoquant notamment la conquête de l'Angleterre par Guillaume le Conquérant et prêté aux Britanniques en signe d'amitié de la France.
1: La Tour Eiffel a scintillé hier, 1er septembre, pour marquer le lancement de la 5e campagne Septembre Rouge en France.
0: Durant un mois, conférences, rencontres, événements culturels et sportifs sont organisés dans tout l'Hexagone et les territoires ultramarins pour sensibiliser au cancer du sang, Laura Martel.
2: Leucémie, lymphome, myélome, en réalité il n'y a pas un, mais des cancers du sang. Des pathologies graves qui prennent naissance dans la moelle osseuse, le sang ou le système lymphatique et dont les taux de survie diffèrent. Chaque année, 45 000 personnes sont touchées en France, c'est 12% du total des cancers, mais aussi la première cause de cancer chez les enfants. Et pourtant, ces maladies restent méconnues. Karine Tourmente-Ledoux est présidente de l'association à l'origine de Septembre Rouge.
3: Il faut arriver à ce que les gens l'identifient pour que quelqu'un qui est fatigué depuis des mois...
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6: Jean Large, historien, nous invite à ouvrir une page sombre de notre histoire de la Seconde Guerre mondiale, l'abolition de la République, marquant ainsi la fin de fait de la Troisième République et la naissance du régime de Vichy. Les hommes audacieux, élus républicains, s'opposent en refusant de voter à Vichy, tandis que certains se sont abstenus. Parmi eux, 8 élus rhodaniens, dont 2 caladois. L'historien leur rend hommage dans le cadre d'une conférence le 3 septembre de 18h à 19h30 à la médiathèque Pierre Mendès France à Villefranche-sur-Saône. Quelques propos recueillis de celui-ci.
7: Une date, le 10 juillet 1940. Une date sombre, en effet, puisque ce jour-là, la République est assassinée, puisque Pétain obtient les pleins pouvoirs pour fonder l'État français. Et donc, la République est morte. Et puis, tout de même, certains parlementaires ont résisté. Ce sont les premiers résistants en 1940. Et parmi ces parlementaires, un certain nombre du département du Rhône et de Villefranche en particulier. Et c'est aussi la mémoire de ces parlementaires que j'ai voulu saluer au passage. Qui prenaient des risques, bien sûr, parce que la pression sur eux était très forte de la part de Laval, bien sûr, qui était le grand orchestre de cette manifestation. D'une façon générale, la société tout entière qui est déboussolée complètement par la défaite de juin 1940. Parmi donc ces 80, dont le nom sont gravés sur la façade du casino de Vichy, où a eu lieu le vote, eh bien, sur ces 80, il y en a 8 du département du Rhône. Le département du Rhône se signale par sa résistance, avec 2 autres départements du sud de la France, le Var et les Pyrénées-Orientales. Sur ces 8 du département du Rhône, 3 sont liés à Villefranche, donc le sénateur Émile Binder, Justin Godard, qui est... lié à Villefranche parce qu'il est, c'est le président de l'Académie, parce qu'il est, c'est une liaison culturelle à Villefranche, parce qu'il est sénateur de Lyon. Et puis Laurent Bonnevet, qui lui aussi est sénateur, mais du canton de Tarare, il est conseiller général de la Mure. Mais on peut peut-être citer les autres tout de même. Claude Jorderie, qui était le maire d'Oulin et député SFIO. André Philippe, député SFIO. Joseph de Pierre, sénateur SFIO. Alfred Elminger, député gauche indépendante, et Camille Roland, sénateur gauche démocratique. Tous ces élus ont résisté à la pression et ont voté contre. Et la pression était très forte. Au retour, Bonnevet revient avec un collègue, et le collègue lui dit « Mais pourquoi tu as une petite valise à la main ?» Ben, il dit « Parce que j'étais persuadé qu'après le vote, on serait immédiatement arrêté et mis en prison. » Ça n'a pas été le cas, non. Ils ont pu rentrer. Certains, ensuite, sont rentrés dans la résistance, comme Justin Godard ou Jorderie. Ils ont tous été déçus de leur mandat, bien sûr. Et la documentation est très riche, donc je n'ai pas eu besoin d'aller très loin pour trouver des archives. Voilà.
6: Certains l'ont écrit également.
7: Oui, bien sûr. Alors, par exemple, Binder a tenu un journal tout au long de la guerre, et lui et son épouse ont tenu ce journal qui est déposé aux archives départementales du Rhône actuellement, donc qui est consultable. Et c'est très intéressant parce que Binder était maire d'Audenas, et donc il s'est replié sur Audenas. Il était déchu de ses autres mandats, mais pas de son mandat de maire, plus ou moins aidé la résistance, et donc son journal est extrêmement intéressant. Et bien, il raconte la vie dans le Beaujolais, voilà, les passages des Allemands, leur retraite aussi, il parle du maquis, la façon dont on subsiste, hein, parce que la vie est extrêmement difficile, les Français manquent de tout, puisque le gouvernement de Vichy participe au pillage de l'économie française au profit du gouvernement allemand. Pour l'hygiène, les produits pétroliers, les vêtements, toute l'économie française est pillée, le monde n'est pas trop fort, par les nazis. Et le gouvernement de Vichy participe entièrement à ce pillage. le gouvernement de Vichy verse des sommes considérables aux Allemands au titre d'aide de guerre.
6: Le 10 juillet 1940, au grand casino de la ville de Vichy, lors de cette séance extraordinaire de l'Assemblée nationale qui réunissait la Chambre des députés et le Sénat, une minorité courageuse a refusé de voter la loi constitutionnelle attribuant les pleins pouvoirs au maréchal Philippe Pétain.
7: Laurent Bonnevet et puis Justin Godart qui habite Pommiers. Alors, ces trois personnes sont nées à peu près tous les trois à la même époque, en 1871. Tous les trois sont avocats lyonnais. Tous les trois ont fait une longue carrière politique. Ils ont donc plus de 70 ans, 40, voilà. Donc c'est très vieux pour l'époque. Et tous les trois ont été députés, sénateurs, ministres. Ils ont donc une longue carrière politique derrière eux. Et en particulier Justin Godart, qui, réfugié dans sa maison de Pommiers, va devenir résistant et va réussir à traverser la guerre. Sans être arrêté, Justin Godart surtout va défendre les Juifs français puisqu'il était dépositaire d'un énorme trésor envoyé par les institutions juives américaines. Il était le dépositaire pour la France et il va accueillir des Juifs, aider les Juifs depuis sa maison de Pommiers. Ben, c'est souvent des millions de dollars. La légende, mais bon, c'est certainement la réalité, veut que, ne pouvant pas les placer dans les banques, il les avait enterrés dans son jardin à Pommiers. Mais c'est pas surprenant connaissant le personnage.
6: Comment se passe la libération de Villefranche-sur-Saône?
7: Pendant la guerre, au moment de la résistance, ces gens-là étaient quand même relativement isolés. Godart, par exemple, on ne sait pas tout exactement toutes ces relations, puisque tout cela est par définition secret. Il était responsable du front des FTP, et donc on ne sait pas tout.
6: Vous avez dit
7: des francs tireurs. Il était responsable aussi des murs, mouvement, unité de résistance pour la région, et donc c'est plutôt un mouvement de gauche, voilà. Plutôt socialiste, on dirait. Le sujet est très vaste, hein, parce qu'on pourrait parler aussi de tous les autres qui, quelquefois, ont voté pour, mais ensuite ont changé d'opinion. Par exemple, le maire de Villefranche de l'époque, qui, à Vichy, a voté, malgré les conseils de Bader et de Godart, il a voté pour, puis ensuite, il est rentré dans la résistance. Je parle de Chouffet. Villefranche est libérée par les mouvements unis de résistance. Et à Villefranche, ce sont ces résistants qui prennent le pouvoir en 1945, qui prennent la mairie. Et aux élections de 1945, donc, il y a un nouveau conseil municipal issu essentiellement de la résistance qui, pour la première fois, comporte des femmes, 6 femmes, puisque les femmes obtiennent le droit de vote en 1944. Et donc, le vote pour la première fois en avril 1945 pour les élections municipales. Voilà. Et donc, la droite, parce que ce sont essentiellement quand même une majorité d'élus de droite qui ont participé à la collaboration. Mais bon, il y avait de tous les partis. Hein, voilà. Et donc, ces gens-là ont été un petit peu mis sous la touche, enfin, ont été exclus de la vie politique dans les premières années de la 4e République, puisqu'on a refondé une 4e République en 1946.
6: Et pour la localité beaujolaise ?
7: Chouffet n'a pas été réélu, puisqu'il était exclu de la SFIO après la guerre, puisqu'il avait voté pour Pétain, et il ne reviendra au pouvoir qu'en 1947. Et donc, il y a des maires de transition. Là-bas. Et Chouffet revient ensuite en 1947 jusqu'à sa mort en 1958.
6: Qu'est devenu le groupe d'opposants des 80 ou les 80 parlementaires?
7: Ces premiers résistants, ensuite, ont gardé le contact, les 80, et ils se réunissaient tous les ans. Pendant des années, les survivants se sont réunis tous les ans à Vichy jusqu'aux années 70, je crois. Voilà. Et maintenant, ils sont plus de ce monde.
6: Le régime de Vichy a pris fin entre le 19 et le 22 août 1944, au moment de la libération de la France et de l'arrestation ou de la fuite de ses dirigeants vers l'Allemagne.
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3: Une association qui accompagne la création d'entreprises dans le Val-de-Saône. Bonjour tous les auditeurs et auditrices de Calade Ma Radio, bienvenue à l'émission Courant Porteur. Aujourd'hui, on a plusieurs surprises. Déjà la première surprise, c'est bonjour Benjamin.
5: Bonjour Elisabeth.
3: Benjamin nous rejoint sur l'émission à la technique, mais pas seulement. Benjamin, grand permaculteur, fait partie de notre gouvernance à Sonessence et remplace Ludovic pour les prochaines émissions. Deuxième surprise du jour, nous sommes sur une émission spéciale Regards croisés. Ce n'est pas exactement une initiative de territoire ou qu'on a accompagné, qu'on va vous présenter en première partie d'émission, mais c'est une émission consacrée intégralement à Olivier Frérot. Bonjour Olivier.
6: Bonjour Elisabeth.
3: Alors, Olivier Frérot, qui es-tu ? Est-ce que tu peux nous raconter un petit peu ton parcours, sachant qu'on est sur un grand parcours ?
6: C'est une question mystérieuse de qui nous sommes. Moi, c'est peu qui je deviens, que je préfère. Au bout de 65 ans, voilà, c'est mon âge. Donc oui, pas mal de cheminement depuis tout ce temps. Mais toujours beaucoup de joie d'être vivant et d'être toujours en quête de qu'est-ce que c'est que ce mystère d'être un vivant ? Qu'est-ce que c'est que cette vie que nous partageons avec, bien sûr, tous les humains, mais aussi tous les autres êtres vivants. Donc c'est ça aussi ma quête.
3: Avant d'arriver là, est-ce que tu veux quand même nous dévoiler un petit peu ton parcours ? Les grandes lignes.
6: Écoute, oui. Alors que depuis une dizaine d'années, je suis entrepreneur. Voilà, je fais un peu à l'envers. Notamment, c'est une coopérative d'activité et d'emploi, Oxalis, où Ludovic a été, où je l'ai connu.
3: Voilà. Et oui.
6: Et j'ai lancé ça, moi j'avais 55 ans donc. Hein. Donc à partir de rien, c'était mon premier job d'entrepreneur, où, et c'est toujours celui que je vis aujourd'hui, entre autres, donc en faisant des conférences, en rencontrant pas mal de monde, en accompagnant des personnes sur justement un peu le fond des choses. Précédemment, j'ai eu des fonctions salariées dans le domaine plutôt public. Précédemment, j'étais pendant 4 ans vice-recteur à l'Université catholique de Lyon, au moment où le siège déménageait, donc c'était assez chambardement à ce moment-là,
3: ouais.
6: Oui, dans les années en 2015. Et sinon, j'ai dirigé l'agence d'urbanisme de Lyon pendant 5 ans, donc collectivité locale, les grandes collectivités locales d'agglomération. Et sinon, je viens aussi de la fonction publique d'État, où j'ai eu une casquette d'ingénieur des ponts et chaussées. Alors, ça parle plus beaucoup, ça, aujourd'hui, là. La plupart de nos contemporains, ceux qui ont les cheveux gris, peut-être encore un petit peu.
3: Confirme.
6: Et voilà, j'ai été donc pendant une vingtaine d'années dans le management d'organisation du ministère de l'équipement de l'époque. Donc, j'ai été directeur départemental de l'équipement. Ça parle peut-être à quelques-uns des auditeurs, notamment à Saint-Étienne. J'étais le dernier d'ailleurs directeur de la DDE de la Loire.
3: L'ancienne DDE,
6: voilà. C'est-à-dire, j'ai beaucoup aimé ces jobs, mais c'est fini, il n'y en a plus des comme ça.
3: Eh bien, écoute, c'était une grande chance pour toi et pour nous, j'imagine, de t'avoir à la direction. Et on comprend que tu as eu plusieurs bascules. Qu'est-ce qui a motivé ces différents changements ?
6: Alors, c'est vrai que de l'extérieur.

0: Et puis, j'ai aussi la fonction publique d'État, et en général, la fonction publique s'est mise un peu à vriller, je vais dire un peu trop vite. Et donc, ça n'allait plus par rapport à ce que je portais toujours, hein, vraiment un souci, je pense, de commun, comme beaucoup de fonctionnaires portent d'ailleurs, mais où les institutions dans leur management directorial ne correspondent de moins en moins à ce désir de servir au mieux possible nos concitoyens. Et ça m'a pas mal chamboulé, on va dire. Et c'est pour ça qu'à un moment donné, j'ai sauté le pas et j'ai quitté ce monde-là.
1: Et c'est cette bascule vers l'entrepreneuriat ou c'était oui. celle vers le recteur
0: Non, non, c'est la bascule vers l'entrepreneuriat qui a vraiment été une bascule importante parce que voilà, j'étais toujours resté salarié avant. Enfin, j'ai eu quelques temps sabbatiques à droite à gauche, mais donc ce bascule vers l'entrepreneuriat à partir de rien, parce que je suis parti, ben voilà, j'ai bénéficié du chômage à l'époque, c'était plus important qu'aujourd'hui, donc ça a été aidant. Ça, c'est une bascule importante, oui.
1: On a de la chance d'avoir quand même ce chômage, hein.
0: Oui.
1: Quand on fait nos bascules
0: exact.
1: De vie, malgré tout ce qu'on peut en dire. Ok. Et c'était compliqué cet entrepreneuriat au départ ?
0: Non, parce que ça a coulé un peu de ça. J'ai été invité par un garçon qui est peut-être, enfin, qui m'a beaucoup aidé à Auxali, qui s'appelle Cyril Kretschmar, qui m'a accompagné au démarrage. Et puis dans la coopérative d'activité, oui, j'ai été bien accompagné, je pense aussi. Et puis je me suis lancé dedans, quoi. Et pas à pas, petit à petit, ça s'est mis à fonctionner. Alors, c'est vrai que, bien sûr, c'est une décision qu'on prend aussi en couple, au moins en famille, parce que les revenus baissent assez drastiquement à ces moments-là. Donc, il faut l'assumer collectivement. Donc, et ça a marché, quoi. Et c'était un très beau challenge, je trouve. D'ailleurs, bon, ça, on en parlera peut-être davantage, mais apprendre à diminuer ses besoins d'argent, c'est un super challenge, quoi.
1: C'est un sacré challenge, oui, effectivement. Oui, parce que pour nos auditeurs et nos auditrices, et je sais que les personnes, les entrepreneurs qu'on rencontre sont parfois effectivement, alors c'est pas des seniors encore, hein, mais sont dans cette partie après 50 ans où on entend beaucoup qu'on n'est plus employable. Et la question de se lancer dans l'entrepreneuriat ou en indépendant est assez présente. C'est une question qu'on se pose et il y a beaucoup de peur. Et c'est normal parce que c'est vraiment tout un autre univers. Et c'est chouette de voir qu'effectivement, aussi à cet âge-là, finalement, on a un réseau, on n'est pas vierge d'expérience, et que, bah, avec l'aide des personnes qu'on rencontre, parce qu'on en rencontre, on arrive à s'installer. Donc merci pour cette partie de ton témoignage, Olivier. Est-ce que j'ose te poser la question du rêve à l'origine de ton engagement ?
0: Je ne pense pas qu'il y ait un rêve précis, mais il y a un désir... Un désir d'amitié, un désir de relation, un désir de joie d'être au monde. Hein. Alors, comme je le disais tout à l'heure, bien sûr avec les humains, mais moi je viens de la campagne à l'origine. Et dès que j'étais petit, je plantais des graines, je allais à la pêche, avec mon filet et un papillon, j'attrapais les insectes, bref. Et j'étais heureux de ça, quoi. Et ça me va, j'en parle avec toujours une certaine, enfin, une vraie joie, quoi. Même si aujourd'hui c'est un peu plus difficile de revivre ça pour les enfants d'aujourd'hui. Et cette façon d'être en lien, tout en développant, je dirais, toutes mes intelligences. Oui, ça c'est un mot le mot d'intelligence, je le prends vraiment dans son sens large. Il n'y a pas que la pensée réflexive. Hein, alors aujourd'hui je suis beaucoup dans mon jardin, la science de mes mains, la science de tout le corps, de la sensibilité. Et quand ça se désunit, pour moi, ça va pas, quoi. Il faut que je retrouve, je recherche ces moments, oui, ces moments d'unité, en fait.
1: Hein. Ouais, j'allais dire d'unité, oui.
0: D'unité, et notre société contemporaine, en tout cas pour la plupart d'entre ces espaces publics, ça va pas dans ce sens-là, quoi. Donc il faut aussi prendre un peu les marges, quoi. Donc je suis aussi parti pas mal dans les marges. Pour retrouver cette...
1: Les marges.
0: Oui, dans les marges par rapport aux institutions, comme je disais tout à l'heure. Parce que dans les institutions, notamment publiques, parce que c'est vraiment c'est moins vrai dans les entreprises. C'était pour moi tout à fait une découverte tout à fait étonnante que les institutions publiques étaient de moins en moins attentives aux gens, tout simplement, servir les gens. Et que, pas toutes, loin de là, mais enfin, certaines entreprises dites privées avaient ce souci du commun qui se développait très fortement. En fait, c'est ça que j'ai tenu toujours, mais dans d'autres, dans d'autres façons de faire.
1: Ok. Donc, quand tu dis être, à... en fait, est-ce que tu dis être

0: à la marge ou dans les marges, est-ce qu'il y a une différence?
1: Alors, oh, peut-être pas. Disons que dans les marges de la société dite officielle, le mainstream, comme on l'appelle un peu vite, les espaces publics, voilà, qui sont devenus très technocratiques, bureaucratiques, rationalisés, enfin tous ces mots qui sont utilisés dans les écoles aujourd'hui, pour retrouver, oui, la joie d'être ensemble, de faire ensemble des choses pour d'autres, voilà.
0: Et donc d'être aussi dans cette symbiose de toutes tes formes d'intelligence qui, pour toi, quand même, malgré tout, marginalise par rapport à ce qui est mainstream.
1: Oui, parce que je pense que l'intelligence, je dirais, artisanale des mains, du corps, du sensible, est marginalisée fortement par tout ce qui est aujourd'hui sur le numérique, l'IA, ça tient pas là, ça ignore. Ça ignore ces parties qui sont les parties fondamentales de la vie, en fait.
0: Plus corporel.
1: Oui, corporel, charnel, sensible, sensuel, enfin tous ces mots-là qui sont que je suis un corps de chair et de sang, quoi. Ouais. Enfin, je te vois, nous rions. C'est ça qui me paraît, moi, plus intéressant, plus important. Voilà.
0: Au moins tout autant, oui. Pour ne pas non plus négliger l'autre. On aime bien aussi nourrir notre cerveau.
1: J'étais assez bon de ce côté-là.
0: Oui, j'ai l'impression. Et puis on va le voir sur la suite, vous allez découvrir. Du coup, est-ce que tu es OK pour nous faire un peu le panel de tes nombreuses activités en ce moment? C'est le moment du pitch, mais alors pour toi, on va faire... voilà.
1: Comme je disais, donc mon jardin est vraiment important. Ça renoue avec mon enfance, mais pas seulement, parce que c'est aussi un lieu de créativité, c'est un lieu de découverte. Ce que j'aime beaucoup, c'est regarder ce qui se passe dans qu'est-ce qui pousse. Bon, bien sûr, je sème pas mal, je plante, mais il y a peut-être des trucs qui poussent tout seuls. Donc, découvrir et puis prendre soin. Quoi. Et puis, un jardin, bien sûr, il y a les plantes, mais il y a des insectes, il y a des escargots, il y a des oiseaux, il y a beaucoup de choses tout autour. Il y a des choses qui marchent bien, puis il y a pas mal d'adversité. Donc, comment je me débrouille pour laisser une part aux autres, hein, qui sont là, les autres vivants. Mais pas trop quand même, parce que ça sert aussi à bien manger, à faire de la bonne cuisine, à faire des bonnes conserves, et puis à donner à droite, à gauche, parce qu'effectivement, j'en fais trop.
0: Donc, je l'ai vu, il est incroyable. Sur une petite surface, à quel point il est beau, dense, riche, diversifié.
1: Bref, et donc c'est ça qui m'amuse beaucoup, m'intéresse. Enfin, voilà, penser aussi, bien sûr, donc me documenter sur comment ceci se fait. Et puis, alors, comme je disais aussi tout à l'heure, mes très vieux parents me sollicitent beaucoup, mes petits-enfants aussi. Et d'ailleurs, c'est assez... Enfin, c'est connu, hein, que quand on redevient très vieux, on redevient tellement dépendant et qu'il y a des éléments qui ressemblent à la petite enfance, oui, quoi, de mes très vieux parents. Donc ça aussi, ça me donne une relation qui, voilà, autre, on va dire, à mes parents, à la famille.
0: Sacrée expérience de le vivre.
1: Oui, voilà, un peu mystérieuse, quoi, ça... Donc, ça demande bien sûr d'être présent, donc c'est aussi des soucis, mais quelque chose de plus. Qui se dit plus avec les mots, voilà. Voilà, ça c'est intéressant. Sinon, je continue à faire quelques conférences quand on me sollicite. Et donc, je suis toujours ravi de le faire dans différents milieux, des milieux des entreprises, et différents séminaires, et puis des rencontres des gens que je connais. J'ai eu pas mal de rencontres au cours de ces dizaines d'années, et puis les nouvelles personnes qui arrivent et qui sont souvent aussi en recherche dans des moments de bascule. Ça m'intéresse à savoir comment elles se débrouillent pour comprendre notre société contemporaine. C'est ça qui m'intéresse aussi énormément. Qu'est-ce qui se passe? Qu'est-ce que nous vivons? Donc à travers la vie des uns et des autres. Bien sûr, pas que des lectures. Et puis, de donner des contacts, interroger sur... ce que les gens aiment vraiment, ce qui se passe d'ailleurs à son essence, c'est aussi votre pédagogie à vous, hein, pour que les personnes s'enracinent dans leur profondeur, qui est le lieu de l'enthousiasme, le lieu de la force, quoi, pour créer.
0: Tellement. J'ai un mot qui me vient quand je pense à toi à chaque fois, parce que tu fais tellement de choses. Voilà, c'est le mot philosophe. Mais est-ce que c'est le mot approprié?
1: Alors, ça serait un mot approprié si c'est une manière de vivre. Oui, si c'est une manière de vivre.
0: Un philosophe de la manière de vivre.
1: Mais je n'ai pas fait d'études de philosophie à l'université, tu vois. Ouais. Or, aujourd'hui, pour beaucoup, mais pas tous, hein, philosophe, c'est prof de philosophie, quoi, pratiquement. Donc ça, c'est, et puis j'ai pas fait de cours, donc je lis encore de la philosophie dite classique, mais c'est aussi une façon de vivre, de faire, de penser tout en même temps, hein. Et effectivement, du prendre de recul par la pensée, hein, par moi-même, mais aussi en lisant beaucoup de pensées à la fois très anciennes et puis tout à fait récentes, quoi. Et j'adore me balader comme ça dans les pensées de siècles, voire de millénaires précédents et d'aujourd'hui, parce que là, pour moi, il y a... Voilà, quelque part, le temps n'existe plus. Nous sommes un, nous aussi. Et me relier par la lecture à des humains qui ont vécu il y a fort longtemps, ça me touche, ça me réjouit aussi.
0: Donc tu aimes autant parler à travers des livres une parole ancienne, voire antique, qu'avec les échanges en vrai, aujourd'hui, avec des gens, par la parole.
1: Oui, parce que je pense qu'elles sont, c'est toujours de l'actuel, c'est toujours de la vie d'aujourd'hui. Quelque part, le temps, oui, il y a quelque chose, parfois le temps n'est, il y a un temps d'éternité, voilà, je dirais ça comme
0: ouais,
1: ça.
0: Les mots sont vivants, toujours aujourd'hui.
1: Très bien, oui, c'est ça, tout à fait, Elisabeth.
0: Est-ce que tu as quelques conférences à venir ou séminaires à venir?
1: La semaine prochaine, je vais faire une. Alors ça va être une première pour moi, ça me stresse un petit peu. Un lieu qui s'appelle Notre-Dame des Grâces dans la Loire, autour de Montbrison. Je vais animer une journée jardinage et philosophie.
0: Excellent.
1: Tu te rends compte?
0: Les mains dans la terre.
1: Alors effectivement, j'ai trouvé quelqu'un qui va aussi nous faire un joli petit parcours de cueillette. Puis je vais amener pas mal de plants qu'on va planter avec, je pense qu'en une quinzaine. Et puis essayer de prendre du recul de pensée. L'importance aujourd'hui de mettre les mains dans la terre. Qu'est-ce que c'est important, je pense, de mettre les mains dans la terre.
0: Benjamin va être d'accord, mais lui, il met aussi les pieds dans la terre.
1: Et oui, il faut tout à la fois ça. Parce que je veux dire, il n'y a pas de mensonge de ce côté-là, quoi, tu vois. Il y a quelque chose de véridique. Et ça fait du bien. Voilà. Et puis, en fin de semaine, donc le week-end prochain, je vais à Strasbourg. Là, je suis invité. Il y a une communauté qui se rassemble, qui réfléchit sur ce qu'ils font. Et ils me demandent de raconter mes histoires, de essayer de penser.
0: De raconter tes histoires.
1: Penser un peu ce qui se passe, quoi. Et donc, moi, je suis un peu. Mon épouse est conteuse professionnelle, elle.
0: Wow.
1: Et moi, je suis devenu un peu conteur, puisque je propose un récit, comme on dit, plus conventionnellement. Un récit pour voir un peu qu'est-ce qui se passe, oui.
0: Oui, on en parlera plus tard. Hein. Ne dévoile pas tous les sujets. Est-ce qu'on peut revenir sur ton lien avec Sonnaissance, justement?
1: Alors, je parlais un peu de Ludovic tout à l'heure. Donc, on s'est rencontrés à Oxalis et avec toi, Elisabeth, vous m'avez invité avec d'autres, et notamment avec Benjamin, à faire partie du collège stratégique. C'est comme ça que vous l'appelez?
0: C'est comme ça qu'on l'a appelé. Tout simplement.
1: J'ai pu s'appeler encore comme ça, il n'y a pas si longtemps que ça, il y a 2-3 ans déjà. Voilà,
0: oui.
1: Apprendre aussi un peu de recul, de réflexion sur ce que vous entreprenez.
0: Tu es notre grand sage.
1: Oh, je suis pas le seul, heureusement. Et puis parfois, je sais pas, parce que je vous tutille quelque peu aussi.
0: Eh bien, justement, c'est ça la sagesse aussi, c'est de poser les bonnes questions.
1: Donc, ça me plaît beaucoup.
0: Eh bien, nous aussi, on a beaucoup de chance. Et je vois que les autres sont d'accord. Bon, parce que Ludovic est en coulisses quand même. Et toi, est-ce que dans 5 ans, tu peux te projeter?
1: Je pense que c'est difficile aujourd'hui de dire ça, hein, parce que c'est tenir les valeurs de fond, les forces de fond, ça, oui, les travailler encore plus. Mais comment sera ma vie personnelle avec
0: beaucoup d'inconnus.
1: Il y a beaucoup d'inconnus pour chacun et jusqu'à toute la planète. Hein. Donc effectivement, ce qui m'intéresse, c'est d'être toujours à la fois dans ces mots de tradition et de création permanente. Ouais, d'être toujours attentif aux nouveautés qui arrivent pour pas être complètement paumé et en même temps se laisser surprendre, quoi. Donc je ne sais pas trop répondre à la question, mais je serais heureux d'être là encore dans 5 ans.
0: Voilà, mais je crois que tu as très bien répondu. Merci beaucoup. 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

0: Normalement, on termine cette première partie d'émission par une question qui est liée à l'écosystème local. Qu'est-ce qui fait sens pour toi ? Mais du coup, en fait, on va basculer parce que cette question, elle amène à cette deuxième partie d'émission, ce qu'on appelle notre rubrique de fond. Et dans nos différents échanges, tu nous as repris justement, comme tu le disais, à quelques moments, dans les moments de gouvernance, mais aussi dans les discussions sur des mots qu'on employait, et tu nous en as proposé d'autres. Et j'avais envie, sur cette deuxième partie de l'émission, de t'entendre un peu plus sur ce que c'est que ce que tu mets derrière ces mots. Je sais pas si je les donne tout de suite ou... Allez, si, je vais les donner tout de suite. Le premier, ça va être « entredonner » à la place d'entreprendre. Le diastème à la place de l'écosystème. Et la vie une comme boussole de fond. Rien que ça, déjà, ça fait rêver. Est-ce qu'on commence par entredonne ? C'est quoi entredonner, Olivier ?
1: Ben, entredonner ou centredonner.
0: Centredonner.
1: Centredonner, parce que c'est attentif à ce qui est entre nous. Enfin, à la fois physiquement et symboliquement et affectivement, ben ouais, tout quoi. C'est-à-dire ne pas être polarisé sur les individualités, mais sur le partage.
0: Pas sur le 1 plus 1, mais sur le lien qui est entre les deux.
1: Voilà, le 1 plus 1 qui fait plus, okay. Plus que 2, c'est ça, tu vois. C'est le entre. Et effectivement, les Occidentaux que nous sommes, voilà, je vais faire un peu de philo facile, nous sommes sur l'objectivité du monde. On objective, il y a un sujet, il y a un objet, et entre les deux, c'est coupé. C'est toute la position cartésienne qui a lancé la science européenne au XVIIe siècle. Voilà, je coupe entre le sujet et l'objet. Mais on n'en peut plus d'être coupé, quoi. C'est cette soif de réunité, de réunification. Et c'est bien dans ce qui est entre nous que ça se joue. Voilà. Je ne coupe pas.
0: Mais c'est de soi à soi aussi.
1: Alors, non mais, bien sûr. Hein,
0: Faut
1: tenir l'ensemble. Mais mon attention, on est tellement centré sur... voilà, sur les entités individuelles, hein, sur l'individualisme, justement. Que ça, on risque de pas le perdre. Enfin, bon, ça va, c'est bon. C'est bon.
0: Ouais, après, il y a des gens qui sont coupés d'eux-mêmes aussi. Hein.
1: Parce qu'ils sont coupés de l'antre. Ça va ensemble, si tu veux.
0: Ah, tu penses qu'on est coupé de soi-même parce qu'on est coupé d'entre deux.
1: Ben oui.
0: Du contenu de la relation.
1: Oui, parce que je suis moi-même un monde, mais je suis moi-même un monde dans un monde. Tu vois, c'est tous ces liens.
0: Tout à fait.
1: C'est tous ces liens qui nous traversent. Et donc, cette attention aux liens, aux trajectoires, aux parcours, aux cheminements, enfin, tous ces mots-là, un peu au devenir. C'est pour ça que je dis que le mot être ne va pas trop à moi. Parce qu'en fait, c'est une stabilité. Or, tout est mouvement. Mouvement, devenir, événement. C'est cette attention-là. Et qui alors après, c'est comment soi, dans ma sensibilité, dans mes affects, dans mes émotions, dans mon imagination, dans mon intellect, dans ma spiritualité, j'attrape ce qui passe, quoi. Cette vie qui passe. Mmh. Hein. C'est ça qui m'intéresse. Et je pense que dans ce souffle de vie qui passe tout le temps, je puise l'énergie.
0: C'est pour ça que nourrit, tu veux dire.
1: Ben, j'ai pas décidé d'être vivant, moi. Je reçois la vie.
0: Ah bon ?
1: Non, ben oui. Toi, t'as peut-être décidé, Elisabeth.
0: Je ne sais pas.
1: Je ne sais pas. Mais pas moi. Et donc, ben, ça m'est donné. Mais qu'est-ce qui m'est donné ? Ben, c'est ce qui s'entredonne. Et ça continue. Tu vois ? Donc, c'est me brancher sur le courant porteur, là, justement. Tu vois ?
0: Joli.
1: Et que je suis porté, quoi. Et si je me laisse porter, c'est plus facile, c'est plus jouissif, c'est plus créatif. Voilà, c'est cette fluidité-là qui me traverse. Et je pense que dans l'entredonné, c'est être attention à ça. Ce qui est entre nous.
0: C'est vrai que on dit que c'est dans la friction, dans l'expérience finalement qu'on progresse.
1: Voilà,
0: c'est ça. Qu'on sort de son quant à soi, ou je sais pas comment on peut le dire, en tout cas d'un état pour aller vers un autre.
1: Voilà. Expérience, hein, c'est traverser au-delà, vers l'autre. Le ex, hein, c'est vers l'autre. Hein, c'est le lieu de. Oui.
0: Moi, je me suis posé la question un jour de savoir si on avait vraiment besoin des autres. Dans une période où ça allait franchement très très moyennement, et de me dire, non mais vraiment, est-ce que j'ai besoin des autres, est-ce que je peux pas fonctionner toute seule ? Bah, il paraît que non, hein, le contact apparemment est vital, on le sait par des orphelinats en Roumanie, mais voilà, c'est prouvé aujourd'hui qu'on a quand même besoin d'être les uns avec les autres. Donc bon, je trouve que plutôt qu'entreprendre, c'est peut-être moins bien effectivement qu'entre donner. Quoi qu'il y ait une problématique avec le don aussi, il y a plein de gens qui donnent trop, non?
1: Bah, entre dons, ça se passe entre nous, tu vois, ça circule, ça va dans tous les sens.
0: Et oui, c'est là où ça circule.
1: Ça circule, c'est pas, ça va, il y a du don, du contre-don, enfin de l'entre-don. Après, bon, c'est un peu un jeu de mots, bien évidemment, que je nous propose, mais c'est pour faire la différence. Voilà, je suis pas en train, enfin, c'est contre l'accaparement, tu vois, le prendre. C'est un joli mot, prendre aussi, hein. Mais derrière, ça va totalement dans notre société mainstream capitaliste, extractiviste, comme on dit, hein, dans certains milieux.
0: Ouais.
1: Eh ben, c'est accaparer, c'est extraire, c'est tout l'inverse, quoi. C'est aussi pour se focaliser sur. En fait, ça réjouit pas pour moi d'extraire de l'autre. Non, ça, il peut y avoir un plaisir, mais il y a pas de joie profonde.
0: Dans la question du consentement. Il y a un outil que j'aime beaucoup, la roue du consentement, dans lequel il y a effectivement le fait de prendre et de se questionner de comment on prend, comment on accepte au fait d'être pris. Et il y a quatre postures, alors je ne vais pas l'expliquer aujourd'hui, mais c'est vraiment extrêmement intéressant. Le consentement, ce n'est pas juste dire oui ou non. C'est dire oui quand, comment, dire non, voilà, mais peut-être tout à l'heure, c'est tout ça. Et ce n'est pas que ça. C'est aussi comment on prend, comment... on reçoit, enfin bon, c'est beaucoup plus vaste.
1: Voilà, très bien.
0: Donc de l'entre-donné. Super.
1: Et donc je préfère appeler une entreprise une entre-donne. Pour que ça soit une entre-donne, il faut effectivement que sa finalité, ce ne soit pas la croissance de l'argent, que ça soit la croissance des liens, la croissance des relations. Et c'est assez antinomique, à vrai dire.
0: Eh bien, j'essaie de faire la gymnastique intellectuelle. Je ne suis pas sûre d'y arriver, hein, pour l'instant, tout de suite, mais...
1: C'est-à-dire que la finalité de l'entreprise devient, effectivement, la croissance des liens. Pour ça, il y a des moyens, et le moyen de l'argent est un moyen nécessaire. Donc, il faut que l'argent fonctionne.
0: D'accord.
1: Mais le but du jeu, ce n'est pas d'avoir plus d'argent, c'est d'avoir plus de relations. Tu vois,
0: Alors, je suis d'accord avec le pas forcément plus d'argent, parce qu'au bout d'un moment... on voit bien, c'est assez stérile en fait, voire même ça fait beaucoup de mal. Mais de là à aller jusque dans le lien, pourquoi pas, écoute.
1: À son naissance.
0: Oui.
1: N'est-ce pas?
0: Ok.
1: Vous créez, votre joie, c'est d'avoir.
0: C'est vrai.
1: C'est pas d'avoir plus de sous, c'est d'avoir des sous pour que vous ayez. Il en faut un minimum. Il faut l'entretenir bien. Et justement. Mais le but du jeu, c'est d'avoir plus de personnes qui viennent se découvrir leur désir d'entreprendre.
0: C'est clair.
1: Et puis, c'est ce que vous faites ici à la radio, de mettre en lien.
0: Ouais.
1: Et c'est une vraie joie, ça.
0: Oui, c'est vrai.
1: Alors, pour ça, il ne faut pas déconner avec l'argent.
0: Il ne faut pas déconner avec l'argent, ni avec le lien, d'ailleurs.
1: Le lien, c'est la richesse de la richesse, toi, tu vois. Donc, oui, ça peut s'abîmer de temps en temps, mais on essaie de le réparer après.
0: Ça s'apprend.

0: deuxième mot. Alors, est-ce que vous êtes bien remis de l'entredonne? Je pense que déjà, ça cogite. Hein. Deuxième mot. Alors, moi, je parle souvent d'écosystème et c'est devenu quelque chose... déjà, différenciant, en fait, et très employé. Donc, moi, je me dis, chouette, enfin, un mot qu'on peut tous employer. Eh ben non. Olivier vient nous dire, non, mais on parle pas d'écosystème, Elisabeth. On parle de diastème.
1: D'éco-diastème, Elisabeth.
0: Même. D'éco-diastème. Ben oui, c'est alors, mais qu'est-ce que je fais?
1: C'est système... Voilà, le mot système, par rapport... Le système, le préfixe 6, c'est centripète. Voilà, ça va vers le centre, tu vois. Ça.
0: Okay.
1: En fait, il y a des frontières...
0: Un
1: système a des frontières fermées. Mm. Tu raisonnes dans un système qui a des frontières fermées et tu ignores ce qui est au-dehors du système. Ça va pas pour moi. Un diastème, c'est le système qu'il faudrait, c'est un système à frontières ouvertes, poreuses.
0: Tu m'as parlé d'un organisme vivant, comme la cellule.
1: Ben voilà, comme mon corps, toi, comme la cellule, comme tous les organes, quoi. Il y a des frontières, mais elles sont poreuses. Et le mot système ne rend pas compte de ça, de mon point de vue. Bon, c'est une façon d'en parler. Hein. Le mot diastème, bon, c'est un mot un peu technique, je veux dire, mais c'est pour prendre le contre-pied, tu vois. C'est pour dire, ah, mais au fait, de quoi tu parles? Ben, ton écosystème, par exemple, de la vallée de la Saône, ben, il est ouvert sur toutes les autres, quoi. C'est juste avoir cette conscience-là. Parce que ça rentre et ça sort de partout, cette fluidité dont je parlais tout à l'heure. Donc, c'est un peu ça que je mets en question. Hein. Et les mots pensent, c'est pour ça que c'est vraiment important, les mots pensent plus vite que nous. La langue, elle nous formate si on n'y fait pas attention. Et surtout, la novlangue, encore plus, qui devient pauvre en mots.
0: Alors, la novlangue, pour ceux qui ne savent pas, c'est...
1: Ben, c'est la langue technique d'aujourd'hui, quoi.
0: Okay. Hein.
1: C'est la langue numérique, quoi. Et qui a de moins en moins de subtilité, qui a de moins en moins de puissance créative.
0: Pourtant, en France, on a une des langues... Alors, je vais pas être chauvine. On a une langue qui est assez riche.
1: Ben, toutes les langues sont immensément riches. Et c'est toute une vue sur le monde.
0: Ok, donc j'étais chauvine, pardon.
1: Oui, t'étais un peu chauvine, bien sûr, oui. Il y a plus ou moins d'anglais qu'en français, hein. Mais par
0: très
1: exemple.
0: Bien.
1: Bon, bref.
0: Mais bon,
1: elles sont toutes. Sinon, elles sont pas des langues vivantes. Voilà.
0: Et nous, oui, les humains. Tu as encore raison, Olivier.
1: Bref. Donc cette idée de porosité, de circulation qui revient. Hein.
0: Oui.
1: Et je questionne où c'est aussi une façon de mots de type un peu trop scientiste, tu vois.
0: Mm-hmm.
1: Et le mot système, il est pour moi c'est typique de ça. Alors, écho, c'est bien, parce que écho, hein, ça va être du oikos, le mot grec, de la maison commune. Donc, éco-diastème, ça correspond à un territoire commun, c'est un joli mot d'ailleurs, le mot territoire aussi. Un territoire commun qui est plus ou moins grand, dans lequel il y a des tas de relations.
0: Et d'interaction.
1: Et d'interaction, voilà.
0: Tout est interconnecté.
1: Voilà, c'est un mot qu'on utilise beaucoup aujourd'hui. Hein. Moi, je préfère interrelationnel. Le mot relation, quoi, il va aussi bien que le mot connexion.
0: Tu vas me reprendre sur tous mes mots. Oh, c'est quoi ? Non, mais c'est intéressant de pouvoir se poser la question. Parce que c'est vrai que dans le système, moi, je vois quelque chose d'assez simple où il y a de la relation quand même. Mais il n'y a pas forcément. Ça ne contient pas la porosité.
1: Et surtout le entre, je reviens sur tout à l'heure, hein, sur ce qui est vraiment la densité de l'entre. Tu vois, parce que c'est comme si on voyait des fils, tu vois, interconnectés, c'est comme des fils. Non, c'est beaucoup plus large que ça. C'est aussi, on a des images mentales, les mots traversent. Et si j'élargis ces images mentales, il y a des nouvelles choses qui apparaissent. Et donc je fais attention à ce qui surgit dans la vie de façon différente. Si je vois l'interconnecté, c'est comme une pelote de fil, tu vois, pour moi, dans mon imaginaire. C'est, une pelote de... ben, c'est pas ça la vie.
0: Bon, deux fois, ça fait des nœuds, hein, ça fait des
1: nœuds. Ah, des nœuds, oui, c'est pas forcément des nœuds de fil, c'est des nœuds de sensibilité, des.
0: Mmh.
1: Tu vois, des. Bref.
0: Super. Eh ben, ça fait une deuxième matière à réflexion, tout ça.

0: Je crois que la troisième partie va un peu réunir tout ça. La vie une. Alors tu m'as dit que c'était effectivement une boussole de fond.
1: Oui, tu as raison de dire que ça réunit tout ça. Je pense que ce que nous vivons en ce moment, on n'en a pas encore parlé, au niveau à toutes les échelles, notamment de l'individuel jusqu'à à l'ensemble de l'humanité et de la planète, c'est un changement de civilisation, de culture profonde, de paradigme situationnel, on dit un peu en termes techniques, quoi, de valeur. On passe d'une civilisation qui a été fondée sur la puissance de la rationalité scientifique, dont le numérique, l'IA, est l'aboutissement aujourd'hui de cette vision que le réel est écrit en langage mathématique. C'est Galilée qui dit ça en 1623. Le réel est mathématisable, quoi. Ben voilà, on y est. Tout est IA-isable, tout est numérisable. Oui, mais ça tue la vie. Voilà, ça a tué la vie, plus exactement, à force. Et c'est pour ça qu'on a une telle soif d'être des vivants. Hein. Parce que la vie, c'est pas des 0 et des 1, quoi. C'est pas des algorithmes. Enfin, je dis ça un peu bêtement, mais fondamentalement, dans ses fondements même, quoi. Et donc, c'est ça qui m'intéresse, moi, c'est retrouver, ben, je suis un être vivant tant que je suis ici de chair et d'os, quoi. Pour la suite, j'en sais trop rien, à vrai dire. Peut-être que c'est du numérique, après tout ça, c'est ce que disent les transhumanistes. Mais voilà. Donc, c'est quoi cette vie? Quel est ce mystère-là? C'est un vrai mystère, alors qu'on essaie de penser aussi rationnellement. Hein. Il y a la biologie, il y a la psychologie, dans tac, et j'adore aussi. Hein. Mais quelque chose qui échappe à ça. Et l'ensemble de tout ce mystère-là, j'appelle ça la vie une, en sens où c'est aussi ce que je vis avec les plantes et les insectes ou les oiseaux dans le jardin, quoi. Et les humains, hein, que nous partageons ensemble, quoi. Et je pense que la situation qui arrive, et qui est assez radicalement, hein, dans les racines même, radicalement différente de celle que nous quittons, qui était fondée sur l'hyper-rationalité, elle va être fondée sur le prendre soin de toutes les relations entre tous ces vivants. Parce que la vie n'est que relation.
0: Hein, voilà, okay.
1: C'est ça. Et c'est ça qui me paraît être l'enjeu des temps qui viennent. Et qui se développe justement. Hein. Alors dans les marges, notamment pour en partie des institutions qui ne voient pas, qui ne sont pas faites pour ça, elles ont été faites pour rationaliser le réel. Les institutions, le corps des ponts et chaussées que j'ai bien connu, il est fait pour ça. Et on peut pas demander à un agent des ponts et chaussées, ben, de penser la vie ou pardon, de penser la réalité autre qu'en pont et en chaussée. Voilà.
0: Oui.
1: C'est son job.
0: Après, ils ont une autre vie à l'extérieur, mais
1: ben oui, mais
0: bien...
1: n'empêche que pas tant que ça, tu vois. J'en ai pas mal côtoyé quand même, voilà. Et je vois bien les institutions que ça a produit. Donc c'est un peu cette quête-là qui me paraît passionnante désormais, c'est que oui, il faut des points, des chaussées, mais qu'est-ce qui circule dessus, quoi.
0: Ouais.
1: Tu vois.
0: Moi, je vois le fait de théoriser, de modéliser comme quelque chose pour faire comprendre, pour simplifier, tu vois. Le fait de simplifier permet de faire comprendre. Mais là, on est allé jusqu'au bout, quoi.
1: On est allé trop loin. Et justement, on a perdu beaucoup de choses en cours et on ne comprend plus rien. Parce ouais. qu'effectivement, comprendre, ça, c'est important. Comprendre et donner du sens, c'est ça que... Vous dites d'ailleurs quand vous démarrez l'émission, comprendre et donner du sens, super. Oui. Eh bien, c'est plus tellement avec les équations que ça se passe aujourd'hui. Ça a eu marché, ça, hein, pendant longtemps, et j'y ai participé. Moi, j'ai aimé ça aussi, parce que c'est beau aussi les équations. Oui. Mais trop d'équations oublient la vie, qui n'est pas fondamentalement les équations, qui est du sentiment, qui est du sensible.
0: En fait, nous, on a fait le chemin de la vie en essayant de l'expliquer, de la théoriser, de la simplifier pour que voilà, qu'il y ait de la compréhension. Mais là, c'est le chemin un peu inverse qui se passe. Si on oublie que l'IA, comme plein de choses, c'est un outil en fait.
1: Et voilà.
0: Ça peut rester un outil et ça doit rester un outil. En tout cas, bon, c'est un vaste sujet. Mais ça manque d'esprit critique, tout ça. Et on y perd aussi dans son esprit critique à trop utiliser ce genre d'outils.
1: Voilà, j'ai pas mal fait aussi ça, mais maintenant, effectivement, ce qui m'importe, c'est de ressentir et de vivre avec, de co-vivre, de co-jardiner. C'est toujours ce avec, hein, ce faire avec. À la fois de d'être heureux de la créativité des autres qui me renvoie vers la mienne, quoi. Et c'est là où l'entre-donne, celle où l'entre... Alors, je reparle des mots plus classiques de l'entreprise, c'est là que ça se joue, quoi. Faire avec d'autres, pour d'autres. Des humains et plus que les humains. Hein. Faire croître cette vie-là, cette vie des humains avec tous les autres vivants, plutôt que qu'écrabouiller la biodiversité, quoi.
0: C'est clair. On aime bien cette question. C'est dans nos trois questions de base, c'est à quoi tu as envie de contribuer. Ça amène à la participation et aussi à plus grand que soi, en fait. À faire partie d'un diastème. Éco-diastème.
1: Voilà.
0: J'ai envie de t'emmener dans une des thématiques d'un de tes livres qui dit que la métamorphose, qu'il y a une métamorphose du bien commun. Et moi, j'aimerais savoir c'est quoi le bien commun. On entend beaucoup parler des communs, du bien commun, mais qu'est-ce que c'est? Et pourquoi il se métamorphose?
1: Le commun, c'est justement ce qui est entre nous, tu vois.
0: On y revient.
1: On y revient toujours.
0: Ben oui.
1: Parce que nous, les humains, nous sommes des êtres éminemment sociaux. Mm. Très, très sociaux. Comme tu sais, tout à l'heure, on ne peut vraiment pas vivre tout seul, quoi.
0: Il paraît, oui.
1: Mais t'as essayé, hein?
0: Pas longtemps, ça ne marche pas. Moi, je ne sais pas très bien faire.
1: Ne serait-ce que quand tu commences à respirer, tu vois, c'est l'air qui vient d'ailleurs. Hein.
0: Oui, d'accord.
1: Et qui a transité peut-être par mes narines, moi aussi, tu te rends compte?
0: Oh là là.
1: C'est trop fort, ça. Oui. Bref, donc effectivement, là, je pense que le commun, c'est qu'est-ce qu'on va... Alors, à la fois, il faut qu'on en délibère... Faut qu'on fasse, faut qu'on soit orienté. Enfin, donc c'est ça. Enfin, c'est pour ça qu'on est là. Bon, donc tous les peuples ont essayé de définir qu'est-ce qui était commun pour eux. Donc leurs valeurs communes fondamentalement, leur philosophie commune, leurs croyances communes. On fait société sur des croyances communes.
0: Oui.
1: Bon. Et les sociétés se diffèrent les unes des autres parce que c'est pas les mêmes croyances, c'est pas les mêmes valeurs. Je disais que la situation que nous quittons, elle s'est fondée sur fondamentalement les valeurs rationnelles, qui sont les plus importantes pour la modernité occidentale. Mais elles ne marchent plus, ces valeurs. Elles nous rendent malheureux aujourd'hui. Les promesses qu'elles avaient de maîtriser le monde aboutissent à l'inverse. C'est ça qui est cruel, d'ailleurs. C'est pour ça qu'on est mal.
0: Oui.
1: C'est que la promesse n'est plus tenue. Elle fut tenue pendant un certain temps, puis elle n'est plus tenue. Donc, on est les bras ballants. Donc, c'est ces croyances-là qui sont aujourd'hui à changer et qui changent dans les marges. C'est parce que, ça, effectivement, la nouveauté arrive toujours par les marges.
0: Et ça marginalise.
1: Et voilà. Alors, ça marginalise. Donc, moi, je fais des allers-retours, mais comme c'est plutôt j'ai envie d'être un vivant, ben, je vais là, dans les marges où il y a la vie. Et où il n'y a pas forcément les normes, les procédures.
0: Oui, mais pour tout un chacun, c'est pas si simple.
1: Bien, mais c'est compliqué, évidemment.
0: De rester dans la vie, dans la relation,
1: bien sûr.
0: De qualité.
1: Mais attends, mais on n'est pas des robots, justement. Donc ça va chercher, bien sûr, à gérer toutes ces contradictions. Mais la boussole, elle est vers ce commun qui est cette vie. Tu vois, cette vie que je partage avec tous les autres vivants. C'est pour ça que si je suis dans mon jardin, je suis enseigné par les autres vivants. Mmh. Et qui me disent, mais toi, humain, qui es-tu avec nous? Quel est ton job? Mon job, c'est de faire croître la vie et de la penser. Donc, ce que fait pas forcément la libellule ou l'escargot. Hein. Chacun fait son truc. Mais c'est quoi mon job à moi? C'est quoi notre job à nous, à l'humanité, désormais? Ce commun de faire croître la vie de tous les vivants, en faisant croître la nôtre, quoi. C'est ce commun-là, d'abord, de valeur. Je viens un peu sur des choses de fond. Si on partage que c'est ça que tu as contribué à, ok. Bon, c'est parce que si on n'est pas d'accord là-dessus, ça ne peut pas le faire, quoi. Et aujourd'hui, au niveau des institutions, on n'est plus tout à fait d'accord. Avec une vision très rationnelle du réel, de rationaliser, de mettre en loi, de mettre en chiffres, de mettre en procédure. Ça, c'est contraire à la vie. C'est pour ça qu'on est en difficulté. Je partage avec
0: vous. C'est partiel.
1: Ben, c'est partiel quand on est dans la vie, mais pour les actions, c'est devenu complet.
0: Ouais.
1: C'est ça ce qui s'est passé, tu vois. C'est devenu exclusif. Donc, ce qui ne rentre pas dans les cases, je ne veux pas le savoir.
0: Oui. à pousser à l'extrême, effectivement.
1: Mais
0: alors qu'en entreprise...
1: Alors justement, et entreprise, exactement. C'est pour ça que ma découverte que dans l'entreprise, c'était plus fluide, plus ouvert, ça a été pour moi une vraie découverte, de retrouver comme ça de la fluidité. Parce qu'effectivement, une entreprise, elle est faite pour faire des choses avec d'autres, pour d'autres.
0: Oui, mais moi j'ai vécu, je faisais des projets d'organisation, donc j'ai vécu le timing, la séquence de différentes tâches pour arriver à mesurer combien de temps je fais pour faire ça, etc., pour pouvoir faire des procédures, des fiches de poste, etc. Et dans ces cas-là, il y a une tension à ne pas mettre de blanc. Or, c'est dans ces espaces de réflexion que tu peux mûrir, que tu peux prendre le recul, prendre des décisions sages, que tu peux interagir. Et c'est ce que j'allais dire aussi, c'est que moi, j'ai pas été dans le service public, hein, mais dans l'entreprise, ce que j'ai connu, c'est quand la personne, elle va au-delà du poste pour être dans l'humain, que vraiment les projets réussissent, en fait.
1: Ben oui.
0: Et que les choses réussissent.
1: C'est bien de dire le blanc, tu vois, le blanc, le vide, où là, ça apparaît, la création peut se faire. Parce que si je remplis tout, il n'y a plus rien de possible.
0: D'ailleurs, quand tu parlais du rationalisme. Moi, quand j'étais assez jeune, j'avais cette pensée de Descartes, là, cogito ergo sum. Je pense donc je suis. Donc l'être humain, il est supérieur aux autres parce qu'il a la pensée ou qu'il a la conscience. Mais en réalité, ça coupe ça aussi du reste du corps, en fait, du lien
1: oui.
0: Autre que intellectuel, en fait.
1: Voilà, c'est ça qui s'est passé au bout de 4 siècles. Voilà, donc ce commun, c'est ce goût de vivre avec ce mystère que c'est que la vie. Hein. Donc si on partage ce commun-là, après, dans le faire ensemble, dans le partage, c'est ça qui va nous unir, tu vois.
0: Oui.
1: Là, c'est pour ça qu'il y a une métamorphose entre une vision où le réel est rationnel et une autre où le réel est relationnel. C'est pas le même commun, tu vois, au sens de qu'est-ce qui va diriger mes énergies.
0: J'entends bien, mais après idéaliste, utopique, réaliste.
1: C'est tout à la fois.
0: Non, tout ça à la fois. C'est possible parce que, au regard de ce qui se passe en ce moment, je sais qu'il y a plein de gens hein, qui sont dans ce que tu exprimes, dans cette envie, dans ce retour au vivant, dans ce rapport au vivant. Mais je vois bien aussi comme c'est pas simple pour plein de gens.
1: C'est complexe, c'est difficile, évidemment.
0: Et du coup, pourrait te targuer d'être idéaliste, tu vois. Voilà, c'est pour ça que je disais ça.
1: Mais je suis aussi idéaliste, mais je suis aussi pragmatique, tu vois. Je suis à la fois gouverné par une boussole de la pensée, mais aussi très pratiquement.
0: Voilà, je pense que c'est ça la clé
1: Parce que l'interview de Lucille était avant. Lucille, elle est paradigmatique dans sa bifurcation de ce qui s'est passé. Et voilà, il y en a beaucoup des exemples comme ça. Alors, c'est difficile, quoi. Ça réussit pas tout de suite, c'est long. Mais voilà, il y en a tellement aujourd'hui qui sont... Parce qu'on est des vivants et on veut réunifier nos vies.
0: Et on en revient à la relation, parce que c'est ça qui va nous
1: faire permettre de
0: trouver la voie, finalement.
1: Oui, puis aussi à la matière. Bon, faire des gâteaux, c'est trop bien, quoi. Moi, faire le jardin pour après faire la cuisine, c'est trop bien. C'est-à-dire que la matière, voilà, c'est aussi redonner à la matière, à l'artisanat, sa beauté, sa fécondité, sa noblesse, oui. Tu vois. Et pas passer tout en 0 et 1, c'est toujours ça la question, quoi. Non. La matière, la table, le bois, la terre, la farine, les fraises, tout ça, c'est... Ouais, c'est noble, quoi. Ouais.
0: Ouais, mais moi, j'aime bien aussi être un peu intello, quand même.
1: Mais on l'est. On va pas le perdre, ça. T'inquiète pas.
0: Ah,
1: tu l'es,
0: pas,
1: tu le perdras pas.
0: Je suis obligé de m'inquiéter, ça va.
1: Non, mais on a tout poussé trop loin, là. Donc, on verra bien. Ils verront ça dans quelques siècles. Là, effectivement, si on déconne trop sur l'horizontalité. Mais pour l'instant, il n'y a pas de crainte à avoir.
0: Non, je pense, hein. Bon, ça va.
1: Tu penses bien, Elisabeth. Ça va.
0: Oula, bah alors, on va faire la conclusion maintenant, alors. Courant porteur. Je te propose qu'on en reste là, Olivier.
1: Merci, Elisabeth.
0: C'était très riche. Merci beaucoup d'avoir pris le temps d'expliquer, d'être revenu et de nous avoir offert et d'offrir au monde, en tout cas à tous les auditeurs et auditrices de Canal Ma Radio, ces quelques mots, concepts qui sont vivants et tellement présents dans ta vie, on le sent, et qu'on essaye, je crois aussi, nous, de mettre en œuvre tous les jours.
1: Et oui, c'est une belle expérience d'entre-donne que nous venons de vivre. Merci beaucoup à toi et également à Benjamin et à Radio-Canada.
2: Merci.
0: Et donc, à tout bientôt. Aujourd'hui, nous avons entendu Olivier Frérot. Comment on te contacte, Olivier ?
1: Écoute, j'ai une page LinkedIn qui marche encore, là. J'ai une page Facebook aussi, puis j'ai un mail. On peut passer par vous, je peux aussi donner mon mail, mais...
0: Alors on verra, vous retrouverez les informations d'Olivier, on va se synchroniser là.
1: Moi je suis ravi d'avoir des relations avec des personnes nouvelles qui arrivent et avec qui on se découvre, et ça me réjouit, effectivement.
0: Super. Donc on mettra dans l'émission les liens vers tes coordonnées, tes contacts, et puis certainement quelques-uns de tes livres, il y en a 6, et dont notamment... le dernier ou un des derniers qui est « Comprendre la nouvelle dynamique de l'humanité, naissance d'un récit, la matrice des civilisations ». Mais on en reparlera tout prochainement. Au revoir. 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
6: Miguel Canel, Miguel Scandal, Miguel Canel, Miguel Scandal, Miguel Canel, Miguel Scandal.
7: Le Miguel Canel, c'est 10 milliards d'euros pour des intérêts privés, capitalistes et ravageurs. Nous les réclamons aujourd'hui pour qu'ils servent au bien commun, qu'ils servent à protéger les hôpitaux, nos écoles, les quartiers populaires et tous les plus précaires, qui sont les premiers exposés au dérèglement climatique et qui souffrent particulièrement en cette période de canicule. On les veut maintenant, ces 10 milliards d'euros.
8: Méga canal, méga scandale écocidaire, méga scandale financier. Coût annoncé par ses promoteurs, 8 milliards d'euros. Coût estimé, 10, 15 milliards d'euros d'argent public ou plus, raflés par des mafias du bétonnage. Méga scandale dans un assourdissant silence médiatique en une période où l'État fait les poches des gens. Quasiment aucun média ne parle de ce méga scandale, le canal Seine-Nord-Europe, projet pharaonique, inutile et destructeur. Le tracé est prévu en parallèle d'un canal Compiègne-Cambrai déjà existant et qui n'est pas utilisé au maximum de sa capacité. Et il y a déjà aussi du chemin de fer sur cet itinéraire. Les travaux du méga-canal ont déjà commencé. Objectif : 107 km de longueur, 54 mètres de largeur, 4,5 mètres de profondeur, 78 millions de mètres cubes de terre excavée, 7 gigantesques écluses sur le parcours, également équipées d'une gigabassine grande comme 22 fois celle de Sainte-Soline. Et parmi toutes les horreurs industrielles qui devraient jalonner le parcours, une méga-usine Céveso de fabrication d'engrais, un gros AZF en perspective. Le méga-canal, c'est en prévision 3300 hectares de terres agricoles détruites, ainsi que des zones humides et des zones Natura 2000. Plus de 300 espèces protégées impactées, des paysages ravagés, des vies de riverains transformées en cauchemars, monstruosité qui ne ferait en rien baisser le nombre de camions et ne créerait pas d'emplois. C'est contre cette horreur que samedi 11 juillet 2026, une nouvelle mobilisation a rassemblé 3500 personnes dans la campagne de Oisy-le-Verger, pas loin de Cambrai. Ce reportage commence à Villers-au-Tertre, où Méga Canal Non Merci a planté les chapiteaux de son méga village. Salut les amis, c'est JBD pour Polémix et lavoixoff.com et pour votre radio encore libre préférée, Méga Canal, Méga Scandale. Samedi, grand jour de la manif, tout le monde se rassemble et est encore en train de prendre le petit déjeuner et son café sur ce village du méga canal. Bonjour Louise.
9: Bonjour.
8: Comment ça se présente ?
9: Bah ça se présente bien, il fait beau, malheureusement toujours pas de pluie, ça fait un mois maintenant. Mais il y a une très très bonne ambiance, donc on va pouvoir se rassembler. À midi, à Oisy-le-Verger, il y a un rassemblement sur la place du village.
8: Et alors avec la préfecture, ça s'est passé comment ? Parce que j'ai entendu, c'est autorisé, c'est pas autorisé. Allons-nous faire une manifestation autorisée par les autorités ?
9: Nous allons faire une manifestation avec un parcours déclaré. La préfecture a essayé de nous mettre tous les bâtons dans les roues possibles en faisant mine de bien vouloir négocier pour au final juste nous mettre des interdictions de manifester sur énormément de zones. Alors que, il faut le rappeler, là, les travaux ici à Aubin-Chalobac, c'est un tas de terre. C'est symbolique de déjà beaucoup de destruction, mais à la fin, ça ne reste qu'un tas de terre. Les machines, elles ont déjà été bougées, donc il n'y a aucun risque. Et pourtant, ils ont peur. Ils veulent absolument nous empêcher de passer par là et de, en fait, avoir des images, tout simplement. Ils veulent nous empêcher de nous rendre compte de ce que c'est vraiment que le méga canal. On a pu faire des échanges avec la préfecture et on a un tracé qui est déclaré. Voilà.
8: Si jamais quelqu'un avait eu l'intention de dégrader quelque chose qui n'est pas l'objet de cette manifestation, un tas de terre à dégrader éventuellement, c'est

0: La préfecture a mal pris le petit gag qui a eu lieu lors de la manifestation d'octobre où quelques personnes du cortège ont décidé d'un seul coup de bifurquer à travers champs pour aller faire une petite baignade, faire un acte extrêmement grave, déployer une banderole avec marqué 8 milliards pour le canal, rien pour l'hôpital. Je précise, une banderole de destruction massive tout à fait contondante. Et ces personnes qui ont traversé le canal pour étendre cette banderole sur un morceau du chantier, ils sont restés environ 5 minutes. Peut-être que la préfecture a pris un peu ombrage de ce gag pas prévu et redoute peut-être qu'un nouveau gag de ce type arrive aujourd'hui.
1: Oui, sauf que c'est pas le travail de la préfecture de prendre ombrage d'un gag. Le travail de la préfecture, c'est de s'assurer qu'il n'y a pas de dégâts humains, déjà, c'est la première priorité, et qu'il n'y ait pas de dégâts matériels. En octobre, il y a eu zéro dégâts matériels, il y a des personnes qui ont sauté dans un canal.
0: Ah, qui a été un peu froide, selon certains et certaines.
1: On n'a même pas eu d'hypothermie, comme quoi finalement ça va. La préfecture essaye de nous mettre beaucoup de bâtons dans les roues aujourd'hui. Nous, on essaie surtout de se concentrer sur avoir un beau rassemblement qui se passe bien, parce que c'est pas eux qui nous aident sur tous les aspects logistiques pour être sûr que tout le monde arrive sain et sauf à bon port. Donc nous, on prend en charge cette tâche et puis on fera en sorte que ça se passe bien. Voir un village et les destructions que ce projet absurde cause à la région. Quoi.
0: Le chantier du méga canal a déjà commencé par petits bouts et là, ce tas de terre qu'on va aller voir est l'un des tas de terre qu'ils ont commencé à faire le long du futur tracé de ce projet.
1: Parce que les travaux sont déjà impressionnants et donc ça leur sert souvent à dire qu'on ne peut plus faire marche arrière, mais en fait, il faut se rendre compte que ces travaux qui sont déjà impressionnants ne sont à peine que 1% de la totalité des travaux qu'ils voudraient faire. Il faut se rendre compte de la démesure de ce projet. Projet pharaonique, ça évoque l'époque des grandes constructions, etc. Sauf que c'est plus la même réalité mondiale. Et en plus, il sert à rien.

0: Il va bientôt y avoir un point brief pour partir en manif, mais là, il y a encore des queues pour le petit déjeuner. On a le plaisir de tomber sur Christian Leguet. Bonjour Christian.
1: Salut à vous.
0: Comment vas-tu?
1: Bon, ça va, la voix un peu éraillée ce matin, mais on va se mettre à la crier.
0: Juste à côté là, du stand sandwich, il y a un arrosoir.
1: Ben, l'arrosoir, il sert à récolter les petits messages que les gens rédigent, les mettent dans l'arrosoir, et puis le matin, le soir et le midi, ben, on prend les messages et on renvoie les messages à l'ensemble des écrivains.
0: Toi, tu as été enseignant, hein, tu étais maître des écoles.
1: Instituteur.
0: Maître
1: des, ou professeur des écoles, non, je ne veux pas entendre parler de cette pseudo-promotion ridicule.
0: Comme tu es une voix de stentor, quand Monsieur Leguet y grondait, ça devait faire peur.
1: Non, ça ne faisait pas peur. Il y a la voix quand on crie et puis il y a la voix quand on travaille. Dans la journée, si on n'a pas rigolé trois fois, c'est une journée de perdu.
0: Ah, mais c'est pour ça que Julien Leguet n'a absolument aucun sens de l'humour.
1: Ah, vous connaissez ce sale môme là?
0: Oui,
1: il y a
0: un bracelet électronique dont on espère qu'il y a des vacances à Saint-Barth qui vont avec.
1: Moi, je suis surtout déçu, si tu veux. J'aurais préféré qu'il soit directement mis en prison. Comme ça, j'aurais été tranquille pendant 6 mois, pas me préoccuper. Enfin, un peu de liberté pour les parents, quoi. Ses copains m'ont déjà fait des saloperies en disant, une fois, il était en garde à vue à la gendarmerie de Niort, et le slogan, c'était « Libérez Julien, prenez le papa !»« Libérez Julien, prenez le papa !»
0: Dans toutes tes collectes de messages, là, tu fais ça depuis plusieurs jours, est-ce qu'il y en a qui t'ont plu ?
1: Oui, il y en a plein qui sont drôles. Il y en a un, là, que je vais le retrouver, là. Craquant. L'islamo-go-chips.
0: Ah, c'est magnifique.
1: Je vais m'y mettre.
0: Voilà, voilà, je te suis.
1: Nos camarades bretons, dont je suis. Chers amis, plus de beurre que de mal. Kenavo. Amour et révolution. En colère je suis, mais ici, l'espoir renaît. Lutter, c'est vivre. Merci aux super bénévoles. Vous faites un travail de zinzin. On vous kiffe. Dernièrement, au Parlement, présomption de légitime défense pour les policiers. Un vrai permis de tuer, de blesser. Petite phrase d'un monsieur qu'on appelle Montesquieu. Il n'y a point de plus cruelle tyrannie que celle que l'on exerce à l'ombre des lois et avec les couleurs de la justice. Dans nos mouvements, et notamment sur la bataille sur l'eau, on sait de quoi ça parle. Ah, un truc mignon. On s'est marié au bord de l'Oise la semaine dernière. Ici,

c'est notre lune de miel. Merci pour l'amour, pour la lutte. Vis simplement, pour que d'autres puissent simplement vivre. Du pognon pour mon canal carpien, plutôt que pour le canal crétin. Macron, tête de fion.

Il est 10h15 sur le village du Méga Canal. En ce samedi, il fait déjà très chaud. Ça y est, le signal du départ est donné et en fanfare. Et là, la fanfare, en fait, c'est surtout pour jouer pour le cortège de vélo qui est en train de passer devant nous. Et il y a Paloma, avec un gilet de sécurité rose, qui vient de passer sur son vélo en faisant un grand coucou et un grand sourire.

0: Et là, on entend le moteur d'un tracteur Renault, puisqu'il y a des gens de la Confédération Paysanne aussi. Bonjour, camarade paysan.
1: Bonjour.
0: Il n'a pas la clim, hein, celui-là, dans sa cabine. Hein.
1: Non, non, une clim naturelle. On ouvre les portes et tout va bien.
0: Tu sais où on va ?
1: Contre un méga canal, une méga connerie encore, voilà. Et on est bien déter pour qu'on puisse ne pas avoir à reboucher le canal, donc qu'il ne soit pas creusé.
0: Et derrière ce tracteur, une tonne à eau avec marqué eau potable dessus. Et des voitures pleines qui commencent à se mettre en ligne pour partir. J'ai une place dans une voiture, donc je vais pouvoir m'embarquer. Et hop. Et donc je ne suis pas monté dans n'importe quelle voiture. Je suis monté dans la voiture d'Hélène. Hélène, la pénicharde.
2: Salut, comment tu vas ?
0: Ravie de te retrouver sur cette mobilisation. Comment ça va ?
2: Ça va, ça va. C'est chouette. Ça le fait, là. On est beaucoup, beaucoup plus nombreux qu'en octobre. C'est touchant.
0: Il y a des gens qui font la circulation.
3: Vous suivez, vous ? Voilà, tranquillement, vous allez commencer à être calés les uns derrière les autres. Serrez-vous, hein.
0: Hélène la Pénicharde, vous l'aurez déjà rencontrée lors d'un précédent reportage, pas très loin de Longueuil-Annel, où en octobre 2025 a eu lieu une grande mobilisation anti-méga-canal. Alors Pénicharde, c'est pas un gros mot de marinier, Hélène ne navigue pas, mais elle vit sur sa péniche traditionnelle fraissinée, qui, il y a encore peu, était amarrée dans un bras de la vieille Oise, petit paradis menacé de destruction par le méga-canal et dont Hélène et sa famille ont été chassées.
2: On a été tenus de bouger le bateau le 29 mars dernier. Ils nous ont trouvé un emplacement sur le canal. Ça, c'est encore un beau jeu du canal Seine-Nord-Europe. Ils nous ont mis sur un emplacement normalement réservé aux mariniers, en plein cœur du village. Donc on dérange les mariniers, on dérange les riverains, parce que les gens ont pris des maisons à cet endroit-là pour voir passer les bateaux et que là, ben, ils voient nos bateaux fixes. Donc c'était un peu compliqué. Moi, les voisins que j'ai en face sont adorables, donc ça s'est réglé très sympathiquement. Donc,
0: Mais ils ont compris que c'était pas votre choix.
2: Ils ont bien compris qu'on nous l'avait imposé de manière à tenter des conflits. Et ça n'a pas pris, donc c'est super.
0: Je pense qu'il y a vraiment un truc délibéré pour faire monter de la tension entre les riverains, riveraines, usagers, pénichardes et autres mariniers, marinières.
2: Ouais, il y avait de la place sur une presqu'île où on dérangeait personne. Et on a demandé à aller là-bas pour déranger personne. Et ils nous ont imposé cet emplacement-là, vraiment. Eux n'ont pas dit que c'était pour nous embêter, mais bon, ça paraît assez flagrant quand même.
0: Précédemment, sur le bras de la vieille Oise, là, tu avais de charmants et charmantes voisins et voisines, retraités. Eux aussi, pareil, obligés de bouger, bien sûr.
2: On est tous regroupés au même endroit.
0: Ouais. Donc vous avez quitté ce petit coin de paradis, ce bras de la vieille Oise, donc, qui devrait être saccagé hein, par ce projet de méga canal. Enfin, ça a dû vous mettre un coup quand même de bouger votre maison flottante, là.
2: Bah, c'est pas le même contexte, en fait. C'est un peu comme vivre en pleine forêt et puis arriver en centre-ville. La faune et la flore qu'on a sur le canal, c'est mignon, il y a quelques canards, mais ça n'a rien à voir avec l'endroit où on avait choisi de vivre, qui, elle, regorge de beaucoup, beaucoup, beaucoup d'espèces sauvages différentes et protégées. Voilà, donc là, on n'est pas chez nous, on n'est pas à plaindre non plus, on reste sur un bateau, sur un canal, ça reste un endroit charmant, mais voilà, c'était pas ce qu'on avait choisi comme lieu de vie. Par contre, concernant la vieille Oise, hier, j'ai eu une nouvelle quand même assez chouette. Normalement, elle devait être rebouchée en septembre de cette année. Là, je commençais vraiment à me sentir mal par rapport à elle. Et en fait, j'ai appris hier qu'ils avaient un an de retard. Donc, c'est pour septembre-octobre 2027. Et là, quand je vois la mobilisation, quand je vois la Cour des comptes qui les retoque, le COI aussi, je me dis que peut-être on a encore une petite chance de sauver cette rivière sauvage et cette zone Natura 2000. Donc, je reprends espoir.
0: Donc, en fait, ils vous ont fait bouger pour rien. Enfin, ils auraient pu vous demander de bouger dans un an, quoi.
2: Tout à fait. Mais ça, on savait qu'ils nous aient bougé largement en avance. Ça a permis de faire une petite mobilisation au mois de mars, qui a permis de faire des vues aussi. Et enfin, moi, j'ai quelques amis qui n'étaient pas investis plus que ça, qui ne comprenaient pas forcément et qui sont là aujourd'hui. Donc, Même si c'est 10, 20 personnes de plus, si on arrive tous à ramener 10, 20 personnes de plus, ben, on commence à être très, très, très nombreux. Donc c'est cool.
0: J'ai discuté avec tes voisins, voisines, absolument charmants, mariniers, marinières, qui sont ta famille, hein, pour toi.
2: La famille de cœur, ouais.
0: Est-ce que tout le monde a pris conscience du danger, là, pour la construction de cette horreur? Ils vont empêcher les mariniers encore en activité de travailler pendant 2 ans, en fait, ça veut dire la mort de ces petites entreprises. Enfin, est-ce que la conscience de la fin du métier, de la fin de ce mode de vie est en train de prendre?
2: C'est mitigé, en fait. Il y a une partie des mariniers qui est complètement pour le canal, qui a vraiment l'impression que c'est pour eux, que ça va leur permettre de gagner plus d'argent, d'avoir des plus gros bateaux et de travailler beaucoup plus. Et il y a l'autre partie, tous ceux qui ont des frayssinés, donc des bateaux comme le mien de 38 mètres de long, beaucoup envisagent déjà de prendre leur retraite. Et parmi ceux qui ont des petits bateaux, là, ils sont plutôt contre ce projet, déjà parce que ceux qui l'ont étudié un peu le trouvent vraiment débile. Un marinier qui me disait qu'à Ytre, pomper dans la nappe phréatique, c'était une connerie monumentale qu'ils avaient déjà expérimentée ailleurs, qu'ils savaient qu'il ne fallait pas faire ça. Ils n'y tirent aucune leçon de leurs erreurs, ils refont le même schéma, la même chose. Enfin, il y a plein d'aberrations. Et donc, ceux qui étudient un petit peu le sujet reconnaissent que ça a été construit par des grattes papier, quoi. Ça ne va pas du tout dans le sens de la logique.
0: Un marinier m'avait expliqué... il était très résigné sur le mode là-haut, ils font bien ce qu'ils veulent. Nous, on est des petites gens, on n'a rien à dire. Mais en fait, leur projet, il est merdique. Et il m'avait notamment expliqué qu'un sur un point du trajet, il y a une écluse et qu'il prévoyait déjà des bouchons. Donc il disait, le gars qui va venir de Rotterdam avec sa super péniche là, et qui va se taper des heures, voire des journées de bouchons, parce que ça va bloquer à cet endroit-là, bon, il va faire le voyage une fois puis il ne reviendra pas, quoi.
2: Non, c'est clair, en fait, ils ont construit une écluse et au lieu d'avoir comme normalement 2 passages pour les bateaux, là, ils par souci d'économie, j'imagine, ils n'en ont fait qu'un. Ça veut dire que le bateau avalant va devoir attendre que son collègue passe pour pouvoir passer. Voilà, donc c'est encore une des aberrations parce qu'il ne va pas être fonctionnel du tout. Mais voilà, c'est en fait, on peut reprendre point par point chaque détail de ce canal et c'est connerie après connerie. Je suis allée faire ma petite action visuelle à la fête de la batellerie. En fait, j'ai pavoisé mon bateau avec des fanions écrits Méga Canal non merci. Plusieurs sont venus me voir pour me remercier, me dire que ben, pour eux c'était chouette et qu'ils se sentaient soutenus du coup quand même. Et j'avoue, ils m'ont un peu gâté de cadeaux parce que tous les bateaux pavoisés ont des cadeaux et j'avoue qu'ils m'ont bien gâté pour me remercier aussi. Donc c'était touchant parce que j'ai eu le revers de médaille en fait. Il y en a qui ne m'adressent plus du tout la parole. Voilà, c'est, je dirais, 50-50.
0: Donc ça veut dire quand même que les lignes ont bougé, qu'il y a des gens aussi, des professionnels qui ont pris conscience que c'était une menace pour eux, leur métier, leur mode de vie, leur entreprise.
2: Je pense qu'en fait, ils en ont toujours eu conscience. Ce qu'il y a, c'est que, particulièrement sur les réseaux sociaux, il n'y a que les rageux qui réagissent. C'est toujours les premiers à l'ouvrir. Après, quand on les croise en vrai, en général, ça se dégonfle comme une baudruche. Mais sur les réseaux, certains sont vraiment très rageux. Après, le truc, c'est que le canal Seine-Nord-Europe sont en négociation avec certains mariniers concernant la fermeture de 2 ans. Et donc, le fait d'être en négociation avec le canal Seine-Nord-Europe, certains ont l'impression qu'ils vont pouvoir obtenir quelque chose et que c'est bien pour eux, quoi. Un ami m'a dit que la première consigne que le canal Seine-Nord-Europe avait donnée aux mariniers en négociation, c'était de ne pas nous adresser la parole. Donc c'est peut-être aussi pour ça qu'on a certains qui prennent de sacrées distances.
0: Le « nous », là, c'est les gens opposés à ce projet aberrant.
2: Et le « nous », c'est ces écolos, bobos, éco-terroristes de gauche, quoi, en gros. Ouais. Tout l'amalgame qu'ils font à chaque fois.
0: Dans nos rangs, des fois, on est un peu donneur et donneuse de leçons, et puis que ça peut être mal pris. Enfin, je sais que ce n'est pas ton cas, parce que tu aimes ces gens et que tu es une personne très douce, mais bon, des fois, on s'y prend mal.
2: Oui, c'est clair. Je pense que des jeunes qui se prennent en permanence gaucho, éco-terroriste, je vois mon fils à 20 ans et très enragé par rapport à ça. Je pense qu'il faut commencer à être un petit peu plus vieux pour se dire... qu'il faut poser un peu les choses pour des fois gratter, même si c'est pas les faire venir avec nous, au moins ne pas les avoir contre nous, ça aide déjà beaucoup. Mais voilà, non, en observant mon fils, je peux comprendre aussi ce ras-le-bol qu'ils ont, puis ce monde qu'on leur laisse, quoi. C'est tellement compliqué, c'est tellement anxiogène que je comprends.
4: Est-ce qu'on peut malgré tout continuer à espérer malgré tout que, je sais pas, une instance quelconque, la justice ou je ne sais qui, dise non, non, c'est un gâchis d'argent public à 8, 10, peut-être 15 milliards d'euros, le saccage de 3300 hectares de terres agricoles, etc., etc., ce qu'on a déjà expliqué. Est-ce que tu penses malgré tout qu'on peut quand même conserver un espoir que une très haute autorité dise non, arrêtez tout?
2: Je pense qu'on est nombreux à être venus ici parce qu'on a cet espoir-là, en fait. Mmh. Et plus on sera nombreux et plus l'espoir grandit avec. Hein. C'est les toutes premières manifs, on était 150. Là, j'ai aucune idée de combien on est à celle-ci.
4: La dernière fois, en octobre, on était quoi, 2000 à peu près? J'ai l'impression qu'on sera certainement plus de 2000.
2: Je pense qu'on sera bien, au moins le double, ouais. Comme on a chacun tous l'impression d'être seul et que ce qu'on fait, ça brasse du vent et que ça sert à rien. Et en fait, non, il n'y a pas de petites graines qui ne prennent pas, donc il faut continuer.

0: environ 11h du matin et il y a un serpentin de voitures qui a été organisé, voitures pleines de manifestantes et manifestants prêtes à partir. Et en fait, il semblerait que le cortège de voitures se soit ébranlé. Voilà, ça. Voilà, voiture de tête là-bas sur la route qui roule au pas. Et c'est l'idée, en fait, que toutes ces voitures arrivent en masse sur le lieu de la manifestation. Il y a un hélicoptère qui nous a survolé tout à l'heure. Pour surveiller, donc, ces hordes d'éco-terroristes assoiffés de quinoa et des consignes ont été données un peu que s'il y a contrôle, en fait, que tout le monde sorte des voitures pour faire masse. Parce qu'évidemment, il est tout à fait probable qu'il y ait des contrôles policiers sur le parcours. Voilà, ça y est, notre véhicule est en train de suivre les autres. Quelqu'un joue, on est là à la trompette dans sa voiture. Et il y a plusieurs dizaines de voitures, pas loin de la centaine de véhicules. Non, très étonnamment, il faut croire que l'épidémie de coronavirus continue à faire rage, puisqu'il y a plein de gens avec des masques.
1: Il ne faut pas contaminer les autres, c'est important. Oui.
0: Notre voiture s'apprête à sortir de ce champ de luzerne, prêté donc par un agriculteur sympathisant,
2: apparemment,
0: deux gendarmes et un policier qui sont à la sortie du champ. Et on roule tranquillement pour rejoindre le véhicule qui est juste devant nous. Ah, voilà, quelques gyrophares bleus qui clignotent là-bas, un peu plus loin, des motos apparemment. Et on passe devant le panneau du village Villers-au-Tertre. Et voilà, un motard de la gendarmerie qui vapote sur son véhicule, en service, en train de clignoter. Qu'est-ce qu'ils doivent avoir chaud sous leur gilet pare-balles, leur harnachement de Robocop en pleine canicule, pour dire qu'ils auront certainement plus chaud que nous. Et dans le village, dans Villers-au-Tertre, il y a un monsieur torse nu qui est à la barrière de son pavillon et qui fait des grands coucous aux voitures qui passent. Et il nous fait un grand V de la victoire. Un peu plus loin, un couple d'habitants et d'habitantes, un monsieur et une dame qui font des grands coucous, qui disent même à tout à l'heure. Donc ces riverains vont venir rejoindre la manifestation. Ah oui, ils font pas coucou.
1: On ne peut pas être aimé de tout le monde.
0: Donc on a fait une poignée de kilomètres, le cortège roule pas vraiment au pas. T'es à combien là ?
1: 40.
0: Ouais. Mais alors juste en une poignée de kilomètres, on a déjà vu plusieurs dizaines de gendarmes hein, au rond-point, camions, gendarmes, puis l'hélicoptère au-dessus de nous.
3: Calade.
0: Et donc nous sommes arrivés à Oisy-le-Verger. Il est midi passé, on est parti quoi, à
1: 10h15? 10h15, 10h30, ouais, je ne sais plus.
0: Pour faire 10 km. Et l'idée maintenant, c'est qu'on va se garer dans un champ prêté par un agri.
1: Et on rejoint à pied la manifestation.
0: À Oisy-le-Verger, j'ai quitté le véhicule et on a le plaisir de croiser Rino, cheminant vers où d'ailleurs? Bonjour Rino.
4: C'est ça, vers la place centrale, salut, JBD, ça va? On va à la place centrale, là où va partir en fait la manif, grosso modo. On va avant pour préparer l'accueil de la presse et en tant que porte-parole.
0: Voilà, alors je te souhaite bon appétit parce que Merci. Je t'interromps au milieu de ton rap. Merci. Et c'est toujours ce truc génial hein, de soins et de care. C'est que dans ces mouvements, la bassine non merci, soulèvement et compagnie, voilà, on prend soin des gens et on les nourrit. Donc il y a quoi dans ce rap? Il a l'air trop bon.
4: Non, je pense qu'il y a des carottes. C'est un wrap vegan, il y a du houmous, un houmous de lentilles. C'est délicieux, c'est la cantine qui a fait ça. Bonjour monsieur.
5: Bienvenue au village.
4: Merci.
0: Bonjour monsieur, vous habitez ici?
5: Oui.
0: Et ça vous inquiète pas de voir ces hordes d'éco-terroristes qui déferlent sur votre village?
5: Je n'ai rien à faire.
0: Je sais pas, la télé a dit qu'ils étaient très dangereux.
5: Non. Bon, non, j'ai lu le journal depuis quelques jours. Bon, il y a quelques craintes de casseurs, mais bon, c'est tout, quoi. Oui. Bon, ça va pas plus loin.
0: Vraiment, ils risquent de casser un tas de terre. Il n'y a pas grand-chose à dégrader.
5: En plus, il n'y a pas de commerce, il n'y a rien. Alors, il n'y a rien à faire.
0: Vous en pensez quoi, vous, de ce méga canal?
5: Ah bah, écoutez, ça fait 30 ans, hein. Et il y a 30 ans, j'étais participé aux premières réunions concernant le canal. Okay. Avec un type qui était là, qui venait de Paris et qui n'y connaissait rien, qui ne connaissait pas Oisy, bien sûr. Et qu'il disait, ah ben je ne connais pas, je vais me renseigner, je vous dirai quoi. J'attends encore les réponses.
0: Ok, 30 ans plus tard, oui, vous n'êtes pas plus éclairé.
5: Bon, ouais. Okay. Alors moi, je me dis que faire quelque chose 30 ans plus tard, ça fait peut-être un petit peu, ouais, un petit peu dommage. Quoi. On aurait pu faire ça avant. Moi, je ne suis pas pour le canal. Hein.
0: Ah, oui,
5: mais je ne ferai rien contre non plus.
2: Oui.
0: Déjà, vous êtes en train de dire que vous n'êtes pas méga pour, ce qui est déjà quelque chose.
5: J'ai un fils qui est cultivateur quand même.
0: Ah, oui.
5: Et qui est impacté quand même au niveau de ses terres. Quoi. Donc, bon, il ne faut pas déconner. Quoi.
0: Il perdrait de la surface agricole ?
5: C'est pas il perdrait, il perd.
0: Il perd ?
5: Ouais, ouais, ouais. On va mettre des tas de terres sur son champ, etc. Enfin, bon, qu'il ne pourra pas cultiver pendant des années.
0: Ouais.
5: Et puis après, bah, quand il va récupérer, bah, qu'est-ce qu'il va récupérer ? De la cochonnerie, c'est tout, quoi. Enfin voilà, aujourd'hui vous en direz pas plus.
0: Okay. Alors je vous souhaite une bonne journée.
5: Allez, au revoir.
0: Alors le monsieur il dit oui, ça fait 30 ans qu'il nous en parle. Il y a un type de Paris qui est descendu il y a 30 ans, il nous a rien dit.
4: Tu vois, c'est exactement ce qu'on dénonce. C'est le fait que ça a été complètement décidé ailleurs. Il n'y a pas du tout de démocratie locale, ni d'information correcte sur la mise en place, etc. Et donc quand un habitant qui dit que bah, ça y est, on a un type de Paris qui est venu qui a dit ça. Bon, bah.
0: Il y a 30 ans.
4: Il y a 30 ans en plus, oui, c'est incroyable. Quoi.
0: Donc le monsieur a dit j'ai posé des questions, bah j'ai toujours pas les réponses.
4: Voilà, bah voilà, très bien. T'as exactement ce que nous on dénonce à chaque fois, c'est que globalement tous les habitantes et habitants, bah ils ont des questions, mais personne ne leur répond. Ou à part pour leur dire c'est génial. Mais par contre, leur apporter un point de vue inverse, il a fallu qu'on se bouge ici et qu'on fasse des mobs pour qu'enfin on montre un peu les zones d'ombre de ce méga projet, quoi.
0: Et alors le monsieur a ajouté bon, alors moi je manifesterai pas que je suis contre. Mais je suis quand même pas pour, d'autant plus que j'ai un fils agriculteur qui va perdre de la terre agricole.
4: Et c'est une vraie question, tu vois, c'est-à-dire que globalement, dans les médias récents, ils commencent à mettre des visages de personnes pro-canal en essayant, tu vois, de rendre les promoteurs humains, entre guillemets.
0: Oui, oui.
4: Et en fait, nous, on pointe que, bah aussi, en fait, le méga-canal, ça va être aussi beaucoup de personnes qui vont souffrir, et notamment des agriculteurs qui vont perdre leurs terres. Les terres des agriculteurs, quand même, c'est quelque chose qui est fondamental, c'est familial. Typiquement, t'as parlé au père. L'agriculteur, son fils, je parie qu'en tout cas il y a une transmission qui a été faite, il y a des choses qu'ils ont là remembrées. Alors ils versent une obole pour compenser, mais souvent c'est comparé à l'histoire qu'il y a derrière une terre agricole, c'est absolument rien. C'est plus que du pécuniaire une terre agricole, tu vois.
0: Alors rappelons ici que dans les Hauts-de-France, c'est parmi les terres les plus fertiles du pays.
4: C'est une des terres les plus pesticidées du pays aussi. Ah. C'est-à-dire que concrètement, là t'es sur vraiment l'empire de l'agro-industrie. Le biologique, c'est peanuts. Dans les Hauts-de-France. Il faut vraiment se dire ça. Globalement, les chambres d'agriculture elles sont acquises à la FNSEA, déjà. Et puis, si tu vas te balader un peu, comme tu as pu le voir ici, c'est quand même des grands champs de monoculture. Oui. Alors attention, c'est pas pour jeter la pierre sur les agriculteurs et agricultrices non plus. Hein. On a des camarades qui sont dans la monoculture, qui sont dans l'irrigation, des camarades agriculteurs qui nous aident. C'est tout, voilà. Ils sont dans le système. Et je pense que et ils nous aident quand même, parce que le méga-canal, il appelle une opposition beaucoup plus large. Enfin, extrêmement large même, en réalité, qu'on est en train de travailler depuis des années et qui, là, prend corps.
0: Preuve en est, d'ailleurs, que le village du méga-canal a été accueilli dans les champs d'un agriculteur. Là, les voitures ont été garées dans les champs d'un autre agriculteur.
4: Exactement. On voit vraiment que ça se matérialise. Alors, je vais pas dire non plus que c'est facile, que pour l'instant, on a... comment dire, une grande majorité d'agriculteurs qui ne sont pas dans l'opposition. Mais en tout cas, on a des personnes qui marquent leur opposition de façon publique ou qui aident la lutte, quoi. Les plus connus, typiquement, c'est par exemple Yves, qui est à Ytre, qui est un agriculteur qui va voir ses terres coupées en deux par le canal. On entend beaucoup dans les médias, voilà. Il y a des agriculteurs, agricultrices qui parlent et qui osent briser l'omerta, en fait, tu vois, autour du méga canal. Parce que ça fait très peur, hein. Il y a des grosses pressions de toutes parts, de la société du canal, mais aussi des chambres d'agriculture et compagnie.
0: En profiter d'ailleurs à l'occasion pour remercier notre hôte ou hôtesse, je ne sais pas, mais qui a gentiment prêté ses champs pour accueillir le village. Hein. Merci à lui,
4: superbe,
0: à elle.
4: Superbes vaches qui sont derrière, qui nous regardent avec leur regard adorable. J'ai pas encore eu le temps d'aller les voir pour les saluer.
0: Peut-être une tente, une perche en béton armé recyclable, mais à propos de vaches qui regardent passer, je crois qu'on a été.
4: J'ai bien compris,
0: je crois qu'on a été servi là entre Villers-au-Tertre et Oisy-le-Verger. C'est quoi, c'est une dizaine de kilomètres?
4: Ouais, c'est ça, une dizaine de kilomètres. Alors concrètement.
0: On a mis quoi, une heure et demie pour les faire,
4: ça a été assez long. Bon, la vérité, il faut être
0: et
4: clair.
0: On a croisé des dizaines de gendarmes.
4: Ah, ouais. Et encore, de ce qu'on a pu voir aussi, les échos qu'on a, c'est que tout autour, t'as carrément des camions. Ils ont préparé toute l'artillerie quand même. Hein. Donc là, on a vu juste le début de ce qui peut-être nous prépare dans la manif. Là, le convoi est magnifique. Je pense qu'on va avoir des superbes images. A priori, ça a vraiment tenu. On n'a pas eu de jeu où le convoi a été brisé ou quoi que ce soit. C'était vraiment génial. Et du coup, bon, les gendarmes ont été. Même si à un moment on a bloqué, ils n'étaient pas d'accord sur là où on voulait aller, on quand même, globalement, pas, nous ont pas trop emmerdés là, pour l'instant.
0: Ouais.
4: Voilà. Mais oui, bah, la liberté de manifestation en France, c'est toujours une hypothèse.
0: Ouais. Bonjour madame.
3: Oui.
0: Vous habitez ici madame?
3: Oui, j'habite ici.
0: Si je peux vous demander ce que vous pensez de cette manifestation et du méga canal?
3: Je pense que c'est une grosse connerie 40 ans après.
2: Il y avait d'autres choses à faire ou il y avait d'autres choses à revoir. Au bout de 40 ans, c'est pas maintenant qu'il faut se lever.
0: Écoutez, ça va coûter que 8, 10 ou 15 milliards d'euros. Oui, c'est pas très grave.
2: C'est tel, hein, pour la France,
0: oui,
2: bien sûr.
0: Oui.
2: Non, mais c'est en plus le barbelé pour les animaux, ben, c'est catastrophique, quoi.
0: Ok.
2: Voilà. Ils vont soulever des tonnes de terre.
0: Donc ces hordes d'éco-terroristes, apparemment très violents, vous font pas peur.
2: Je vois, ouais, non, mais je vous vois passer depuis ce matin. Donc j'oriente bien tous les gens super sympathiques, souriants comme vous.
0: Bonne journée à vous.
2: Merci, bonne journée, bon courage.
0: La dame a dit, 40 ans après, c'est une grosse connerie, puis on a autre chose à faire avec l'argent.
3: Exactement. C'est incroyable, parce que tu vois, ça prouve vraiment que notre argumentaire, ce qu'on travaille, résonne et en fait ne vient pas nulle part. C'est pas nous qui l'inventons. Des gens, ils commencent à comprendre que le canal va coûter 10 milliards, et que 10 milliards, quand on crève de chaud, là, on est quand même en alerte orange canicule. Alors qu'on est dans le Nord-Pas-de-Calais, hein, qui est soi-disant une région pluvieuse. On a peut-être la région Hauts-de-France de Xavier Bertrand, a peut-être autre chose à faire que de foutre de l'argent dans un canal et plutôt mettre ça dans ses lycées pour protéger nos enfants ou dans les maisons d'entraide, hôpitaux et autres. Même si
0: oui, mais peut-être qu'il a des copains qui bossent chez Vinci et Bouygues.
3: Ouais, les NGE aussi. On les voit un peu partout. D'ailleurs, les marchés publics commencent à être donnés. C'est pas mal. On a les copains de la 69, les promoteurs qui viennent par exemple faire typiquement l'écluse de Oisille Verger, là sur lequel, là justement, on va faire la manif. Pour un petit rappel.
0: Bon alors les deux personnes là qu'on a croisées, vous n'êtes pas terrorisés par ces hordes d'éco-terroristes ultra-violents qui déferlent sur votre ville. Et la dame a rigolé, elle a dit non.
3: Bah voilà, c'est la vraie réponse. En fait non, on ne fait pas peur. Même je pense que les gens, pour une fois, on montre un certain respect pour leur territoire, on leur montre un certain respect aussi dans la manifestation parce qu'on tente de défendre leur capacité de décision au-delà de ça et de défendre leur territoire. Et ce territoire est magnifique et il ne mérite pas d'être défoncé par un gros truc en béton. Canal, quoi.
0: Vos campagnes sont juste superbes. Des forêts, des canaux, des bois.
3: Mais mon ami, on est sur une des terres où t'as le plus de canaux. Concrètement, les Hauts-de-France sont veinés de canaux. C'est-à-dire que, par exemple, le marais Audomarois qui est magnifique, du côté de Saint-Omer, c'est des canaux. Tu vas du côté d'Amiens, t'as les fameux ortillonnages, tout ça, c'est des canaux.
0: Oui.
3: Viens dans la métropole lilloise, on va t'emmener au canal de Roubaix, qui est un canal. Puis la nature ici, elle est fortement anthropisée par les industries, etc., a été quand même hautement dégradée, remaniée. Il y a un rapport à la nature qui est difficile, qui n'est pas simple, parce que souvent les classes populaires d'ici, elles n'y ont pas accès aussi, il faut dire ce qui est. Mais en même temps, qu'est-ce que c'est beau quand tu vois des familles, par exemple, dans le Nord, qui vont à Brédune pour aller voir la plage, quand au Pas-de-Calais, qui vont regarder un peu le blanc-nez, juste pour voir les vagues qui s'écrasent. Enfin voilà, il y a vraiment un rapport aussi qui est du temps libre aussi ici. Il faut rappeler quand même, on est sur une terre ouvrière, qui a été hautement saccagée, mais on a quand même toute une solidarité ici, qui court du Nord jusqu'à la Picardie, en fait, dans ce rapport-là.
0: Bon, ce matin, quand même, dans un coin, j'ai vu d'épouvantables gens masqués qui préparaient des œufs pleins de peinture. Tu vois bien qu'il y a des gens violents parmi vous?
3: On est tellement violents qu'on est incapable de faire des violences envers les personnes. C'est fondamental, je sais pas, au niveau national, international, t'as aucun écologiste qui déclare qu'il faut faire des violences sur les personnes. Par contre, alors, le pouvoir macronien et la droite et l'extrême droite veulent marier les violences à l'égard des biens et les violences contre les personnes, ce qui est totalement différent.
0: Ouais.
3: De toute façon, ce discours-là, il tient pas. La réalité, c'est qu'on a quand même des violences qui sont plus commises par les forces de l'ordre. Notamment, j'ai envie de dire que là, à un moment où on parle de permis de tuer de la part des forces de l'ordre, qu'on a des gamins dans les cités qui se font buter par les flics, et qu'on a eu Sainte-Soline avec des images assez claires de Mediapart qui montrent que les fonctionnaires qui viennent là sont là pour casser de l'éco-terroriste. Bon, bah à un moment, la violence, je veux dire, des œufs avec de la peinture.
0: Oh là là, s'il y a des vilains gens masqués qui jettent des œufs de peinture sur un bouclier en plexiglas, ça se trouve, on va se faire gazer et matraquer. Oui, j'ai peur.
3: Moi, ce que j'aime bien souligner dans cette idée-là, c'est qu'il y a de l'humour. On a de l'humour à envoyer de la peinture, c'est mignon. C'est drôle, voilà, on fait des petits trucs comme ça. On rigole.
0: Ils vont dire que c'était des œufs de destruction massive avec de la peinture contondante.
3: De toute façon, ils auront leur discours et nous, on aura le nôtre. Mmh. Voilà. La réalité est toujours ça. On s'affronte sur deux discours. Eux, ils diront qu'on sera 500 et nous, on sera plus de 5000. C'est toujours la même chose. La réalité, c'est que c'est ici, c'est nous qui gagnons. La preuve, depuis tout à l'heure, tu demandes à des habitants du territoire ce qu'ils en pensent du canal. Ils disent que c'est de la merde. Donc ça veut dire qu'on gagne.
0: Et puis, il y a plein de gens sur le parcours aussi qui, devant leur pavillon, nous faisaient coucou.
3: Mais bien sûr. Les gens sont heureux qu'il y ait autant de monde. Je sais pas si vous vous rendez compte, mais on a des coins, en fait, où globalement, on s'en fout. Les bleds sont à moitié abandonnés. Franchement, pour qu'une fois qu'il y ait des gens qui viennent et qui défendent ce territoire et qui accordent de l'attention aux habitantes et habitants et au territoire lui-même, franchement, déjà, c'est une victoire et ça fait chaud au cœur aux gens.
6: mon avis, on sera certainement plus nombreux qu'on ne l'était à la manif en octobre. Plus de 2000.
3: Enfin, franchement, ce qu'il faut se dire, c'est que depuis le début déjà du village associatif, on est surpris. C'est-à-dire qu'à chaque fois, on s'attendait, on avait un peu établi des nombres de repas, etc.
6: Et
3: à chaque fois,
6: prévu 2000 repas, en fait. Et vous êtes tombé à court. L'autre jour, j'ai demandé du rap de riz, il n'y en avait pas.
3: Ça explose, en fait, les plafonds sont explosés. Donc, de fait, quand même, ça sent extrêmement bon au niveau des personnes qui seraient. Et pourtant, il y a quand même eu des trucs du genre du train annulé, des gares où les personnes n'ont pas pu descendre.
6: Oui, j'ai entendu que les forces de police ont quasiment fermé une gare.
3: Il n'y a même pas que les forces de police qui s'y mettent, aussi des arrêtés municipaux. Carrément, donc des maires qui s'y mettent, qui bloquent des départementales, quoi. Donc voilà, on a quand même une stratégie qui est mise en place, plus ou moins, pour essayer d'empêcher qu'il y ait trop de monde, dans l'idée. Hein. On a a priori des trains qui ont été annulés, donc on parle d'une gare, là, au Vigny-au-Bac, où l'arrêt, en fait, a été coupé. Mais on a carrément des trains, a priori, qui ont été annulés. En regardant sur la SNCF, on voit bien qu'il y en a plusieurs. C'est vrai parce qu'ils sont surbookés, c'est simplement pour emmerder le monde.
6: En tout cas, c'est bien agréable. On est arrivé sur la place centrale et il y a le monument aux morts de Oisy-le-Verger et on va pouvoir pique-niquer tranquillement et il y a la chorale.
3: Exactement. Toujours la joie. Toujours la joie, malgré les blessures du passé, quoi. Hein.

0: dire que les fascistes les traitaient de terroristes. 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
2: Plusieurs écharpes tricolores dans ce pique-nique à Oisy-le-Verger et une écharpe tricolore qu'on croise très régulièrement, que ce soit au tribunal de Poitiers, ici ou ailleurs. Bonjour Anne.
3: Bonjour, je suis Anne Stambach-Ternoir, députée de la Haute-Garonne.
2: Alors j'entends des gens qui te disent merci, etc. Et en fait, ces gens m'ont ôté le mot de la bouche. Je vois tes interventions régulièrement à l'Assemblée nationale. Mais merci, merci de nous défendre avec autant de courage et des mots aussi précis et autant de verve. Voilà, on ne se sent pas tout seul. Encore une fois, merci.
3: Bah, merci à toi, ça me touche beaucoup. Heureuse écoute, d'être un peu utile, que c'est quand même pas facile d'être dans cette assemblée où on voit en l'occurrence un arc réactionnaire qui vote tout ce qu'il peut en termes de mesures écocidaires. Donc,
2: on était gâtés, hein, loi d'urgence agricole, pesticides à gogo, ferme usine. Voilà, et puis, comme l'a dit Fleur Breteau de Cancer Colère, en désignant la partie droite de l'hémicycle, vous êtes des alliés du cancer et nous le ferons savoir. Tu l'as dit encore récemment sur les bancs de l'assemblée aussi. Hein, il y a à la droite de l'hémicycle et à l'extrême droite de l'hémicycle des gens qui votent des lois qui donnent le cancer.
3: Ah oui, complètement. Bah, de toute façon, là, on a, comme je disais, moi, j'ai vraiment vu un arc réactionnaire de la Macronie jusqu'à l'extrême droite se lever en fait, pour voter tout un tas de mesures anti-écologiques qui détruisent en fait, le droit de l'environnement. Et ce qui n'est peut-être pas forcément bien compris par tout le monde, c'est que ces normes environnementales qui sont censées être très compliquées, il faut les simplifier, c'est leur discours en face. Oui, oui. En réalité, ces normes-là, elles nous protègent. Elles protègent notre santé au final, parce qu'on le voit, bah, là, on est en train de vivre une troisième vague caniculaire consécutive qui est une catastrophe, les gens meurent chez eux, les gens meurent dans la rue, les animaux meurent par millions, les terres sont tellement desséchées que les incendies se déclenchent partout, enfin c'est une catastrophe, les agriculteurs ont vu leur récolte brûlée, enfin c'est épouvantable quand même ce qui se passe aujourd'hui. Et ça, le fait qu'on soit arrivé là sans aucune préparation et même avec des politiques qui les accentuent depuis des années, c'est le fait du gouvernement et de tous les responsables qui nous dirigent aujourd'hui. Et en fait ces gens sont littéralement, à mon sens, coupables d'une politique climaticide et non pas d'une action climatique comme on le dit des fois. Moi je pense que ces gens agissent, mais ils agissent contre le climat. C'est pour ça qu'ils soutiennent bah, par exemple les méga-bassines, tous les méga-projets inutiles et imposés comme l'autoroute A69, comme ici le méga-canal. Et c'est pour ça qu'il faut se mobiliser partout dans le pays contre ces projets-là qui détruisent littéralement nos conditions de survie.
2: Alors, pendant la dernière vague de canicule, là j'ai vu qu'a été acté un projet de ligne grande vitesse entre Bordeaux et Toulouse qui va défoncer une forêt qui a 40 000 ans. Et tu disais, voilà, ces gens sont coupables, enfin ils sont coupables de bêtises, ce qui est une chose, mais probablement, enfin je sais pas, j'ai envie de dire aussi de corruption, parce que derrière il y a Bayer, Monsanto, l'agro-industrie.
3: Ce qui est sûr, c'est qu'ils favorisent toujours les intérêts des mêmes, en l'occurrence de l'agro-industrie, des grands industriels du BTP, et au détriment de l'intérêt général, de la préservation de nos conditions de survie sur cette planète, c'est ça qui se passe. La biodiversité, la préservation du cycle de l'eau, c'est préserver nos conditions de survie. Et voilà. C'est ça qu'il faut faire, il faut lutter partout, et aujourd'hui on est en force contre le méga canal, qui est un méga scandale, qu'on peut encore arrêté parce qu'il y a seulement 1% des travaux qui ont été exécutés, le financement qui n'est pas bouclé et même le président du comité pour l'orientation des infrastructures a dit devant le Sénat il y a quelques jours que ce projet n'est pas irréversible. Alors s'il n'est pas irréversible, on l'arrête et on passe à autre chose, la bifurcation écologique, celle qu'on porte avec Jean-Luc Mélenchon et l'idée par exemple de la planification par les éco-régions pour enfin penser très exactement notre activité en fonction de ce qui nous entoure, de l'environnement, du cycle de l'eau, des bassins versants, donc de la biodiversité. Bref, c'est vraiment l'incarnation de ce qu'on dit nous, c'est-à-dire la règle verte, le fait qu'on ne peut pas prendre plus à la nature qu'elle ne peut régénérer. Il faut ancrer en fait notre activité, nos modes de vie dans la réalité écologique qui nous entoure. Sinon, on va dans le mur.
2: Voilà. Et tu sais de quoi tu parles, parce que tu viens de voilà, la Haute-Garonne, c'est la 69.
3: Hein, je viens de Toulouse, où on s'est largement battu et on continuera à se battre d'ailleurs contre l'autoroute A69, qui est un pur scandale. J'étais aussi dans toutes les batailles contre les méga-bassines, contre tous les grands projets, comme tous les insoumis, tous les grands projets inutiles et imposés, parce qu'il y a des projets qui sont utiles, bien sûr, mais là, on en voit énormément qui ont été pensés au cercle dernier, qui sont complètement destructeurs. Il faut absolument arrêter ça et passer à autre chose.
2: Et ben merci à toi d'être sur
3: merci
2: tous les
3: fronts. Merci à toi. À bientôt.
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1: Des écharpes tricolores, on le disait, sur ce rassemblement et sur ce pique-nique. Bonjour, qui es-tu ?
2: Eh ben moi, je suis député France Insoumise de la première circonscription du Nord, Aurélien Lecoq.
1: Et alors quoi ? Tu n'aimes pas la modernité ? Tu n'aimes pas ces infrastructures géniales ? Bon, qui certes vont coûter 8 à 10 milliards d'euros, peut-être 15 d'argent public. Ah là là, vous êtes vraiment rétrograde à la France Insoumise.
2: Ben, je crois surtout que là, ils sont en train d'imposer ce qui serait peut-être l'erreur du siècle pour notre pays, parce que on est là face à un scandale absolu, un projet qui est complètement démesuré, pharaonique. Il faut qu'on se rende compte que on a lutté contre les méga-bassines à Sainte-Soline. Ici, on a un projet qui est 22 fois plus important. Si on prend la terre qui a été déplacée pour la fabrication du tunnel sous la Manche, ici, on est à 10 fois plus. On est à un projet qui est 8 fois plus écocide que l'A69 contre lequel des milliers de militantes et de militants se sont battus. Tout ça pourquoi ? Tout ça pour essayer d'augmenter l'import-export avec Rotterdam, c'est-à-dire en mettre plein les poches à quelques agro-industries et à quelques énormes industriels qui parient sur les marchés financier. Donc ça suffit. Aujourd'hui, on est en train de vivre une vague caniculaire qui est le symptôme du dérèglement climatique, qui est en train de détruire non seulement notre cadre de vie, mais qui est en train de tuer des gens, qui est en train de tuer des animaux et qui est en train de rendre cette terre inhabitable pour l'être humain. C'est la survie de l'espèce humaine qui est en cause et donc il y a urgence, oui, à stopper ce projet, à arrêter l'artificialisation de ces 3200 hectares de terre, à empêcher la destruction des 300 espèces qui sont menacées.
1: Est-ce qu'il ne s'agit pas aussi d'une grosse affaire de corruption finalement ? Parce qu'il y a des lignes de chemin de fer, il y a déjà des canaux qui existent. Ce truc est complètement inutile. Par contre, ce qu'on voit, c'est que Bouygues, Vinci et autres industries du bétonnage vont toucher des milliards et des milliards d'argent public. Moi, j'ai envie de parler de corruption. Alors...
2: De corruption, je ne sais pas, je ne dirais pas, mais en tout cas, c'est sûr que c'est une affaire de gros sous. Il n'y a ici pas d'enjeu d'intérêt général. Il n'y a ici pas d'enjeu économique concret pour les populations locales. Parce qu'on va y compris détruire des terres d'agriculteurs qui, ici, vivent de leur agriculture. Donc, l'enjeu n'est pas pour les populations locales. L'enjeu, effectivement, d'en mettre plein les poches à quelques gros industriels et de continuer à soutenir une forme de financiarisation et de l'industrie et des échanges et de l'agriculture. Et c'est insupportable et c'est en contradiction complète avec ce dont on a besoin aujourd'hui pour notre région, pour notre département, pour notre pays. Sur la lutte contre le méga-canal, c'est une lutte historique chez les Insoumis. Jean-Luc Mélenchon, déjà lorsqu'il était député, il y a près de 10 ans, s'engageait contre le canal Seine-Nord à l'Assemblée nationale. Et aujourd'hui, surtout...
1: Je l'ai vu sur la ZAD de Notre-Dame-des-Landes aussi, contre ce projet d'aéroport.
2: Tout à fait. Et face au méga-canal, aujourd'hui, nous opposons un autre projet, celui d'organiser le territoire en fonction des enjeux écologiques, d'organiser la planification écologique à travers des éco-régions qui seraient structurées autour de la question de la ressource en eau, et donc de reconstruire des régions sur la base des bassins versants, justement pour planifier localement la bifurcation écologique. C'est le programme, ça, pour la présidentielle.
1: Malgré ce que nous disent les pseudo-instituts de sondage et autres médias dominants possédés par des milliardaires ou contrôlés par l'actuel État, ça reste une probabilité que LFI, malgré toutes les critiques qu'on peut adresser à son porte-parole principal, LFI a encore toutes ses chances de battre le Front National.
2: Ah mais nous avons la conviction absolue que Jean-Luc Mélenchon sera au second tour de l'élection présidentielle et qu'aujourd'hui, nous sommes à une dizaine de mois de l'affrontement qui pourrait nous opposés au Rassemblement National au second tour. Et nous avons la certitude que nous l'emporterons. Parce que nous ne croyons pas vivre dans un pays où la majorité de la population soit raciste, souhaite l'autoritarisme et serait prêt à une bascule dans le fascisme. Nous pensons que la France et la nouvelle France est faite de toutes celles et ceux qui veulent vivre de solidarité et de fraternité. Et pour cela, vous avez raison, en 2027, le meilleur bulletin de vote, c'est celui de Jean-Luc Mélenchon.
1: Qui est l'autre personne qui porte une écharpe ? Bonjour.
3: Moi, je suis Omar Yacoub, je suis maire de Creil et président de l'agglomération Creil Sud-Ouest.
1: Pourquoi es-tu ici aujourd'hui ?
3: Enfin, parce qu'en vérité, c'est une situation qui touche l'ensemble de la région. Moi, je suis maire de Creil, qui fait partie du Hauts-de-France. On a quand même un projet qui est assez coûteux, qui va avoir des conséquences écologiques. Et moi, en tant que maire, je suis bien placé pour savoir qu'on est déjà souvent seul face à ces grands bouleversements liés au changement climatique. On n'est pas aidé au quotidien pour les écoles, pour toutes ces passoires, ces îlots de chaleur. Et du coup, investir autant d'argent dans un projet qui servira très peu finalement les habitants, je suis d'accord avec mes camarades, il faut le remettre en question. Il faut qu'on réfléchisse à comment mieux dépenser l'argent public et pour qu'il soit plus utile pour les citoyennes et citoyens. Si on nous donnerait même un petit pourcentage, on pourrait isoler les écoles, isoler les quartiers populaires, permettre aux gens d'avoir des meilleures conditions de vie. La vague de chaleur, voire le bouleversement climatique qu'on subit au quotidien, on a besoin d'investir. Et nous, quand on est maire d'une ville populaire où on a très peu de moyens, on est la 8e ville la plus pauvre de France, eh ben, se retrouver avec personne autour de nous pour nous accompagner dans cette transition écologique, ben, c'est bien dommage.
1: Alors, ma maman a habité Creil pendant une vingtaine d'années, donc je connais bien et j'ai vu la ville évoluer. En tout cas, tu es la preuve vivante, et puis les électoristes aussi qui t'ont porté à la mairie de Creil en sont aussi la démonstration, parce que ma maman a craint, enfin, voyez la montée du Front National dans sa ville. Les gens, ils ont des cerveaux, ils ont des cœurs, et ils ont décidé de ne pas voter fasciste au municipal.
3: Exactement, et ils ont voté pour un projet de rupture, parce que il y a une attente forte, je pense, des citoyennes et des citoyens d'avoir un autre modèle social, économique, écologique. Et du coup, je pense que la Creil Insoumise, la liste qu'on a portée, elle est vraiment sur ces valeurs-là.
1: Même si parfois le porte-parole de la France Insoumise peut être objet de critique, il faut quand même se dire qu'on n'a pas le choix. C'est soit le fascisme, soit la France Insoumise, et on s'engueulera quand on aura gagné.
3: Ouais, il peut être objet de critique, souvent injuste, hein, parce que les montages médiatiques font qu'on essaie de lui donner une image qui ne correspond pas du tout à sa réalité. Quand on rencontre Jean-Luc Mélenchon, c'est quelqu'un de chaleureux, quelqu'un avec qui on peut discuter. Quelqu'un
1: qui n'est pas antisémite.
3: Qui n'est pas du tout antisémite. C'est un républicain.
1: C'est juste que sa blague est un peu malheureuse.
3: Il y a d'autres gens qui n'ont pas fait des blagues, ils ont posé des actes antisémites. Et pourtant, on ferme les yeux sur eux.
1: C'est pas du tout sûr que le fascisme gagne à la prochaine présidentielle.
3: Ah non, et en 2027, je le dis, la France Insoumise va gagner.
1: Et la ville de Creil en est un bel exemple. Merci à toi, merci d'être là.
3: Merci camarade.
1: Bonne journée à toi.
3: Salut toi aussi.

0: Je continue ma collection d'écharpes tricolores sur ce pique-nique. Bonjour, on s'est déjà rencontré en octobre sur cette manifestation du Méga-Canal. Je me souviens plus qui tu es.
1: Moi, je suis Zaya Hamdan. Je suis députée de la deuxième circonscription de la Somme.
0: Attends, au hasard, t'es pas France Insoumise ?
1: Au hasard, vraiment au hasard, si, je suis France Insoumise.
0: Il y a que des fistes ici, ça, incroyable.
1: J'ai l'impression qu'il y a d'autres groupes politiques quand même. J'ai cru voir le parti de gauche, mais bon, c'est des LFistes également, peut-être, oui, bah, à minima. Oui, oui. Ah, peut-être. Génération, je crois, et quelques drapeaux écolos, il me semble, avoir vu ça.
0: Pourquoi es-tu ici ?
1: Je suis ici pour dire non à ce méga canal gigantesque, inutile et écocidaire et dangereux. Donc avec mes collègues du conseil régional, nous sommes contre ce méga canal et régulièrement, nous portons des motions, des vœux, des amendements sur ce canal Seine-Nord-Europe qui est vraiment inutile. Et je pense que Xavier Bertrand a envie de laisser un petit peu sa trace. Vous savez, comme les il se croit un grand homme. Il se pense un grand homme et il veut laisser sa trace. Oui. Voilà. Donc, pour lui, c'est un projet qui est utile, nécessaire, indispensable à l'écologie, à l'emploi, aux millions de personnes qui vivent dans les Hauts-de-France et aux alentours.
0: J'ai l'esprit mal tourné, mais évidemment, j'ai pas de preuves, mais j'ai plutôt envie de me dire que Xavier Bertrand, il a des copains chez Bouygues et Vinci et qui leur a balancé 8, 10, peut-être 15 milliards d'argent public.
1: Tout à fait.
0: Pour un projet à la noix, parce que Bouygues et Vinci veulent bien le pognon de l'argent public, mais par contre, ils veulent pas la gestion du canal, dont ils savent que c'est, allez, je vais dire, d'une grosse merde inutile et ingérable.
1: Et ingérable au bout du bout. Vous parlez de la question du financement. Là, on est à 7 milliards de dépenses, alors que normalement, l'enveloppe budgétaire était de 5 à 6 milliards grand maximum. Et on n'est pas encore au bout de la construction du canal.
0: Donc 10, 15.
1: Voilà.
0: La blague qu'ils nous ont fait avec Flamanville, ça va coûter que ça, puis finalement ça coûte ça, et puis en fait à la fin c'est...
1: Et une petite information également, puisque nous portons avec les députés européens un courrier à Van der Leyen, lui dire d'arrêter de financer ce canal Seine-Nord-Europe qui est complètement inutile et dangereux pour la planète et pour notre région.
0: Toi qui sièges à l'Assemblée nationale, donc tu es député, tu le disais, bon, des fois à la buvette tu dois quand même échanger, boire un verre d'eau avec des gens d'autres partis. Des fois on se demande qu'est-ce qu'ils ont dans le crâne, qu'est-ce qu'ils ont dans le cœur. Ces gens, ils ont quand même des enfants, ils boivent de l'eau.
1: En face, oui, ils sont complètement ébranlés, ils sont complètement hors sol également. Hein.
0: Ils ont des climatiseurs aussi sûrement, non, dans leur bureau.
1: Sûrement, ils souffrent pas comme la majorité des Français peuvent souffrir. Ça, c'est certain. C'est certain qu'ils ne connaissent pas les logements insalubres, les passoires thermiques, les températures à 39 degrés dans un appartement. Ça, c'est pour sûr qu'ils connaissent pas. Parce que quand vous avez encore des logements qui sont sans volet, sans store et qui ne sont pas construits avec des matières écologiques qui justement compensent un petit peu cette chaleur, puisqu'on va arriver à une période caniculaire de façon très régulière et encore plus régulière que ce que nous vivons là actuellement. Alors quand on discute avec des écolos, notamment à la buvette ou au conseil régional, eh ben ils sont pas tous contre ce canal Seine-Nord-Europe quand même. Hein. Certains peuvent dire, ah ben si, c'est petite île, et puis il y a des emplois à l'appui, et puis si, et puis ça. Ils ont un petit contre, mais de façon très, très timide quand même.
0: En tout cas, merci à toi et à tes camarades d'être ici à nouveau en soutien à cette manifestation. C'est courageux aussi parce qu'à Sainte-Soline ou ailleurs, on a vu que l'écharpe tricolore n'est pas un gilet pare-balles. Hein, on peut en porter une et se prendre quand même...
1: Tout à fait, exactement. Mais bon, on est là, on ne baissera pas les yeux, on continuera le combat jusqu'au bout, jusqu'au retrait de ce projet inutile et écocidaire.
0: Et éventuellement jusqu'à peut-être à la victoire à la prochaine présidentielle. Hein, malgré ce que nous disent les médias dominants et les pseudo-instituts de sondage.
1: Ah, tout à fait. Alors, on voit bien que même avec l'annonce de Marine Le Pen, la délinquante qui candidate pour l'élection présidentielle, parce que voilà, c'est une délinquante, pardon, hein, elle a été condamnée par deux fois, en première instance et en cour d'appel. Et nous voyons en tout cas que notre candidat monte dans les sondages parce que la France ne veut pas d'une candidate délinquante et d'une candidate... allez, est-ce que je vais dire le terme ? Avec des relents plutôt fascisants ?
0: Tu veux dire la partie fondée notamment par un ancien FNSS ?
1: Tout à fait. Et ça, on n'oublie pas. Et les Français n'oublient pas. Et ils n'en veulent pas.
0: au passage quand même, parce qu'il faut bien que je fasse semblant de pas trop tirer les pompes, si tu pouvais dire aux camarades Jean-Luc d'arrêter de fournir des munitions à l'ennemi, notamment sur antisémitisme, parce qu'après quand t'es sur le terrain c'est compliqué à défendre en fait. Quand t'as une personne juive qui est folle furieuse en disant Mélenchon il est antisémite, en fait c'est compliqué. Je pense qu'il a pigé, hein, mais
1: après je pense que tu es aussi une personne avertie et qui
0: mais quand t'es face à une personne folle furieuse de confession juive, c'est compliqué à désamorcer.
1: Qui reconnaît bien qu'il y a toute une montée en masse, aussi bien des médias que de certains groupes politiques, hein, justement pour faire passer Jean-Luc pour un antisémitisme. En tout cas, il n'a jamais été condamné pour antisémitisme. Est-ce qu'on peut répondre à des fous furieux éventuellement qui viennent nous agresser? C'est de dire, bah, écoutez, il n'a pas été condamné, contrairement à d'autres qui ont été condamnés pour racisme, pour... voilà.
0: Je vais te faire un aveu, Frankenstein. Ça m'a fait crever de rire au début, mais c'est après que je me suis dit, merde, ça va être compliqué. Bon, voilà, mais je pense que le camarade est intelligent, il a un cœur, un cerveau.
1: On porte un programme qui va sortir normalement cet automne. On attend justement les amphis à Valence du 20 au 23 août pour justement finaliser le programme de la France Insoumise, qui est un programme qui se nourrit des citoyens, qui se nourrit des associations, qui se nourrit des collectifs. Et il va sortir normalement au mois d'octobre. Et dans le programme de la France Insoumise, chacun y trouvera à prendre et une bonne raison de voter justement pour la France Insoumise et pour notre candidat Jean-Luc Mélenchon, parce qu'on a un candidat, parce qu'on a une équipe et parce qu'on a un programme également. Alors chez nous, comme on dit et comme le dit Jean-Luc, c'est carré.
0: Et puis on est des vrais gens de gauche, de la vraie gauche, hein?
1: Tout à fait, tout à fait. Alors on dit gauche radicale, mais gauche tout court, ça suffit.
0: Les filles, c'est juste un peu sosdem en fait. C'est quoi votre révolution? Les services publics, la retraite, le train, voilà, l'école.
1: Voilà.
0: Bon, les bolcheviques.
1: J'ai affaire à un connaisseur, donc du coup, oui, nous sommes la vraie gauche, effectivement.
0: Encore merci à toi et à vous d'être là et bonne journée.
1: Merci, bonne journée également.
2: Xavier, on n'en veut pas de ton évier.
3: Non, c'est pas bien cassé, sauf quand on a gagné.
0: Et voilà les amis, c'est bientôt la fin de la première partie de ce reportage sur la grande manifestation anti-méga-canal du samedi 12 juillet 2026 dans une campagne des Hauts-de-France. Avant de se quitter, précision au sujet de la violence.
4: Pendant les manifestations.
0: Au cours de cette manif, des opposants ont arraché des piquets signalant une future route destinée à la logistique du chantier, route qui coupe des champs d'agriculteurs impactés par le projet. Il s'est dit que certains auraient trouvé malin de tirer des feux d'artifice sur des gendarmes. Ce qui est avéré, c'est qu'on a encore vu des gendarmes tirer des grenades dans un champ moissonné, jonché de paille, en pleine canicule. Presque 5 hectares brûlés. On vous en reparlera au prochain épisode de ce reportage, à télécharger sur notre site, polemixetlavoixoff.com. Ce n'est qu'un combat, continuons le début. Salut.
5: Et on va gagner.
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2: Bonjour et bienvenue dans Cinérama. C'est un nouveau générique hein, pour ceux qui connaissent l'émission. Et puis pour ceux qui ne la connaissent pas, eh bien, on va repréciser ce qu'est Cinérama. C'est une émission qui dure une demi-heure, une émission hebdomadaire où il est question eh bien, de cinéma, évidemment. Nous parlons de films qui sont sur les écrans. Parfois, nous écoutons des réalisateurs, des acteurs, des actrices, des réalisatrices. Et puis, nous jouons aussi à des blind tests. Voilà pour la présentation de l'émission. Et puis, le générique n'est pas la seule nouveauté puisque eh bien, l'équipe est recomposée avec un membre qui nous avait quitté pendant une année. Bonjour Manu.
16: Bonjour à tous.
2: Et donc tu n'as pas supporté finalement d'être seul chez toi et tu es revenu dans l'équipe et on en est très content. Et d'ailleurs, eh bien, on va commencer par toi. De quoi tu vas nous parler pour cette rentrée?
16: Alors, c'est d'un film italien qui s'appelle The Holy Boy, d'un cinéaste qui s'appelle Paolo Stripoli. Voilà.
2: Et puis toi, Sophia, tu étais là la saison passée et tu es de retour.
17: Et oui, tout à fait. Et moi, je vous emmène en Chine pour vous parler de Lettres d'amour de ma grand-mère, de Lan Hongshun.
2: Et puis toi, Guillaume?
18: Moi, je vous parlais de The Good Sister, mais aussi de la ressortie en salle de Terminator 2.
2: Et parler de Terminator nous permettra de finalement jouer un blind test autour de la filmographie relativement conséquente de Arnold Schwarzenegger. Mais nous allons commencer cette émission avec peut-être le film qui est présent sur le plus d'écrans en France pour cette rentrée cinématographique. Il s'agit de Trois Adieux, film d'Isabelle Coixet qui raconte eh bien, l'histoire d'une femme confrontée à la maladie et à la fragilité de l'existence.
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2: Quand un film traite de la mort annoncée de son personnage principal, il arrive souvent qu'on ait affaire à un mélodrame avec des pointes lacrymales. Alors ce n'est pas la trajectoire choisie par la catalane Isabelle Coixet qui adapte le roman autobiographique Tre ciotole riti per un anno di crisi de Michela Murgia, paru en 2023. Un ouvrage inspiré par l'expérience de l'autrice qui va disparaître peu de temps après sa publication. Alors ce qu'a aimé la réalisatrice dans cet ouvrage, c'est sa capacité à trouver de la beauté dans le quotidien et dans la vulnérabilité. Trois adieux est donc un film existentiel, entendez par là qu'il traite avec douceur de notre finitude et quoi en faire.

Alors, au tout début du film, il y a une image poétique des oiseaux qui volent par milliers, on appelle ça le murmure, et la voix off de demander pourquoi ils font ça, une réponse qui viendra pour clore le film. Mais avant cela, il y a une séparation, celle de Martha et Antonio. Alors, elle se fait après une soirée courtée par Martha, qui a toujours choisi de ne pas se contraindre à faire ce qu'elle ne voulait pas, une qualité qui avait tapé dans l'œil d'Antonio lors de leur rencontre 7 ans plus tôt, mais qui maintenant fait figure d'obstacle. Alors, ça parle, et puis plus rien. Martha est seule, la voilà qui a perdu l'appétit, le fameux goût à la vie aussi. Tandis que lui, chef d'un restaurant dont la cote grimpe, eh bien qu'il se sente incapable d'aller vers une autre, eh bien se sent lui quand même beaucoup mieux. Prof de sport, Martha fait toujours du vélo comme une fugueuse, repère un collègue attachant et plein d'attention, mais il y a autre chose. Alors que sa sœur la conduit chez sa gastro-entérologue, les médecins repèrent un cancer au stade 4. Les chances de guérison ne sont pas vraiment comptées, un seul traitement semble valide, le corps médical ne donne aucune échéance. Alors, j'avais même pas repéré que la bande originale, c'était une espèce de vieux jazz tranquille. Alors que le film pourrait basculer dans le mélodrame, oui, quand même, quitter puis atteindre d'un cancer irrémédiable, Martha, d'abord un peu interloquée, décontenancée, va rebondir, vivre peut-être comme elle ne l'a jamais fait. Alors, il n'y a pas de grands élans musicaux qui accompagnent son quotidien, dans lequel, au premier abord, eh bien, elle note sévèrement le restaurant de son ex et s'en tige d'un grand carton trouvé dans les poubelles représentant une star coréenne de la chanson, comme si elle se montrait finalement infidèle. La mise en scène est d'une sobriété salvatrice, laissant pointer la légèreté, avec des images douces, finalement, d'une Rome loin des clichés touristiques. Martha choisit de ne pas sombrer, se sachant vaguement finie, elle décide de s'ouvrir à la vie, de réhabiter son corps, se laissant aller au plaisir d'une glace trop grande, lâchant à son collègue qu'il lui plaît, et l'invitant à dîner. Elle sait aussi faire la paix avec sa sœur, contenter ceux qui vont lui survivre, sans exiger quoi que ce soit, sinon qu'on habite encore sa maison quand elle ne sera plus là.

0: trois adieux et dans plus d'une centaine de salles en France. Un petit-fils part sur les traces d'une correspondance familiale vieille de plusieurs décennies. Nous parlons de Lettres d'amour de ma grand-mère.
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3: Alors qu'on se le dise d'emblée, Lettres d'amour de ma grand-mère est une grosse surprise. Un budget rikiki, environ 2 millions de dollars, un casting quasi intégralement non professionnel, un cinéaste inconnu hors de sa région natale. Et pourtant, ce troisième long-métrage de Lan Hongchung, originaire de Shantou, est devenu l'un des plus gros phénomènes de bouche à oreille du cinéma chinois de l'année, avec près de 300 millions de dollars de recettes mondiales. Après deux comédies familiales tournées en dialecte Teochew, Proud of Me en 2018 et Back to Love en 2022, c'est le premier film de Lan Hongchung distribué en France, importé ici par le distributeur spécialisé Trinity Ciné Asia. Le film s'écarte du registre comique pour s'ancrer dans une histoire méconnue en Occident, celle de l'émigration des populations chinoises du Sud vers le Nanyang, littéralement les mers du Sud, et notamment vers la Thaïlande, Singapour, la Malaisie ou le Vietnam. Et il s'appuie sur les Kiaopi, ces lettres accompagnées de mandats, donc d'argent, envoyées par les migrants à leurs familles restées au pays. Aujourd'hui inscrites au registre Mémoire du Monde de l'UNESCO. Un pan entier de mémoire collective, féminine et diasporique, que Lan Hongchung choisit de raconter, plutôt que de se frotter au blockbuster qui domine d'ordinaire le box-office chinois. Une leçon d'humilité économique, doublée d'un geste aussi intime que politique. Chiaowei est criblé de dettes. La rumeur familiale veut que son grand-père, parti en Thaïlande dans les années 50 et resté injoignable depuis, ait fait fortune au point de financer des écoles là-bas. Chiaowei s'associe donc à son oncle pour aller lui soutirer sa part du magot, direction Bangkok. L'oncle lui conseille de fouiller d'abord dans les secrets d'Ama, la grand-mère, ses lettres et mandats Kiaopi, gardés cachés depuis des décennies dans le grenier pour y retrouver une adresse. Un jour, une lettre était d'ailleurs arrivée sans son enveloppe habituelle. Le facteur chargé de la cheminée était tombé dans une rivière en crue, emportant le texte, mais pas le cliché qui l'accompagnait. Sur cette photo, Ama avait cru reconnaître une nouvelle épouse et de nouveaux enfants, la preuve donc d'un remariage, d'un abandon. Elle avait alors cessé de lire ses lettres. Et pendant des décennies, elle va vivre avec cette certitude que son mari l'a abandonnée. Cette première partie menée tambour battant à le rythme d'une comédie d'arnaque, presque cynique, mais le film va vite basculer. On quitte Chiaowei, le protagoniste principal, pour plonger dans le récit diégétique du jeune grand-père, que tout le monde surnommait Turbo d'Acier, alors juste père en exil, qui vivait en Thaïlande, de son tuk-tuk, et de Nanzi, la fille de l'aubergiste chez qui Turbo d'Acier avait trouvé refuge à son arrivée en Thaïlande. On comprend alors peu à peu ce que représentait vraiment cette photo mal interprétée. Voilà, oh Le vrai geste de mise en scène de Lan Hongchung, c'est ce changement de focale, lâcher son narrateur contemporain, gouailleur et cupide, bien que bon, pour un récit historique porté progressivement en flashback successif et immersif par les femmes. Le montage, signé par le réalisateur lui-même, assume cette rupture de ton, sans transition molle, presque comme un passage de relais générationnel. La photographie à deux caméras et la partition installent une temporalité feutrée, très mélodramatique assumée, parfois trop, l'emphase un peu appuyée de la BO participe constamment à souligner l'émotion, mais le malentendu autour de la photo est l'exemple parfait de la manière dont le film pense sa politique du regard. Ce qu'Ama a lu comme une trahison intime était en réalité une scène de transmission collective. Les enfants qu'une petite école chinoise clandestine fondée par Turbo d'Acier accueillait et auxquels une langue et une culture étaient transmises, loin de leur terre d'origine. Le film multiplie ses échos entre l'école et les lettres à plusieurs mains, écrites donc par des écrivains publics, puis par Nanzi, la fille de l'aubergiste. Et dans les deux cas, il s'agit de maintenir un lien avec une langue, une culture, une mémoire envers et contre l'exil. Ama aura passé des décennies à croire à un abandon qui était en réalité lié à un acte de solidarité diasporique, un contresens tragique, terriblement révélateur de la manière dont l'absence à distance se remplit toujours des pires scénarii. Ce mélo a en fait une colonne vertébrale politique solide. On y parle d'un système migratoire où les hommes partent pour la guerre, la conscription, la survie, tandis que les femmes, des deux côté de la mer de Chine, porte la mémoire, l'attente et souvent l'invisible sacrifice. Mais le film ne les réduit pas juste à des femmes qui attendent, puisque comme je le disais, Nanzi, la fille de l'aubergiste, devient elle-même actrice de cette transmission et va prendre le relais

de l'écrivain public. On peut penser à The Farewell de Lulu Wang, pour cette manière hein, de faire du secret familial le moteur d'un récit diasporique. Ici, le secret n'est pas gardé par choix, mais causé par une rivière en crue, charriant un malentendu de longue date. C'est bon.

0: Lettre d'amour de ma grand-mère est un mélo qui assume ses effusions et on lui pardonne hein, quelques notes de piano un peu appuyées. Car sous les larmes, il y a une vraie proposition engagée. Parce que ces lettres ne sont finalement pas seulement celles d'un homme à son épouse adorée. Elles sont celles d'une famille, à une communauté, d'une communauté à son histoire. Et après avoir traversé la mer, les décennies et les frontières, elles arrivent jusqu'à nous. Leur plus belle destination était peut-être l'universel. Car si l'exil a changé deux pays d'époque et de visage, il laisse toujours derrière lui les mêmes absences, les mêmes attentes, les mêmes liens qu'on tente de maintenir à distance. Ces lettres nous rappellent ainsi que derrière les grandes histoires de migration, il y a toujours des vies minuscules qui s'écrivent et qui méritent d'être lues, vues et entendues.
1: Lettre d'amour de ma grand-mère, un succès chinois et maintenant présent en France sur les écrans. Le retour en 4K et en 3D d'un monument de la science-fiction signé James Cameron, nous parlons de Terminator 2.
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6: 35 ans après sa sortie, Terminator 2, le jugement dernier, n'a toujours pas dit son dernier mot et revient au cinéma dans une nouvelle copie 4K et 3D. Alors c'est l'occasion de constater à quel point le film est toujours actuel et excitant, si on peut dire, comme un roman d'Isaac Asimov dopé au napalm. Terminator 2 a pourtant été fabriqué dans des conditions assez folles. Le scénario est écrit en quelques semaines, la pré-production est très courte pour un projet de cette ampleur, le tournage s'étale sur près de 6 mois et Cameron arrive en post-production avec seulement quelques mois pour terminer l'un des films les plus chers jamais produits en raison des spéciaux qu'une personne ou presque n'a encore réalisé à cette échelle. Alors on pense évidemment au T-1000, en métal liquide capable de changer de forme, dont les transformations numériques vont marquer une étape essentielle dans l'histoire des effets spéciaux, sans oublier bien sûr les maquillages et animatroniques de Stan Winston et la poursuite dans le canal Los Angeles qui reste aujourd'hui encore une leçon de mise en scène. Alors Cameron reprend le monstre du premier film pour en faire le héros du second, transforme Sarah Connor en guerrière tellement obsessionnelle qu'elle finit parfois par ressembler elle-même à une machine, et construit autour de John Connor une étrange relation filiale avec un robot qui apprend progressivement ce que signifie être humain jusqu'à réussir dans les dernières minutes à nous émouvoir.
7: Alors le plan c'est quoi ?
8: Ma mission est de te protéger.
7: Ah ouais ? Et qui t'a envoyé ?
8: C'est toi. 35 ans après maintenant, tu m'as reprogrammé pour te protéger ici, dans cette époque.
7: Ça c'est profond.
6: Contrairement à Aliens, True Lies ou Abyss, il ne s'agit pas ici d'une nouvelle restauration utilisant l'intelligence artificielle très controversée qui avait réveillé la colère des puristes. Ici, on repart de la restauration effectuée pour la ressortie 3D de 2017, supervisée par Cameron à partir d'un scan 4K du négatif original, mais le résultat n'est pas forcément beaucoup plus enthousiasmant. Alors je m'explique, le problème vient notamment du débruitage numérique appliqué à l'image qui a considérablement réduit le grain du 35 mm original. Terminator 2 a été tourné en pellicule par le chef opérateur Adam Greenberg et possédait donc un grain et une texture typiquement argentique. En voulant obtenir une image extrêmement propre et détaillée, les visages deviennent trop lisses, certaines textures paraissent presque artificielles et paradoxalement, plus l'image est techniquement impeccable, plus elle peut parfois sembler éloignée de la photographie d'origine. Alors ça ne veut pas dire que l'expérience est sans intérêt. La définition est spectaculaire, la 3D offre une autre manière de redécouvrir la mise en scène de Cameron comme pour la ressortie totalement réussi de Titanic, et surtout revoir Terminator 2 sur grand écran reste une évidence. C'est juste que c'est un film qui se méfiait de la fascination pour la perfection technologique, et que cette machine parfaitement lisse, brillante et sans aucune imperfection, le T-1000, ce n'était pas trop ça qu'on était censé soutenir.
1: Et bien en tout cas, la ressortie de ce film nous donne l'occasion de jouer un blind test avec la filmographie de Arnold Schwarzenegger. Le principe, 5 extraits, il faut trouver le titre, c'est parti.
9: Galate. Tu as tué mon père, tu as tué mon peuple. Et tu as volé l'épée de mon père.
10: Oh, j'ai peut-être fait ça lorsque j'étais jeune. Il fut un temps, mon garçon, où je recherchais l'acier. Et l'acier était plus important pour moi que l'or ou les joyaux.
1: C'est trouvé, c'était facile.
11: Conan le barbare.
1: Eh oui, Conan, jeune cimérien réduit en esclavage après le massacre de son village, devient un redoutable guerrier. Devenu adulte, il part se venger. C'est vraiment le rôle qui a lancé la carrière de Arnold Schwarzenegger. Deuxième extrait, c'est facile aussi.
12: Vous êtes des chiffres molles. Vous manquez de discipline. Je peux vous dire que ça va changer. Je ne vais plus vous lâcher. C'est moi qui commande. Vous n'aurez plus vos mamans derrière vous pour vous essuyer vos petits papotins. Ah non, alors, il est temps de transformer ces mollusques en muscles.
1: Trouver facile.
3: Alors c'est idéal pour la rentrée, c'est un flic à la maternelle, oui. Yvonne Reitman.
1: Et oui, film de 90. Pour arrêter un trafiquant de drogue, le policier John Kimble doit infiltrer une école maternelle et se faire passer pour un instituteur. C'est un des premiers grands rôles où l'acteur exploite son potentiel comique, entre guillemets. Allez, troisième extrait.
4: Que voulez-vous, monsieur Quaid?
11: La même chose que vous, je veux me souvenir.
4: Mais pourquoi?
11: Pour redevenir moi-même.
4: Vous êtes ce que vous faites. Un homme se définit par ses actes et non par ses souvenirs. Venez, prenez mes mains. Maintenant, ouvrez-moi votre âme, s'il vous plaît.
1: Trouvé.
3: C'est le dialogue avec Cueto dans Total Recall.
1: Oui, film de 1990 avec notamment Sharon Stone, Douglas Quaid, un ouvrier qui rêve de partir sur Mars, s'offre des souvenirs artificiels d'un voyage qu'il n'a jamais effectué, mais l'expérience réveille des souvenirs qui semblent indiquer qu'il est en réalité un ancien agent de secret traqué par des puissants ennemis. Allez, nouvel extrait.
13: Il y a les gars de la sécurité routière qui veulent me carrer une fanfare dans le fjord parce que vous avez bousillé leur avion. Il y a le maire et le conseil municipal qui me broutent les roustons à cause du foutoir que vous avez mis sur la place. Tout le monde me tombe dessus. On me demande où est qui, comment et pourquoi. Est-ce que je me fais bien comprendre?
14: Je fais juste mon boulot, c'est pas toujours simple.
13: À cause de vous, notre commissariat a la plus mauvaise réputation de tout le comté. Il y a les gens pas fait de la chambre de commerce qui se sont donné le mot pour me danser la lambada dans le couloir à l'antique.
15: Actif, vous ferez équipe avec moustache.
16: Salut, Macaille. Ça te brancherait qu'on aille se dépucer ensemble?
17: Ne me touche pas, c'est compris, ratapoil.
1: Trouvé.
3: C'est le chef-d'œuvre de McTiernan, Last Action Hero.
1: Oui, film de 1993. Danny, un jeune garçon passionné de films d'action, reçoit un billet magique qui lui permet d'entrer dans l'univers de son héros préféré, Jack Slater. Parodie des films d'action de Schwarzenegger, en quelque sorte. Dernier extrait de ce blind test consacré à la filmographie de Schwarzy.
18: Je crois que vous vous connaissez tous.
19: Salut les gars.
20: Salut. Salut.
19: Comment ça va?
21: C'est votre amant?
18: Mon quoi?
19: Faites attention à ce que vous dites.
21: Je sais très bien ce que je dis, j'attends seulement une réponse.
19: Eh bien, vous n'allez pas en entendre plus si vous ne vous excusez pas tout de suite.
21: M'excuser? Pour lui avoir rendu hommage?
19: Hommage? Vous l'avez insulté?
21: Une belle femme qui a un homme pour ami ne peut pas être autre chose que sa maîtresse.
20: Ne parle pas comme ça.
21: Autrement, pour moi, ce n'est pas naturel, si elle ne l'est pas.
19: Très bien, vous l'aurez cherché.
1: Trouvé.
3: C'est Hercule à New York.
1: Oui, premier film de Arnold Schwarzenegger en 1970. Hercule, fils de Zeus, est envoyé sur Terre et se retrouve à New York. On va s'arrêter là pour le descriptif du film.
3: C'est plus rigolo que l'Odyssée, il faut le dire quand même.
1: Oui, plus rigolo, oui. Ainsi s'achève ce blind test consacré donc à la filmographie d'Arnold Schwarzenegger, puisque nous parlions de la ressortie de Terminator 2. Changement d'ambiance avec un adolescent capable d'absorber la douleur des autres qui devient l'objet d'une étrange fascination. Nous parlons de The Holy Boy.
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24: Alors, découvert en fait à l'étrange festival, hein, The Holy Boy parvient à se frayer un chemin dans les salles, hein, ce qui est plutôt une bonne nouvelle. Alors après Classic Horror Story, Paolo Stripoli confirme son appétence pour un fantastique qui est rattaché à une tradition littéraire. Il incarne peut-être à lui seul là, une voix singulière au sein du cinéma de genre italien, et il s'empare donc d'un sous-genre, hein, le folk horror, développant ainsi un récit singulier qui frappe par son implication émotionnelle. Alors après un prologue sidérant, le générique s'ouvre sur les magnifiques paysages de la vallée des sourires. D'ailleurs, c'est le titre original du film. Je ne vais pas le traduire en italien. Alors, situé dans les Alpes, donc le héros, l'anti-héros plutôt, Sergio Rossetti, professeur d'éducation physique et ancien sportif de haut niveau, débarque dans un petit village de montagne, Rémis, pour intégrer son nouveau poste. Il est accueilli comme un prince par les habitants. Sergio Rossetti se montre d'emblée irritable et agressif, alcoolique et dépressif. Il ne fait rien pour s'acclimater à la population qui, elle, par contre, fait preuve d'une empathie suspecte. Il n'arrive pas à surmonter en fait le suicide de son fils dont il se sent responsable. Alors son attitude antipathique crée une dissonance assez atypique. Alors en général, le protagoniste principal se retrouve confronté à l'hostilité des autochtones qui voient d'un mauvais œil l'arrivée d'un étranger. Or là, le cinéaste expose un schéma inverse. Les villageois sont étrangement bienveillants. Ce dispositif déstabilisant suscite un malaise indécis mais cohérent au regard du récit. Et quand Sergio rencontre un élève solitaire, Matteo Corbin, qui se trouve être le cœur même de l'intrigue, sa vie bascule.
0: Benvenuto, professore. Benvenuto a Remis. Vedrà, è la pace dei sensi.
24: Sans dévoiler tous les enjeux et ressorts dramatiques, le The Holy Boy aborde la notion de résilience, mais aussi la déresponsabilisation que l'on peut éprouver à la suite d'un traumatisme. Alors ce jeune lycéen, donc Matteo Corbin, au corps frêle, tient tout le village sous sa coupe, consciemment ou non. Il absorbe les souffrances des gens au sens littéral, les vidant de tout affect. Ce déni collectif de la tristesse, perçu comme un don de Dieu, contamine un village qui flotte dans un bonheur insoutenable et surtout illusoire. Alors c'est pas tous les jours qu'on voit un film en fait d'horreur de surcroît qui s'empare en fait d'un sujet aussi passionnant, on va dire à la fois existentiel, philosophique et métaphysique, sur la place de nos émotions dans notre construction intime. Alors faut-il accepter et vivre avec notre souffrance ou trouver un moyen d'effacer ce qui nous encombre, nous empêche d'avancer? Alors le réalisateur choisit de répondre à ce dilemme et donc il tranche. Hein. Paolo Stripoli feint à l'ambiguïté pour mieux étayer un positionnement clair qui a aussi une résonance politique. En dévoilant ses intentions profondes, hein, ce conte pour adultes mute en pamphlet contre l'obscurantisme et le déni de réalité. Alors pour autant, il n'a rien d'un tract non plus anti-religieux. Hein. Il s'inscrit plutôt dans une tradition morale où chaque individu doit faire face à ses responsabilités. Le réalisateur finit par humaniser Sergio, hein, anti-héros, qui devient de plus en plus attachant.
0: Ma lo sa che lei qui è già una star. Sono settimane che non parliamo d'altro.
2: Ma che sapete tutti quanti in questo paese?
24: De cette nécessité de flécher puis harmoniser le récit, le film perd en mystère ce qu'il gagne en cohérence. En s'emparant du folk horror, le réalisateur creuse des thèmes passionnants. Il observe un village où les habitants sont sereins, mais sous l'emprise d'un jeune homme au pouvoir à double tranchant. Passé sa faculté d'absorber la souffrance des autres, il possède aussi la capacité de manipuler les esprits. Autant ange réparateur que figure diabolique. Le film est à la fois une critique de l'aveuglement religion et une réflexion sur la culpabilité et la mémoire, rempart contre l'oubli.
0: Come stai?
2: Io sto bene.
24: Alors ambitieux et intelligent, hein, le film est quand même a quand même pas mal de moyens par rapport à ce type de production. Hein. The Holy Boy bénéficie aussi d'une mise en scène élégante et précise. Alors elle ne cherche jamais les effets chocs, toujours attentive aux détails et aux éléments insolites. Alors ce qui crée un sentiment d'inquiétante étrangeté dès l'arrivée de Sergio dans la petite bourgade. La durée des plans, le fait de s'attarder sur les visages des habitants accentue cette atmosphère anxiogène. Alors le soin apporté au cadrage, la splendeur d'une photographie aux teintes brumeuses et la tranquille assurance d'un découpage à l'ancienne imposent The Holy Boy comme une œuvre fantastique, essentielle. Le nouveau film du réalisateur est sélectionné, enfin je le dis comme ça, au Festival de Venise et apparemment il change de genre, il est plus dans un thriller et c'est peut-être un des réalisateurs italiens sur qui compter à l'avenir.
1: Ben, tu seras vigilant, j'imagine. Une sœur tiraillée entre son amour pour son frère et la vérité qu'elle doit révéler. Nous parlons de The Good Sister.
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3: Bon, décidément, on met bien les pieds dans le plat avec cette reprise, hein, avec des sujets très sombres. Et c'est pas The Good Sister qui va mettre à mal la paix que vous avez peut-être réussi à acquérir lors de la pause estivale. Alors, pour son premier film, l'Allemande Sarah Miro Fischer, hein, voit grand et grave avec l'histoire de Rose, une jeune infirmière qui traverse une période assez flottante, hein, de son existence. Elle vient de se séparer de sa compagne, ne sait pas très bien quelle direction donner à sa vie et retourne vivre quelque temps chez son frère aîné Sam, ce grand frère rassurant auprès duquel Rose a pris l'habitude de revenir quand tout va mal. Cet exemple de refuge familial, ce point fixe et rassurant de son existence, va voler en éclats lorsqu'elle va découvrir qu'il est accusé de viol. Rose est convoquée par la police parce qu'elle pourrait avoir entendu quelque chose et à partir de là, tout ce qui semblait si solide et qui cimentait sa vie commence à se fissurer inexorablement.
22: Ich finde es schön, dass sie bei mir ist.
3: The Good Sister a tout pour devenir un vrai thriller avec en MacGuffin le fait que Sam est coupable ou non. Rose deviendrait ainsi notre point de référence, à la fois plongé dans cette histoire hors norme et témoin investigateur à la recherche d'une réponse tranchée. La direction prise par la réalisatrice se révèle être beaucoup plus intéressante qu'un simple bon polar intimiste, mais pas moins angoissant. Alors, intimiste, c'est bien le mot clé quand même à retenir, car tout va passer par cette sphère du privé entre ce qui lie Rose et Sam à partir d'une question particulièrement inconfortable. Que fait-on lorsqu'une personne que l'on aime est accusée d'un acte monstrueux? Alors, inconfortable, mais qui va faire tout le sel de ce qui va s'en suivre après l'accusation posée. Car ce type d'accusation ne concerne pas seulement ceux qui les reçoivent, elle contamine tout ce qui l'entoure. Les souvenirs, les liens familiaux, la confiance et jusqu'à l'image que l'on avait de la personne et de notre relation avec cette personne. Peut-on trouver acceptable ou même comprendre qu'un être humain puisse à la fois être bon avec certains et un monstre avec d'autres? Est-il concevable d'être doux envers certains et commettre l'irréparable envers d'autres.
5: Haben Sie irgendwas davon mitbekommen, was in dieser Nacht im Schlafzimmer direkt neben Ihnen passiert ist?
6: Und ich glaube, das ist ein großes Missverständnis.
3: Alors ce questionnement est intéressant dans le cadre de The Good Sister parce qu'il est d'habitude réservé à un certain type de film, les films de guerre où on monte des soldats ou des généraux capables des pires actes mais étant de bons pères de famille, prévenants et doux à côté. Et cette question de la représentation et de ceux que l'on étiquette monstres est particulièrement passionnante parce qu'elle lève un lièvre que l'art aide à comprendre ou tout du moins aide à apporter une réflexion comme dans deux œuvres récentes, L'ombre du commandant de Daniela Volker et La zone d'intérêt de Jonathan Glazer. Alors même si je trouve le premier bien plus pertinent sur le sujet que le second, les deux explorent le ressenti de l'entourage de personnes qui ont œuvré pour le pire de ce que l'humanité a pu produire. Et en les excusant ou non, voire en niant les faits pour certains, on voit que cet entourage a toutes les peines du monde à voir, vouloir voir, ou même à imaginer l'ombre d'un monstre dans l'âme de ce proche qu'ils ont tant aimé d'une certaine manière. Alors The Good Sister refuse la facilité qui consisterait à faire apparaître soudainement Sam comme un monstre, justement, parce que ce serait finalement rassurant. La réalité qui vient frapper à la porte de Rose est beaucoup plus difficile. L'homme qu'elle aime et l'homme qu'elle découvre à travers cette accusation ne sont peut-être pas deux personnes différentes. Il va falloir en tirer une seule vérité.

0: À travers cette situation, hein, Sarah Miró-Fisher a choisi un angle encore relativement peu exploré dans les films consacrés aux violences sexuelles, hein, à savoir celui de l'entourage de l'accusé. C'est l'occasion d'observer les mécanismes de loyauté, de déni, d'aveuglement qui peuvent se mettre en place autour de lui. Car lorsqu'on croit la victime, il faut parfois accepter simultanément de perdre quelqu'un que l'on aime. Et du coup, notre propre remise en question par rapport à l'image de nous-mêmes, hein, que l'on s'est construite avec nos proches et qui nous définit aussi. On comprend donc que le sens du titre, une bonne sœur, est multiple. Une fidèle, dans tous les sens du terme, un soutien, une adepte, ou quelqu'un qui va apprendre à s'émanciper, à devenir elle-même en dehors d'un lien remis en cause par une horrible réalité.
1: Eh bien, ce film, comme les autres, est en salle de Good Sister.
2: Bon, je crois qu'on s'est dit tout ce qu'on avait à se dire.
3: Mais qu'est-ce qui se passe?
4: Au revoir.
3: Qu'est-ce que vous avez dit?
5: Je crois qu'il est grand temps de s'en aller.
6: Oui, ça ne fait aucun doute.
7: Nous n'allons pas revenir là-dessus.
8: Non, écoutez...
9: Et maintenant, je vais vous demander de vous en aller.
3: Parfait.
1: On se retrouve la semaine prochaine avec évidemment des films. Toi, Manu, tu auras quoi?
10: J'aurai la reprise de Akira et puis un film qui s'appelle Flush, histoire d'un type qui a sa tête coincée dans des shots turcs.
1: Et toi, Sophia, peut-être moins rocambolesque?
11: Tout à fait. Je vous parlerai de la vie d'une femme de Charline Bourgeois-Taquet.
1: Et ça nous donnera l'occasion de jouer un blind test autour de la filmographie de Léa Drucker. Et toi, Guillaume?
0: Je vous parlerai de Pressure.
1: À la semaine prochaine.
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2: Bonjour à toutes et à tous, Jérôme Bernard pour ce bulletin d'ONU Info. Au menu de l'actualité, l'ONU et la Croix-Rouge appellent à réglementer les armes autonomes avant qu'il ne soit trop tard. En République démocratique du Congo, cela fait désormais plus de 100 jours que l'épidémie d'Ebola se propage. Et au Myanmar, l'ONU dénonce une économie de prédation qui prospère sur l'effondrement de l'état de droit. Le secrétaire général de l'ONU, Antonio Guterres, et la présidente du Comité international de la Croix-Rouge, Mirjana Spoljarek-Eger, ont lancé mardi un nouvel appel urgent à l'adoption de règles internationales contraignantes sur les armes autonomes. À Genève, lors d'un point de presse, Laurent Gisèle, responsable de l'unité Armes et conduite des hostilités au CICR, souligne que le problème représente une préoccupation pour le monde entier.
3: Je voudrais juste dire un mot de prudence pour ne pas imaginer que c'est que dans les conflits entre les armées les plus technologiquement avancées que le problème se pose. Il se pose déjà dans tout un certain nombre d'autres conflits et il se posera partout. C'est pour ça que c'est un problème pour l'humanité de manière générale. Toutes les armes ont proliféré. Toutes celles qui ont été créées ont toujours proliféré. Ce sera d'autant plus le cas avec l'autonomie dans les armes, puisque c'est finalement des sensors et des algorithmes. Et donc ce sera une arme qui va proliférer facilement, donc une préoccupation pour le monde entier et tous les pays qui risquent d'être victimes de l'utilisation de ces armes, que ce soit dans des conflits ou que ce soit par d'autres manières, y compris hors dehors des conflits, si elles sont utilisées une fois qu'elles sont développées par des groupes terroristes. Et donc c'est vraiment une préoccupation pour l'ensemble de l'humanité à cet égard et c'est vraiment une préoccupation urgente puisqu'il faut justement que les normes soient établies avant que l'arme soit développée, sinon elle proliférera.
2: 100 jours après la déclaration de l'épidémie d'Ebola en République démocratique du Congo, la riposte a considérablement gagné en puissance. Mais le virus continue de se propager, avec plus de 5300 cas confirmés et plus de 2550 décès, soit un taux de létalité de plus de 47%, l'épidémie est désormais la plus meurtrière jamais enregistrée dans le pays. Dans un entretien accordé à ONU Info, Dr Marie-Roseline Bélisère, directrice régionale des urgences de la branche régionale de l'Organisation mondiale de la santé en Afrique, observe que les enfants de moins de 5 ans sont particulièrement affectés.
4: L'ampleur et la vitesse de cette épidémie sont sans précédent en RDC et en une centaine de jours, elle a déjà enregistré plus de cas que la précédente épidémie. Les personnes touchées sont de tous les âges, mais cependant, il n'y a pas vraiment un groupe qui est linéaire. On trouve des groupes qui sont disproportionnellement touchés. Par exemple, les enfants de moins de 5 ans sont touchés à plus de 60%. Il y a plusieurs facteurs qui peuvent expliquer cela. En premier lieu, ça peut être un facteur d'immunité, de capacité immunitaire chez les enfants, chez les nourrissons. Il ne faut pas oublier non plus que nous sommes dans un lieu humanitaire de plus de 30 ans avec des conflits et c'est aussi un endroit avec un taux de malnutrition qui est très élevé. C'est vrai qu'on n'a pas des données encore pour pouvoir dire cela, mais ce sont peut-être des facteurs qui pourraient contribuer à ce qu'on ait ce taux de létalité si élevé chez les enfants.
2: Au Myanmar, la guerre civile ne se joue pas seulement sur le champ de bataille. Torture, recrutement forcé, travail des enfants, mais aussi extraction sauvage de terres rares. Dans un nouveau rapport, l'ONU décrit une économie de prédation qui prospère sur l'effondrement de l'état de droit et expose les minorités, notamment les Rohingyas, à des violences toujours plus systématiques. Le détail avec Fabrice Robinet.
5: 9 ans après l'exode massif des Rohingyas vers le Bangladesh, ceux qui vivent encore au Myanmar se retrouvent pris entre plusieurs forces armées. Longtemps persécutés par l'armée birmane, cette minorité musulmane subit désormais également les exactions de l'armée Tarakan, un groupe armé issu de la majorité bouddhiste Rakhine. Dans un nouveau rapport, le Haut Commissariat de l'ONU aux droits de l'homme documente arrestations arbitraires, tortures, violences sexuelles, disparitions, travail et recrutement forcé. Les enfants ne sont pas épargnés. Des témoins disent avoir vu des enfants de 6 ans défricher la jungle ou travailler sur des chantiers. L'un d'eux aurait été contraint de ramasser les os et les crânes des victimes d'un massacre. Mais derrière la violence armée se développe une autre économie de terre. Depuis le coup d'état militaire de 2021, l'extraction de terres rares a explosé. Dans l'état de Cacha, 302 nouveaux sites miniers ont été recensés, soit une hausse de 149%. Ces ressources, comme la drogue, la traite des êtres humains, des centres d'escroquerie en ligne, génèrent des revenus qui alimentent réseaux armés et criminels. Pour le haut commissaire aux droits de l'homme, Paul Kerkuk, le rapport révèle des souffrances et une cruauté à plusieurs niveaux et dans tout le pays.
2: Voilà, fin du bulletin de Nuit Info. Vous pouvez nous retrouver sur Internet et sur nos comptes médias sociaux, X et Facebook. Merci de votre fidélité. À bientôt.
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6: Centre scolaire 361 rue Pierre-Monté à Villefranche-sur-Saône. Rafraîchissement des peintures, aménagement intérieur, bâtiment neuf, revalorisation de la salle motricité, salle d'atelier, d'activités artistiques, aménagement d'espace extérieur, salle polyvalente et salle des

0: périscolaires et scolaires. Et cet aménagement a permis de dégager des espaces dans les bâtiments existants, permettant l'aménagement de locaux supplémentaires, donc deux classes en maternelle et un atelier, et de 6 classes supplémentaires en élémentaire, et de locaux aussi, ateliers, salle des maîtres. Donc la partie neuve, évidemment, qu'on est sur laquelle on part de zéro, mais sur les bâtiments existants, il y avait vraiment une partie réaménagement complet des espaces, recloisonnement, reprise des sols, des murs, des plafonds, etc. pour pouvoir répondre aux nouveaux usages aussi du scolaire, des classes, du fonctionnement pédagogique actuel. Pour l'instant, on a pris possession des deux bâtiments existants pour pouvoir faire le déménagement, puisque c'est l'ensemble du groupe scolaire Bontou qui est transféré au sein du groupe scolaire Pierre Montet. Mais donc on aura un établissement scolaire parfaitement opérationnel pour accueillir tous les enfants. Oui, alors dans les locaux, donc au-delà des classes habituelles, au niveau élémentaire, on a aménagé une salle des maîtres en bonne et due forme pour permettre les réunions de l'équipe pédagogique. Des ateliers, une classe Ulysse, ce sont des classes pour accueillir les enfants qui ont des besoins particuliers. Au niveau de l'élémentaire, c'est tout. Et au niveau de la maternelle, également un atelier pour les activités pédagogiques et des classes supplémentaires, une couchette supplémentaire. Et dans le bâtiment neuf, une véritable salle de périscolaire pour l'accueil du matin et du soir, et également faire un appoint de surface pour l'école pour pouvoir aussi faire des activités hors classe plus spécifiques. Et le gymnase, oui. Alors, 290 mètres carrés. Alors, ça, c'est plutôt Isabelle qui vous dira lesquels. Mais en tout cas, il y a possibilité. L'aménagement avec la passerelle qui donne directement sur la rue Pierre Montet permet un usage hors temps scolaire par les associations et clubs de la ville. Pour le gymnase, je peux vous dire qu'il sera équipé pour pouvoir mettre poteaux de volley, panneaux de basket. Et puis qu'on a un petit terrain de hand sur la cour. Basket, volley dans le gymnase. Et puis badminton sur potelet mobile. Mais les tracés seront prévus au sol. Voilà.
1: Les étapes clés d'une démarche vertueuse de rénovation énergétique et des recommandations d'éco-construction.
2: Je suis Adeline Sarrazin, architecte chez Meiosis Architecture. Donc on est une agence d'architecture spécialisée en éco-construction et bioclimatisme basée à Lyon. On va dire notre credo, c'est surtout de s'orienter plutôt sur le confort des personnes qui seront dans les bâtiments, plus que de créer un objet architectural. Donc de vraiment s'ancrer dans un site, dans l'environnement, dans les usage pour vraiment que ce soit utile et que ce soit selon le vouloir des gens qui vont y vivre.
1: Alors justement, sur ces aménagements, puisqu'on parle de climat, donc...
2: Eh bien, tout d'abord, tous les matériaux qui ont été utilisés sont des matériaux bio et géosourcés. On est en ossature bois, laine de bois, avec aussi bien en toiture qu'en mur extérieur. On a mis des protections solaires sur l'ensemble des menuiseries, ce qui est vraiment très important, surtout pour le confort d'été. Et au niveau de la ventilation, très importante dans les équipements publics en général. On a privilégié une ventilation naturelle qui ne demande pas de CTA et de maintenance, où en fait c'est juste des ouvrants qu'on voit d'ailleurs juste ici dans les menuiseries et des autres ouvrants en partie haute comme la grille qu'on voit là-bas qui en fait aspirent l'air et qui ventilent l'air hygiénique naturellement. Au niveau de thermique, l'enveloppe thermique est extrêmement bonne avec des murs qui font entre 24 et 37 cm d'épaisseur avec de l'isolant. Donc c'est extrêmement bon thermiquement. Toutes les menuiseries sont des menuiseries bois, double vitrage, avec contrôle solaire sur certaines menuiseries. Et après, on a essentiellement aussi travaillé dans le site, ce qui est vraiment très important, avec l'orientation du bâtiment, des ouvrants en partie nord pour pouvoir apporter de la fraîcheur et de l'air frais, et d'autres ouvrants en partie sud, mais en partie haute, sous une casquette pour qu'ils soient protégés. Et on a aussi également travaillé la ventilation nocturne pour rafraîchir le bâtiment la nuit. Donc on va avoir des formations qu'on va faire auprès des usagers pour bien leur expliquer comment utiliser ce bâtiment à bon escient. Ne pas boucher les entrées d'air, quand ouvrir les fenêtres.
1: Sur l'aménagement de l'extérieur.
2: Donc on a travaillé ensemble avec un paysagiste qui s'appelle Le Ciel par-dessus le toit et avec un bureau d'études structure des pays, un bureau d'études thermique, STREM, un bureau d'études qualité environnement, donc Tribu, enfin un bureau d'études acoustique et tous ensemble, on a travaillé ensemble le projet du début à la fin. Donc le paysage, il a été vraiment travaillé en corrélation avec le bâtiment et ensemble.
1: Et enfin, aménagement et fonctionnement du centre scolaire recomposé avec...
3: Isabelle Plantier, donc je suis responsable de la direction éducation jeunesse et sport à la ville de Villefranche.
4: Muriel Blanc, je suis adjointe à l'éducation.
3: Donc là,

0: rentrée, on aura 290 enfants qui vont intégrer l'école. Certains étaient déjà là, d'autres viennent de l'école Jean Montou, puisqu'on ferme l'école Jean Montou puisqu'elle est détruite. Avant, on avait sur le quartier donc 3 écoles. La préfiguration, c'était d'en avoir 2, donc on a essayé d'aménager cette école pour accueillir, pour pouvoir absorber tous les enfants du quartier, quoi. Donc c'est pour ça qu'il y a des salles de classe qui ont été créées au niveau de l'élémentaire à la place de salles de restaurant, d'une salle d'évolution, puisqu'en fait, en contrepartie, donc, il y a eu la construction d'un gymnase et d'une salle de restauration toute neuve dans ce nouveau bâtiment. Ils vont avoir des locaux tout neufs, donc voilà, il y en a qui vont peut-être pas reconnaître l'école qu'ils fréquentaient il y a 2 ans. Vous avez pu voir aussi, on a aménagé certaines pièces avec des brasseurs d'air, donc ça aussi c'est nouveau. Cette période de canicule, ce sera un plus pour l'école.
1: Donc si je comprends bien, il y a une partie élémentaire, une partie maternelle, c'est les mêmes entrées?
0: Non, donc il y aura 2 entrées différenciées, une pour les maternelles, une pour les élémentaires, mais il y aura quand même un lien entre les deux bâtiments, puisqu'il y a des familles qui vont déposer leur enfant en maternelle et qui ensuite accompagneront leur enfant en élémentaire. Mais il y a bien 2 entrées différenciées, quoi.
1: C'est donc des classes qui correspondent au quartier, voilà,
0: oui,
1: c'est ça?
0: Tout à fait. Ici, on est en réseau d'éducation prioritaire. Donc, en fait, on a des classes dédoublées. Donc, ça concerne les grandes sections pour les maternelles et ça concerne les CP et les CE1 pour les élémentaires. Donc, ça veut dire qu'en grande section, on a 14 élèves maximum. Et pour les CP et CE1, c'est des groupes de 12 élèves.
1: Et à l'avenir aussi, j'imagine, on va peut-être tout me demander tout ça, Muriel Blanc. Une satisfaction, j'imagine, que de voir pousser un aménagement que l'on porte?
2: Oui, tout à fait, une très très grande satisfaction. On a fait le tour ensemble, vous avez pu constater combien c'était qualitatif. Et moi, je suis très fière et très reconnaissante de tous les gens qui ont œuvré pour ça, pour arriver à faire un outil pour les jeunes qui puissent apprendre dans des conditions maximum, dans des classes les plus agréables possibles.
1: Donc, effectivement, chaque école a un rayonnement, en quelque sorte, hein, au niveau des habitants et des enfants qui y habitent.
2: Oui, bah surtout le quartier de Belleroche actuellement, mais qui est en pleine rénovation. Donc, on espère que cette rénovation va amener un plus pour le quartier. Donc, effectivement, ce sont des périmètres scolaires qui sont établis entre la ville et l'éducation nationale et qui permettent de dire où les enfants peuvent aller dans les écoles du territoire. L'important, c'est qu'ils soient au plus près de chez eux, que ce soit le plus logique pour eux. Bien évidemment, la rentrée est déjà préfigurée, donc ce sont les mêmes dispositifs qui existaient auparavant, puisqu'on n'a pas une augmentation d'élèves, on n'espère pas trop de diminution, parce que vous savez qu'il y a une baisse de la natalité, et ça c'est un problème français, donc voilà, mais actuellement tout le monde va pouvoir avoir sa classe et pourra être accueilli.
1: Est-ce qu'effectivement cette baisse de démographie, on la sent déjà au niveau plus général sur le côté scolaire de la ville?
2: Oui, oui, sur la ville de Villefranche, si je ne me trompe pas, Isabelle, il y a combien de classes qui vont être fermées?
0: Il y a 4 fermetures de classes maternelles et une ouverture. Et 4 fermetures de classes en élémentaire.
1: Sur quelle école plus particulièrement?
0: Alors, des écoles du centre-ville, Manon Roland, on ferme une classe de maternelle, Condorcet, sur le quartier de Bellini, Lamartine et Bontou.
1: Merci.
0: Merci.
2: Merci à vous.
1: Centre scolaire Pierre Montet à Villefranche-sur-Saône, sur le quartier de Belleroche. Des classes maternelles et élémentaires pour cette rentrée de septembre.
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3: Bonjour à toutes et à tous, soyez les bienvenus dans cette nouvelle édition du journal en français facile. Voici les titres du mercredi 2 septembre. L'attaque aurait pu faire des morts après l'Allemagne hier. C'est l'Union européenne aujourd'hui, par la voix d'Ursula von der Leyen, qui dénonce les agissements de la Russie dans l'aéroport allemand de Leipzig. Emmanuel Macron est attendu à Londres d'un moment à l'autre, accueilli par le roi Charles III pour notamment visiter l'exposition de la tapisserie de Bayeux. Dans ce journal aussi, la polémique en Thaïlande sur le débarquement de 5000 militaires américains dans la station balnéaire de Pattaya. Et puis enfin, nous reviendrons sur la disparition de Jean-Paul Rapneau. Le réalisateur français est mort aujourd'hui à l'âge de 94 ans. À l'unisson, de manière unanime, d'une même voix, Allemagne, Union européenne, OTAN et les États-Unis mettent en cause la Russie dans l'affaire dite de l'aéroport de Leipzig, où au mois d'août dernier, un drone chargé d'explosifs a été retrouvé près de cet aéroport allemand. Incident que les autorités allemandes ont déjà officiellement attribué hier à la Russie. L'Union européenne réagit à son tour, présente aujourd'hui aux côtés du secrétaire général de l'OTAN, Mark Rutte, la présidente de la Commission européenne, Ursula von der Leyen, parle d'un nouveau cap franchi.
6: Cette attaque aurait pu causer d'énormes dégâts et même coûter des vies humaines. L'épisode de Leipzig marque le début d'une nouvelle escalade sur le sol de l'Union européenne. Elle s'inscrit aussi dans un contexte général d'incidents extrêmement dangereux attribués à la Russie. Les Européens sont face à cette réalité. C'est une nouvelle norme. Nos infrastructures du quotidien doivent aujourd'hui être considérées comme des cibles d'une ligne de front et protégées en conséquence. Mais nous ne nous laisserons pas intimider. Avec l'OTAN, nous n'allons pas simplement maintenir notre pression sur la Russie, nous allons l'accentuer et nous ne nous arrêterons pas tant que la Russie continuera de bombarder l'Ukraine, de tuer des femmes, des hommes et des enfants.
3: Ursula von der Leyen qui a par ailleurs a évoqué de possibles nouvelles sanctions en préparation contre la Russie. Au Niger, des milliers de personnes se sont rassemblées aujourd'hui à Niamey pour apporter leur soutien au chef du régime militaire nigérien, le général Abdourahmane Tchiani, après cette mutinerie, cette révolte, cette rébellion de soldats qui a été déjouée le week-end dernier. Samedi, la junte arrivée au pouvoir après un coup d'État en juillet 2023 a déjoué à l'aide de son partenaire russe une mutinerie de militaires à l'issue de combats dans plusieurs lieux sensibles de Niamey. C'est un immense navire de guerre américain qui est au cœur d'une polémique en Thaïlande. Après avoir passé près de 9 mois en mer, le porte-avions américain Abraham Lincoln est arrivé à quai. Le bateau s'est amarré dans un port près de Pattaya. 5000 marins américains font escale jusqu'à dimanche dans cette station balnéaire thaïlandaise, connue notamment pour sa vie nocturne. Une arrivée dont les commerçants espèrent d'importantes retombées économiques, tandis que les autorités, elles, renforcent les mesures de sécurité. Précision en Thaïlande de notre correspondant Valentin Sébron.
7: Repos et relaxation à Pattaya sont au programme des 5000 marins de l'USS Abraham Lincoln. Une escale qui intervient alors que le porte-avions est au cœur d'une polémique sur les conditions de vie et la santé mentale de son équipage. Après un déploiement en mer particulièrement long, les autorités locales espèrent 2,6 millions d'euros de retombées économiques, tout en appelant les commerçants à ne pas gonfler leurs prix. Mais l'arrivée des marins s'accompagne d'un important dispositif de sécurité, patrouille de police renforcée et plusieurs centaines d'agents mobilisés dans les zones de divertissement, car Pattaya est réputée pour sa vie nocturne et ses plaisirs tarifés. Bien que la prostitution soit illégale en Thaïlande, la ville, déjà fréquentée par les soldats américains en permission pendant la guerre du Vietnam, compterait aujourd'hui entre 30 000 et 50 000 travailleuses et travailleurs du sexe. Certains secteurs comme Soi 6 et ses bars à gogo sont interdits aux militaires américains, tout comme les magasins de cannabis et le jet ski. Reste à savoir si ces interdictions seront réellement respectées. Valentin Sébron, Bangkok, RFI.
3: 18h05 à Paris. Dans l'actualité internationale, une rencontre avec le roi Charles III, un début de dialogue avec le nouveau Premier ministre britannique et la visite d'une exposition. Voilà le programme aujourd'hui d'Emmanuel Macron à Londres. Le président français se rend à Londres pour visiter l'exposition de la tapisserie au British Museum et puis faire la connaissance du nouveau Premier ministre Andy Burnham. Le président français est attendu d'un moment à l'autre dans la capitale anglaise et nous serons en direct de Londres dans notre prochaine édition. L'actualité française, reportage à présent dans le sud-est du pays. Un mois et demi après le début de ces gigantesques feux de forêt, un village a particulièrement été ravagé par les flammes, celui du Porge. 183 maisons détruites, plus de 7000 hectares de forêt réduites en cendres. Dans cette commune du Porge, la forêt était omniprésente et faisait vivre de nombreux habitants. Les sylviculteurs, ce sont ces professionnels qui cultivent, entretiennent et gèrent les forêts, sont très inquiets pour leur économie. Reportage, Juliette Pietraszewski.
4: 42 000 hectares, c'est parce qu'il y a un gros problème quelque part.
5: Les flammes sont parties, mais la

0: pour faire en sorte que la forêt soit dégagée de tous ces bois morts, ce qui va prendre de longs mois, de longues années.
1: L'autre point sensible pour les sylviculteurs, c'est la crainte d'un effondrement des prix du marché. Guy Mirtin a perdu 80% de sa propriété.
2: Les marchands de bois sont très timides. Ils vont nous voir arriver, quoi. Ce qui est tout à fait logique. Pendant la tempête Klaus, pour vous donner un exemple, c'était des bois verts. Dans les Landes, on leur a pris le bois à 1 euro la tonne. Si jamais ils nous parlent de nous prendre le bois à la tonne avec le bois brûlé, je pense qu'on va tous pleurer. Beaucoup de gens vont jeter l'éponge. Ça ne va pas être possible s'il n'y a pas des aides qui suivent derrière.
1: Pour l'instant, il est toujours interdit aux forestiers de pénétrer dans les parcelles parcourues par les incendies. Il faut attendre que le feu soit officiellement considéré comme éteint. Juliette Pietraszewski, Le Porche, RFI.
3: Le cinéma français perd l'un de ses maîtres, le réalisateur Jean-Paul Rapneau s'est éteint aujourd'hui à l'âge de 94 ans. En 50 ans de carrière, il a marqué l'histoire du 7e art en inventant notamment ce qu'il présentait comme une comédie française à l'américaine. Il a connu la consécration avec l'adaptation de Cyrano de Bergerac, récompensé en 1991 par 10 Césars. Alors, si le réalisateur s'inspirait du style américain, il en dénonçait aussi son hégémonie, cette domination américaine dans le cinéma mondial. Jean-Paul Rapneau sur RFI en 1995.
4: Ce cinéma américain dont nous avons tant appris, car au fond, est-ce qu'il n'y a pas un cinéaste au monde qui n'est pas adoré le cinéma américain ? Moi le premier, je l'adore toujours. Mais en tout cas, il ne doit pas être le seul, ça n'est pas possible. On ne peut pas confier à un seul pays, au créateur d'une seule nation, la création d'images pour le reste du monde entier. Ça n'est pas possible, c'est un truc qui me choque profondément.
3: Jean-Paul Rapneau en 95 sur RFI. Et à la page cinéma, c'est aujourd'hui que s'ouvre la Mostra de Venise, 83e édition de ce festival international de cinéma qui s'ouvre déjà sur une question brûlante, celle du manque de réalisatrices en lice. Parmi les 21 films en compétition pour le prestigieux Lion d'Or, cette année seules, deux films ont été mis en scène par des femmes. Juste après ce journal, l'heure de retrouver Radio Foot International. Annie Gasnier, bonjour.
5: Bonjour Adrien.
3: Avec au programme aujourd'hui.
5: Eh bien écoutez, nous allons parler du Mercato, puisqu'il s'est terminé à minuit cette nuit, et les prix ont été comme d'habitude assez affolants sur certains joueurs, nous en parlerons, mais les joueurs africains ont pu en profiter. Nous évoquerons le championnat italien avec un club Côme et la Roma qui ont
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8: Le collectif citoyen pour le climat au Beaujolais, Kézako. Une histoire de copains motivés par la même sensibilisation au dérèglement climatique et la volonté d'agir localement pour lutter contre le dérèglement climatique. Plusieurs réunions et ateliers participatifs ont été mis en place et en découlent des actions locales de sensibilisation et des réalisations concrètes sur le territoire. Pour nous en parler, Anne et Bertrand, membres fondateurs.
9: Alors, je m'appelle Anne Mounier-Lompré et je viens du Beaujolais. C'est collectif citoyen pour le climat dans le Haut-Beaujolais. Donc on est parti de la commune de Chênelette, qui est à peu près centrale pour les créateurs de l'association. Et on s'est dit, bon, si on prend 15 km autour, donc voilà, ça c'est un peu notre zone d'action. Alors comment c'est né bah, justement avec Bertrand, tous les deux, on avait envie de faire quelque chose. Et plutôt sur la question environnementale, c'était au moment des marches pour le climat. Et donc on s'est retrouvés, puis nous on a fait une manifestation au col des Écharmeaux. On a arrêté les voitures pour leur dire, on a quand même envie de faire quelque chose. Et de là, on s'est dit que on avait envie de se constituer, de faire quelque chose d'un peu sérieux, avec vraiment de se poser des questions, qu'est-ce qu'on avait envie de faire et comment s'y prendre. Et donc c'est là où en fait il y a d'autres gens qui nous ont rejoints et on a fini, mais un an après, à se constituer en association.
10: Bertrand Fimbel et je viens de Poules-les-Écharmeaux dans le Beaujolais Vert. Et puis ça a été un travail un petit peu long parce qu'il y avait une démarche très spontanée pour faire du tracting au col des Écharmeaux, et ensuite il a fallu qu'on se pose pour définir, bon alors si on est une association, il faut qu'on ait des statuts, il faut qu'on ait des objectifs, enfin qu'on essaye de structurer un peu tout ça, et du coup on est arrivé sur trois objectifs qui étaient sensibiliser, informer, agir et soutenir, et puis partager les connaissances. Donc c'était les trois gros objectifs de notre fondation.
9: C'est pour ça qu'on a démarré avec le Café Réparation, qui était donc la première grosse activité qu'on a mise en place et qui marche très très bien encore, et qui a l'avantage de faire venir des gens locaux qui découvrent le concept, qui viennent faire réparer

0: gratuitement, enfin c'est prix libre en fait, leurs objets. Donc c'est vraiment des gens du coin, exceptionnellement il y a des gens qui viennent de plus loin, mais en fait il y a de plus en plus de cafés réparation, donc voilà, ça permet de rencontrer. On a un sel aussi, qui est un système d'échange local qui permet de faire, c'est une sorte de troc amélioré. Et voilà, ce sont des gens qui partagent des valeurs et qui vont se retrouver pour échanger des choses comme ça. Donc ça c'est bien, parce que vraiment c'est très local. Voilà, c'est toujours sur cette zone du Haut-Beaujolais et pas beaucoup plus loin.
1: Fondamentalement, un des principes est d'agir ou de soutenir les initiatives locales. Si quelqu'un décide, par exemple, de travailler sur les déplacements à vélo et qu'il a envie de démarcher ou de monter ou de soutenir une association ou quoi que ce soit, ben à ce moment-là, nous, on est derrière parce qu'on a un petit peu de moyens. On n'est pas riche, mais on a quand même quelques moyens. Et à partir de là, nous, on va faire caisse de résonance sur cette initiative-là pour, voilà. Mais ça peut être ça, mais ça peut être n'importe quoi d'autre. On l'a fait pour regrouper ou pour identifier ou pour lister tous les producteurs locaux, vraiment locaux ou bio. Où, voilà, les circuits qu'on a appelés les circuits d'ici, et on l'a mis à disposition du reste du monde en disant, ben voilà, à Poules des Écharmeaux, si vous voulez acheter des légumes frais bio en circuit court, ben voilà, c'est ça le truc. Et on a publié un tableau là-dessus. On a aussi démultiplié, ou on a aussi diffusé une information sur un groupe de covoiturage WhatsApp qu'on a créé et qui fonctionne. Voilà.
2: À quel rythme se tiennent les rendez-vous ?
0: On se retrouve une fois par mois, le premier samedi matin de chaque mois. On se retrouve à la salle des associations de Chênelettes. Et là, en fait, on a donc le café réparation qui est actif. Et en parallèle, il y a une permanence du sel. Il y a aussi une permanence de l'atelier Cousette, qui sont des personnes qui viennent avec leur machine à coudre et du tissu recyclé, enfin voilà, de récupération, et qui vont faire des sacs à vrac, ce genre de choses. Voilà, l'idée, c'est prendre aussi l'habitude de recycler, c'est-à-dire que là, il y a du tissu, on n'en fait rien. Il y a différents ateliers qu'on a qui se retrouvent le samedi matin, et depuis peu, on a donc créé des ateliers malins du samedi matin. Donc chaque mois, en parallèle du café réparation, on fait un atelier donc dans une autre salle sur tout un tas de sujets. Donc ça peut être Windows 10 qui s'arrêtait, quelle est l'alternative plutôt que de racheter un ordinateur. Ça peut être ce week-end où on a fait des créations de fours solaires.
1: On a fait éco-conduite.
0: Avec la Transporterie, qui est une association amie, qui a appris aux personnes à comment conduire de façon plus économique et plus écologique, les deux en fait.
2: Parce qu'on se rend compte
0: que c'est ça, mais en fait c'est très étonnant parce que ce sont des petites choses qui changent vraiment. Enfin, il y a des personnes qui nous ont dit, mais c'est impressionnant, vraiment, de litre au 100 a clairement réduit en fait. Donc voilà, on fait des ateliers comme ça qui marchent plutôt bien.
2: Et tous ces bons plans, on peut les retrouver ensuite en ligne ou...
0: Alors, on n'est pas encore... parce que c'est récent, en fait. C'est depuis cette année qu'on a lancé ça.
2: Non, parce que je me dis que c'est une très bonne...
0: En fait, on avance là. On a les ateliers qui sont à peu près calés pour toute l'année. Mais effectivement, je ne suis pas sûre qu'on les trouve encore sur le site. C'est un point qu'il faut qu'on améliore.
1: La communication, elle se fait via le site. Tout le monde peut accéder en cherchant Climat au Beaujolais. On tombe sur le site du 3CHB. On a aussi une page Facebook. Et là, la page, elle publie régulièrement les événements qui sont à venir. Je crois qu'on refera éco-conduite à l'automne. Il est question de faire venir la LPO, la Ligue de Protection des Oiseaux. On va parler hébergement oiseaux. Voilà. Donc ça, c'est un peu au fil de l'eau sur la page Facebook. Mais effectivement, Atelier Malin, c'est sur le site. La thématique, elle vient un petit peu une fois qu'on sera calé, quoi.
2: Les prochains rendez-vous pour le collectif citoyen pour le climat au Beaujolais. C'est le 5 septembre prochain que fait sa rentrée pour le 3CHB sur le thème « Réussir son compost domestique en 9 mois ». C'est ce que proposera l'atelier Malin du 5 septembre, salle des associations de Chênelettes. Animé par Guillaume Viricel, maître compositeur, de 10h à 12h, il viendra nous expliquer les méthodes, l'utilisation et les avantages de la décomposition naturelle de son biodéchet en compost nourricier pour nos jardins. Il nous rappellera également les directives de la loi AGEC, loi anti-gaspillage pour une économie circulaire, notamment en termes de tri de nos biodéchets. Un programme qui est accessible à tous, quelle que soit la taille de son jardin ou balcon. Et sans oublier le café réparation du collectif citoyen climat du Haut-Beaujolais. Chaque premier samedi du mois, les bénévoles vous attendent à Chênelettes, à l'étage de la salle des associations, de 9h à midi. On répare et ça repart. Participation libre. Et petite nouveauté, le 5 septembre, le collectif citoyen climat du Haut-Beaujolais sera présent sur le forum des associations à Poules-les-Écharmeaux et Clavaisol le matin et sur celui de Beaujeux l'après-midi. Chic ! Anne, Bertrand, merci.
3: Avec merci. Plaisir.
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0: Bonsoir à tous, vous êtes bien sur Calan, ma radio, sur le 100.9, sur internet, sur de partout. Il est l'heure de votre retour de votre émission Superflu, votre émission sportive, pleine de bonne volonté, pleine de mauvaise foi par contre. Mais en tout cas, on est de retour pour une nouvelle saison en septembre cette fois. On fait pas des demi-saisons parce qu'on n'est pas des feignants. En tout cas, moi, je vous ne parlerai pas ce soir de reprise de championnat, de projection, de pronostic sur ce qui va arriver dans l'actualité, parce qu'aujourd'hui, pour le retour, c'est une spéciale retour sur l'été dans Superflu. Et je ne suis pas tout seul parce que, voilà, il y a du monde autour de la table comme on avait l'habitude de le faire. Et on va commencer par Alex. Bonsoir.
1: Bonsoir à tous, bonsoir à toutes. Et moi, ce soir, je ne vous parlerai pas. J'avais envie de pas vous parler de ce mercato qui est complètement dingue, mais surtout, je vous parlerai pas, en fait, du championnat de rugby des nations. Parce que j'ai pas suivi et que je m'en fous, en fait.
0: Voilà, de retour en forme, alors.
2: Tout à fait. Et bonsoir toute l'équipe, bonsoir tout le monde. Moi, je vous parlerai pas des étés bien pourris comme celui qu'a vécu Jonas, Vingegaard, qui était censé aller concurrencer Tadej Pogacar pour le Tour de France et qui, malheureusement, lors de la 15e étape, s'est retiré, la belle chute, exactement. Et une fracture de la clavicule, bon, c'est un peu compliqué.
1: La seule fois où tu vas pas nous parler de foot, c'est pour dire que tu parleras pas de vélo.
2: Exactement.
0: Et cette année, pas mal de nouveautés, on va y revenir après avec Alex notamment, mais aussi en tête avec Ariel qui est là ce soir, notre voix de l'Argentine qui est là. Bonsoir Ariel.
3: Bonsoir à tous et à toutes. Merci beaucoup de m'avoir accueilli.
1: Avec plaisir.
3: Je suis très content de faire partie de l'équipe aujourd'hui. Ah. Et ce soir, je vous parlerai pas de Messi, parce que si je vous parle de Messi, je vais peut-être faire couler une larme.
0: Ah là là là là. Il prend sa retraite. Hein.
1: Le même type de larme que l'Espagne nous a fait couler.
3: Les mêmes types.
1: Mi-juillet.
3: C'est bien.
1: Ah, j'étais obligé.
2: Ah, t'es dur.
0: Voilà, on va. Alors, un petit sommaire, mais avant, une petite présentation de la saison quand même, parce qu'il se passe des choses cette année.
1: Ouais, alors cette année, on va changer un petit peu, puisque cette année, on va vous présenter des nouvelles rubriques. On va, par exemple, choisir le GOAT, vous raconter une belle histoire, ou t'es plutôt qui. Bon, ça, en fait, vous les connaissez déjà, mais on va les garder quand même, mais elles seront pas immuables. Immuables, Caps, ça va,
0: tu connais? Ouais, ça chauffe.
1: Voilà. Elles seront pas immuables. En fait, on a cherché des nouvelles chroniques.
0: Qu'on a trouvé.
1: On les a trouvés. On les a cherchés, on les a trouvés. Et donc, en fait, ce qu'on fera, c'est que on n'aura plus une émission fixe comme à chaque fois l'année dernière. On choisira en fonction de nos inspirations du moment. Et donc, aujourd'hui, on va vous présenter une émission avec toutes ces nouvelles chroniques. On aura l'anniversaire du jour. Alors ça, on l'aura pas aujourd'hui. Mais par exemple, on vous racontera, si on vous fait une émission le 13 novembre, de ce qui s'est passé un 13 novembre d'une année précédente, ça peut être très sympa. Aujourd'hui, on va vous présenter un essai. On va faire du sport fiction. Voilà, donc un SI en parlant du Tour de France. On va faire du sport fiction sur le Tour de France de cette année. Un vrai ou fausse histoire, on vous racontera une histoire ou plusieurs histoires, il faudra que les autres essaient de deviner laquelle est la vraie. Ou si l'histoire qui est racontée est vraie ou fausse. Un décortiquon, on va prendre ça aussi vous l'allez avoir aujourd'hui. On va prendre un sujet qui fait un peu polémique ou qui est un peu compliqué, on va le décortiquer et on va le faire à notre sauce, bien évidemment. On va peut-être avoir des quiz cette année, puisque visiblement, il y en a qui adorent ça autour de cette table. On va avoir des invités, donc des interviews. On va avoir aujourd'hui une page locale et on va développer l'unpopular opinion, puisque on est sur une ancienne radio pirate, donc forcément, on a des avis assez tranchés.
0: Voilà, donc on enchaîne tout de suite, comme tu l'as dit, sur une des nouvelles chroniques by Caps. Ça s'est passé près de chez toi.
2: Exactement.
0: T'as loin de jingle sans que
2: Incroyable.
0: Allez, c'est parti pour la première.
2: Ouais, alors la première de cette nouvelle chronique, où on va parler un peu local, un peu le sport de la Calade, de Villefranche, du secteur, des alentours. Donc ça va être relativement varié.
1: Le Beaujolais nouveau.
2: Oui, c'est un sport. Oui, c'est vrai, t'as raison. Il y a le marathon. Mais pour le coup, ouais, on va faire un peu le tour de tous ces sports qui nous intéressent aussi sur le local. Là, je voulais commencer la première par une équipe qui nous tient un peu à cœur parce qu'on les si on les a suivis quand même pas mal de saisons, en tout cas sur d'anciennes émissions. Et puis avec un sujet qui est bien d'actualité, on va parler du FCBB. On avait commencé l'année dernière à parler un peu de la Ligue 3, du nouveau format, etc. Donc là, on y est. Ça y est. Enfin, c'est là.
1: Et ça commence bien.
2: Ouais, tout est relatif. Hein, je ferai un point quand même sur le classement à la fin de la chronique. Mais donc pour ceux qui auraient loupé l'info, en tout cas la Nationale 1, qui était l'ancienne 3e division française, est devenue la Ligue 3. Quel est le but, hein, je fais ça rapidement parce qu'on en avait parlé l'année dernière. C'est de professionnaliser à 100% la 3e division française, qui était pour l'instant semi-pro, en tout cas pas totalement professionnelle, à l'image de l'Allemagne, de l'Angleterre ou de l'Italie. Je crois que c'est pas le cas en Espagne, il me semble, hein, si je dis pas de bêtises.
1: En Espagne, t'es professionnel encore sur la 3e division.
2: C'est à partir de la 4e où c'est plus complexe. Ok, et donc on va faire un point rapide quand même.
1: Il y a de plus en plus de nuances entre semi-pro et pro.
2: Oui, parce que généralement ils ont quand même des petites primes sympas, il me semble, hein, même sur les semi-pro.
1: Et puis ils sont considérés comme à mi-temps, enfin c'est compliqué.
2: Excusez-moi. Et donc on va faire un point rapide sur le début de saison. Bah déjà c'est un championnat qui sent bon le foot pro. On retrouve des clubs un peu à l'ancienne qui étaient encore en Ligue 2 il y a pas si longtemps. On retrouve Bastia, Amiens qui était encore en Ligue 2 la saison dernière, Quevilly-Rouen en métropole, Valenciennes, Orléans, Caen, hein, qui est détenu par la famille Mbappé. On retrouve aussi des historiques de la division comme Concarneau qui est là depuis des années, Bourg-en-Bresse, Bourg-Péronin, qui est là aussi depuis très longtemps, Rouen qui fait des belles perfs en tout cas dans cette division là, et du coup le FCBB qui est là depuis quand même un certain temps. Et ça va être notre sujet du soir. On va parler rapidement de Mercato parce que c'est quand même un élément majeur en tout cas de la saison. C'est surtout en attaque où ça a bougé énormément. On a eu le départ de certains joueurs qui tournaient bien l'année dernière, donc on peut citer Mathis Touot qui est parti du côté de la Ligue 2, du côté de Rodez. Donc on est sur des joueurs finalement qui sont partis dans des clubs plutôt entre guillemets prestigieux pour ce niveau-là.
1: Ligue 2 c'est pas mal.
2: Ligue 2 c'est pas mal, surtout qu'on a aussi notre ancien buteur Babacar Ley qui avait fait une très très bonne saison la saison dernière, qui a rejoint Pau et avec une certaine réussite, donc toujours en Ligue 2, hein, parce qu'il est déjà à 3 buts en 4 matchs. Donc je trouve que c'est pas mal.
1: Pas de peu pour les autres, quoi.
2: Pardon.
1: Rien du tout.
2: Ouais, tu fais gaffe, il y a la sécurité qui est derrière la porte, je te sors. Hein. Alors, on a eu aussi d'autres départs comme Sambali, Keita et Kenny Mixture qui sont partis tous les deux en série B italienne, donc que dans des clubs professionnels. Dans le sens des arrivées notables, on a le retour d'Adama Diakité qui nous avait fait, qui est un ailier qui sort d'une pige avec Caen et qui avait été au FCBB il y a cela 2 ou 3 saisons. On a Jean-Pierre Thiéhi qui vient remplacer, qui aura la lourde tâche de remplacer Babacar Ley.
1: Jean-Pierre dans notre époque.
2: Ouais, il est pas si vieux, hein, il a 27 ans, hein, donc,

0: saison. Ils ont pris 7 buts en 4 matchs. Donc c'est l'avant-dernière défense de Ligue 3. Donc ouais, là aussi il y aura peut-être un peu de taf là-dessus, en tout cas à travailler à l'entraînement. Mais bon, pour l'instant, si on regarde, si on prend un spectre plus large, on a quand même toutes les écuries qu'on attendait plutôt en première partie de tableau Ligue 3 qui répondent pas toutes aux attentes, hormis Rouen qui avait fait une bonne saison l'année dernière. On retrouve là à la première place le promu Thionville. Donc premier, il a gagné tous ses matchs, je crois, où il a fait
1: 3 victoires et un match nul en 4 matchs.
0: Ouais, incroyable. On a La Roche-sur-Yon aussi qui est troisième, donc que des promus qui viennent de
1: nationaliser.
2: C'est
1: 3 victoires,
2: c'est la fête aux promus.
0: Ouais, c'est la fête aux promus. On a des Caen, des Orléans qui sont presque un petit peu à la ramasse dans cette division.
1: Après, on est encore au mois de
0: fin. C'est le premier match, on est d'accord là-dessus.
1: Là, on est début septembre, mais voilà, l'été vient de se terminer. On va y aller doucement.
0: Ouais, non, mais c'est sûr. Mais bon, c'est en tout cas pour l'instant, on espère que, en tout cas, le FCVB va pouvoir redresser la barre assez rapidement. Bon, c'est toujours que quand il y a des gros changements dans une équipe, tout de suite, c'est beaucoup plus compliqué de repartir. Ce qui a été d'ailleurs le cas ces dernières années au FCVB, vu que c'était du semi-professionnel, les contrats étaient relativement courts et la moitié de l'effectif pouvait changer d'une année sur l'autre. Quoi. Ouais. Donc là, c'est le fait de professionnaliser tout ça, peut-être qu'avec un peu de chance, on pourra garder un effectif plus de 2 saisons et avoir peut-être des meilleurs résultats sur la continuité.
1: Non, mais c'était surtout la question. On n'a pas énormément. Non, c'est sur les. Bah, ça passe sur Ligue 1 Plus quand même.
0: Oui,
1: c'est ça. Donc, est-ce qu'il y a des revenus qui vont quand même un petit peu plus ou pas forcément?
3: Pour l'instant, oui,
1: Ligue 1 Plus gagne tellement d'argent.
0: Ouais, pour l'instant.
1: Mais je sais bien que ça pose problème. Mais sur des petits clubs, justement, de Ligue 3, est-ce que non, même pas?
0: Pour l'instant, c'est encore un peu compliqué. C'est encore un peu compliqué. Ligue 1 Plus, c'est pas très rentable pour l'instant. Ils sont en train peut-être même de.
1: Ils ramènent à peine 200 millions par an, ce qui est ridicule par rapport au droit TV qu'il y avait avant. Donc, je pense pas que la Ligue... Ça peut pas faire de mal, parce qu'avant, YouTube payait zéro, mais je pense pas que ce soit...
0: Ça ramène principalement de la visibilité, c'est ça qui est intéressant, parce que, voilà, quand tu peux, t'es pas à l'abri... Enfin, ils ont pas mis ça en concurrence avec les matchs de Ligue 1. Oui. Donc, bon, c'est... Oui, non, mais c'est...
1: Forcément.
0: Oui, mais c'était pas le cas avant.
1: Ce qui fait un peu mal, d'ailleurs, parce que... Bon, les matchs jeudi soir, ça vaut ce que ça vaut.
0: Ça vaut ce que ça vaut, on est d'accord, mais c'est vrai que pour le coup, ils ont été quand même assez intelligents pour pouvoir décaler un peu les matchs et faire en sorte que on puisse suivre quand même ces rencontres-là, ce qui peut être intéressant aussi, quoi.
1: Alors, j'ai une petite colle à vous poser sur l'effectif du FCVB.
0: Vas-y.
1: Il y a deux fils d'anciens joueurs de l'OL dans l'effectif. Lesquels?
2: Gonalon.
1: Non.
2: Non. Rivière.
1: Ils sont trop jeunes, les gamins de Gonalon.
2: Oui, bah oui.
1: Alors, il y en a un qui était déjà l'année dernière et il y en a un qui est arrivé cet été.
2: Non, mais il y en a un que j'ai en tête, j'arrive pas à le dire.
1: Et ils jouent au même poste que leur papa.
0: Oh.
1: Un défenseur et un
2: Coupé.
1: Attaquant. Non. Un défenseur et un attaquant.
2: Gomis.
0: Non. Je les ai plus, là.
2: Non,
1: il y en a. Oh.
2: On a pas bien le temps. Oui.
1: Si je vous dis Brésil.
2: Edmilson. Chris.
1: Chris,
2: non, déjà pas.
0: Il y est plus, il est parti.
1: Il y est plus. Ah bah dans. Ouais, moi, dans mes notes, il y était.
0: Ouais, non.
1: Attaquant. Martinique.
2: Ah, mais oui, je l'ai, mais oui, putain.
1: Non, Fred Piquion.
2: Fred Piquion.
0: Ah oui, bah c'est vrai qu'il y a Loïc.
1: Loïc Piquion, son fils, a signé cet été.
0: Ouais, ah, exact.
2: Bon, on a des noms alors dans cette équipe.
0: Oui, il y en a quelques-uns.
1: Oui, alors maintenant, il faut qu'il se fasse un prénom.
0: Oui, c'est ça.
2: On va faire une première. Ah, cette première.
0: Oui.
2: C'est arrivé de près de chez toi, très magnifique.
0: Yes. Bon.
2: Donc là, c'est le tube de l'été, on a tous entendu. Par rapport au sport.
0: Peut-être un peu trop.
2: Bon, on en parlera tout à l'heure. C'est Shakira.

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2: Retour sur Calade 100.9, la deuxième partie de Superflu, et on passe tout de suite au débat de comptoir. Et la première question de la saison, elle était presque toute faite, parce qu'on est sur une spécialité, on le rappelle. La question du soir, c'est quoi un beau champion? Du soir, comme du matin, comme du midi, peu importe quand vous l'écoutez. Et on l'écoute sur quoi?
3: Sur Spotify notamment, en replay, ce sera d'ici la fin de la semaine, je pense. Notre Spotify, je vous recherche le nom, je crois que c'est Superflu
2: Calade. Oui.
3: Superflu Calade, ouais.
2: Voilà, donc la question, c'est quoi un beau champion? Et on peut faire avancer un petit tour des champions de l'été, avec l'Espagne.
3: Normal.
2: Coupe du Monde.
3: Les plus beaux.
2: Ce qu'on attendait un peu. Pogacar, Léon Marchand, Félix Lebrun, Mondo Duplantis, les champions français du badminton, auxquels il faudra retrouver les noms.
3: On vous en avait parlé
2: exact.
3: Sur une belle histoire.
2: C'est pas les frères que de ceux dont tu avais parlé d'ailleurs. C'est pas eux qui ont gagné.
3: Alors j'en avais cité quatre.
2: Bon voilà. Et ben voilà, je te missionne de les retrouver. Et puis voilà. Donc ces champions de l'été, parce qu'il y a eu pas mal de choses qui se sont passées au niveau sportif, et c'est souvent le cas pendant la trêve estivale, la trêve non, mais en tout cas pendant l'été. Et donc cette question, donc c'est quoi un beau champion? Et j'ai envie de vous demander votre définition. C'est quoi un beau champion? Caps.
4: Et tu mets le nom à sauce direct. Pour moi, un beau champion, ça reste
3: surtout
4: quand même...
3: en tant que supporter d'Auxerre, c'est parce que c'est un champion.
4: Non, j'ai un peu de mal, mais pour moi, c'est quelqu'un. C'est compliqué. Ouais. Si on était champion de Ligue 2, mais c'est quelqu'un vers qui on peut s'identifier. Je veux dire, c'est pour moi, c'est.
2: Ah ouais, tu trouves?
4: Ouais, clairement.
2: Ah, chacun
3: c'est bon pas.
4: Ben si, alors pour le coup, pour moi.
2: Définition par le petit caps, voilà, comme le petit
4: caps. Ouais, oui, exactement. Non, on peut s'identifier, on peut essayer de rêver, peut-être d'être comme lui, mais je veux dire, c'est quelqu'un de respectable pour moi. C'est pas. Je peux comprendre le côté un peu turbulent, qui peut être intéressant, etc. Mais c'est vrai que pour moi, un beau champion, un vrai de vrai, c'est l'humilité avant tout.
2: Voilà, on voit que Caps part dans la philosophie, Ariel, pour toi. Définition.
5: Oui, pour moi, je vais être un peu plus traditionnel dans la définition. Moi, je pense à un beau champion, c'est quelqu'un qui laisse une trace sur son sport, qui est respecté par ses collègues et qui a fait les choses bien pour être... qu'on puisse se souvenir de lui pendant longtemps. Pour moi, c'est ça, un beau champion.
2: Thanks.
3: Alors, moi, je vais juste contredire ce que vient de dire... Enfin, ce qu'a dit Caps il y a deux secondes. Si tu t'identifies au champion, c'est qu'il a rien d'extraordinaire.
4: Est-ce que c'est pas ça qui est beau?
3: Mais non, mais un champion, par définition, un beau grand champion, il doit être extraordinaire. Il est pas humain, il est surhumain. C'est un athlète hors du commun. Et s'il est hors du commun, tu peux pas t'identifier à lui.
4: Ouais, mais est-ce que c'est pas plus beau, en tout cas, de pouvoir t'identifier à lui et de dire que, avec du travail, n'importe qui peut y arriver?
3: Bah non, justement.
4: Bon, il faut que ça reste du domaine de l'impossible.
3: Non, mais avec du travail, oui, tu peux progresser, tu peux tout ce que tu veux, mais il faut que le champion, il ait un truc en plus. Un beau champion, il faut qu'il ait gagné avec panache, il faut qu'il ait roulé sur les autres. Ou c'est pas genre, ouais, bah il a bossé, il a eu un peu de chance, c'est pas un beau champion.
4: Je trouve ça moins intéressant. Tu peux pas dire que l'Espagne est un beau champion de Coupe du Monde.
3: Bien sûr que si.
4: Alors oui, dans ma version des choses, j'ai envie de te dire oui, ça m'arrache la tronche de le dire, mais l'Espagne était un très beau vainqueur de la Coupe du Monde. Pourquoi?
3: Parce qu'ils ont marché sur tout le monde.
4: Oui, parce qu'ils ont marché sur tout le monde, mais c'est une équipe où il y avait zéro star. Où il y avait zéro star, où c'était un collectif qui parlait. Et c'est pas.
2: Zéro star, alors, t'es quand même un peu.
4: Non, mais zéro star, c'est. Non, si mais il n'y avait pas un Messi.
2: C'était juste la star de la Coupe du Monde. Enfin, après, voilà, c'est.
3: Alors, c'était pas la star de la Coupe du Monde.
2: Ah, quand même.
3: C'est la jeunesse qui
2: s'imposait.
3: Alors, s'il devait y avoir une star de la Coupe du Monde, je suis désolé, mais Ariel pourra en parler mieux que nous.
2: Oui, mais. Parce que c'est. Oui.
5: Moi, je suis d'accord, effectivement, Messi, c'est une grande star, mais il y a quand même Lamine Yamal,
3: alors c'est ce que je voulais dire, oui, c'est que pour le coup, tu peux t'identifier autant que tu veux à Lamine Yamal, jamais de la vie tu ressembles à lui, je t'ai vu sur un terrain de foot.
4: Là c'est autre chose. Mais non, mais je veux dire, l'histoire est belle parce que ça tournait pas autour d'un seul et même joueur, c'est ce que je voulais dire. C'est que c'était le collectif qui était mis en avant le joueur. Oui. Ce qui est pas forcément le cas de partout.
3: Mais en France,
4: pourquoi on a perdu aussi? Parce qu'on s'attendait à voir Mbappé faire des miracles, Dembélé faire des miracles,
3: Olise
4: faire des miracles, et on s'attendait à ça et pas.
3: Et tu t'y fais marcher dessus.
4: Exactement.
2: Bah, Olise, il a quand même fini meilleur passeur du championnat.
4: Oui. On est d'accord, mais la France n'a pas fini vainqueur. Je te parle d'un collectif.
3: Tu peux le tourner comme tu veux. Ils ont marché sur tout le monde. Comme Pogacar a marché sur tout le monde au Tour de France. Comme Léon Marchand a marché sur tout le monde. Il n'est pas arrivé un demi-millième avant les autres. Non, ils ont marché sur tout le monde. C'est pour ça que c'est des beaux champions.
4: Avant la Coupe du Monde, qui la voyait vainqueur? Hormis les supporters espagnols, je veux dire.
3: Si tu prends le truc vraiment, ils étaient sur une série de 30 matchs invaincus.
4: Oui.
3: Pardon, 30 matchs invaincus.
2: Mais pareil, ils n'étaient pas attendus.
4: Non, mais d'accord, mais l'Équateur aussi, ça ne veut pas dire qu'ils avaient gagné la Coupe du Monde, s'il te plaît. Restons logiques aussi là-dedans.
3: Bah, toi, qui connais pas grand-chose de football, visiblement, peut-être. Mais l'Espagne, pour moi, faisait partie des favoris. C'est évident.
2: Et cette finale, est-ce qu'on peut relancer un peu Ariel? C'est un peu moins douloureux aujourd'hui. Comment ça se passe?
5: Oui, c'est moins douloureux.
2: Cette finale.
5: D'ailleurs, je l'ai vu au Libertis avec des amis.
3: Avec des gens moins amis aussi.
5: Il y avait beaucoup de supporters français qui soutenaient l'Espagne. Oui. Je peux bien comprendre. Mais la réalité, c'est que c'était un match qui était vraiment très bien mené par l'Espagne. L'Argentine a Il a pu juste tirer deux fois à porte. Et donc, la réalité, c'est que c'était un match. C'est le meilleur qui a gagné. Et, si on fait un bilan de l'Argentine, si l'Argentine avait gagné, est-ce que ça aurait été un beau champion, en sachant qu'il y a beaucoup de matchs où l'Argentine a galéré, où l'Argentine c'était émouvant. C'était émouvant, passionnant de voir des retours, des remontadas, presque à tous les matchs. Je ne sais pas si c'est derrière ma définition des beaux champions. Je pense que l'Argentine n'aurait pas eu ce titre, pour moi.
3: L'Argentine m'a fait penser un peu à un boxeur qui se retrouve 10 fois par terre et qui se relève toujours. Moi, c'est l'image que j'avais un peu. Et sur un coup de poing, coup de bol, elle mettait l'autre KO.
5: Un peu un Rocky Balboa.
3: Un peu un Rocky, effectivement. Oui. Ouais. Sauf que Rocky, quand il tombe contre Apollo, il peut pas faire grand-chose. Et voilà, un beau champion, mine de rien, il marche sur les autres. Tu peux le prendre comme tu veux. Alors, c'est sûr que s'il manque de fair play, on va pas forcément penser que c'est un beau champion. Il y a des mecs, voilà, ils gagnent. Je pense à Schumacher notamment, qui gagnait. C'était toujours un peu limite, il y avait des accrochages.
4: Verstappen aussi, si tu prends.
3: Verstappen, moi je trouve pas que c'est un beau champion. Même si en ce moment il fait des miracles avec une brouette, mais bon, ça c'est un autre débat. Un beau champion, il gagne avec panache, il gagne avec fair play, mais il gagne en marchant sur les autres. C'est pas un mec auquel tu peux t'identifier mais tu peux t'identifier à tout le monde, n'importe qui. C'est pas des brutes, c'est pas.
2: Je te rejoins sur certains points, mais je rejoins quand même Caps dans le sens où quelqu'un qui s'est donné à fond, qui est pas forcément attendu, qui finit champion, c'est beau quand même à voir.
3: Oui, c'est que Usain Bolt qui arrête son sprint à 50 mètres de l'arrivée, c'est ce que je veux dire. Là où je suis d'accord avec vous, il faut que le mec il se soit donné à fond. Parce que si le mec, le PSG, est-ce que ça fait un beau champion de France? Ben non. Ils marchent sur tout le monde, mais en même temps, ils ont 10 fois le budget des autres, donc c'est pas un beau champion. C'est un champion naturel. Un beau champion, effectivement, faut qu'ils donnent à fond, sinon c'est pas la peine.
2: Bah, c'est en ça où, on va reprendre un peu les noms qu'on a donnés. Par exemple, je sais pas si vous avez suivi, mais il y avait la Coupe d'Europe d'athlétisme durant l'été, avec Mondo Duplantis notamment la perche. Et c'était intouchable. Le mec, il est exceptionnel. Il écrase tout le monde. Parce qu'il n'y a pas de concurrence.
3: Effectivement.
2: Il y a le grec, Kyrialis, je ne sais plus comment il s'appelle, qui est là, mais à part ça.
3: Alors, tu vois, c'est justement là où j'ai un petit problème avec Duplantis, c'est que Duplantis, il ne donne pas toujours 100% de ce qu'il a.
2: Et pourtant, il y a 12 champions, il y a 12 records du monde.
3: Oui,
2: 12 records
3: mais justement, du monde à lui tout seul. Oui, sauf que justement, il bat le record et il s'arrête.
2: Mais il s'arrête parce que qu'est-ce que tu veux faire de mieux?
3: Non, il s'arrête, non. Oui. À chaque fois, il fait le coup. Il s'arrête parce qu'il sait qu'à chaque fois, il reprend 1 million ou 2 millions ou. Alors juste
2: il
3: s'arrête.
2: Du monde
3: oui,
2: de
3: il
2: pierre.
3: Le bat. Oh. Il le bat. La semaine d'après, il fait 1 centimètre de plus pour reprendre 1 million. La semaine d'après, encore après, c'est ce qui me dérange un peu avec lui. Il est au-dessus de tout le monde, il marche sur tout le monde. Effectivement, c'est un extraterrestre.
2: Au-delà d'être au-dessus de tout le monde, il est admirable. Il pousse les limites du raisonnable.
3: Il les pousse
2: à chaque fois.
3: Mais il ne donne pas 100% de ce qu'il a à chaque sortie.
5: Alors, pour moi, ça, c'est pas un problème. J'aime bien qu'on me raconte une histoire, qu'on me donne petit à petit des scènes. Et je vois pas un problème qu'il donne pas tout d'un suite.
3: Alors, maintenant, mets-toi à la place du mec qui a payé sa place pour aller au stade pour le voir.
5: Il va voir un record du monde.
3: Il va voir un record du monde, mais il va voir un mec qui donne pas tout.
2: Mais non, il va voir un record du monde. Et donc,
3: quand la semaine d'après ou deux semaines après, il voit Duplantis qui fait mieux, il se dit, et pourquoi il a pas fait ça quand moi j'y suis allé?
2: Mais non.
3: Bah non, mais moi je suis désolé.
2: Il se surpasse à chaque fois.
3: Il se surpasse à chaque fois parce que la fois d'avant, il a pas tout donné.
2: Non.
3: Bah si, je suis désolé.
2: Bon, Léon Marchand alors. Qui est pour moi le sportif qui écrase tout le monde le plus humble du moment.
3: Léon Marchand, pour moi, c'est un grand champion, ça se discute pas.
2: C'est incroyable. Justement, il y a eu une interview là, ces jours-là, où on voit justement une personne, mais très humble. Justement, au moment où on lui pose la question très simple, est-ce que vous êtes heureux? Et il va répondre à dire, bah ouais, il me semble, mais en tout cas, je peux être malheureux comme tout le monde à un moment donné, et puis je l'assume et tout va bien. Et puis, en sortant de la piscine, en ayant battu des records, en ayant écrasé tout le monde, et voilà.
4: Il garde les pieds sur terre.
2: C'est un peu ça, quand même. C'est un peu ça. Et il y en a quand même des grands champions.
4: Et ça,
2: c'est beau champions, c'est pas souvent.
4: Et ça, c'est beau.
2: Est-ce que c'est le mot de la fin, ça? Il me semble, hein. Non? Il y a encore des trucs à dire. J'avais d'autres questions. Est-ce que les faits événements étaient amplifiés, durant l'été?
3: Alors, est-ce que c'est pas l'inverse aussi? Parce que c'est l'été, on n'est pas vraiment là, on est sur la plage, on n'a pas le téléphone. On suit pas trop.
2: Bah ça fait quand même, ça rassemble un peu de monde, non, les événements de l'été, non?
4: Ouais, moi
3: oui, comme il y a les JO, oui.
4: Non, puis la Coupe du Monde, pardon, s'il te plaît, ça quand même réunit un peu le peuple.
2: Le Tour de France, c'est quand même quelque chose d'extrêmement regardé l'été.
4: Je pense que l'été,
2: le Wimbledon, l'US Open en fin d'été,
4: tout est amplifié. Dans tous les cas, forcément, t'as pas le boulot qui, enfin, ou.
2: Bah il y a ça. Les gens sont aussi disponibles,
4: sont plutôt disponibles. Je pense que t'en profites à ce moment-là pour aller te faire plaisir.
3: Caps, tu saurais nous dire qui a gagné Wimbledon?
4: Absolument pas. Merci. Parce que je suis pas un grand fan de tennis, mais c'est juste pour ça.
2: Eh oui. Sinner. Bon.
3: C'était pas compliqué. Franchement, elle était pas compliquée.
2: Alcaraz était. Roland Garros, c'était compliqué de trouver.
3: Roland Garros, c'était compliqué. Mais Wimbledon, sachant qu'Alcaraz n'y était pas, c'était plus simple.
2: Ouais, mais là, US Open, il y a Alcaraz, mais il n'y a pas Sinner. Qui est en cours, d'ailleurs. Et en beau loser d'avance, Arthur Fils, qui s'est bien planté dès le premier tour. Bon.
3: C'était mon loser.
2: Ah, c'est vrai?
3: Ouais. J'en ai un autre.
2: On va faire une deuxième pause musicale là-dessus. Et là, je suis obligé de présenter. Pardon. On ne s'annonce pas, nous.
3: Ah non, voilà. Vous saurez. Voilà. Comme ça, vous saurez. En fait, on se raconte tout avant parce qu'il faut quand même caler l'émission. Mais on ne se raconte pas nos losers pour justement garder la surprise.
2: Donc c'est bien, vous avez les coulisses. Magnifique. Donc là c'est la pause, et là c'est du local, et là c'est Ramdam, groupe local,
3: qu'on va essayer de faire venir.
2: Qui vont venir, ils se sont engagés, que ça les intéressait, ils ont aimé le concept de l'émission, ils vont certainement venir à plusieurs en plus. Donc voilà, c'est un groupe guitare, basse, batterie avec des cuivres qui s'amusent sur des rythmes chaloupés, convulsifs, détonnants. C'est en tout cas comme ça qu'ils se.
3: Et puis c'est des mecs sympas en fait.
2: C'est des mecs sympas qu'on aura certainement en direct sur une émission, et on revient tout de suite.

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1: C'était donc Ramdam avec Salgoss qu'on attend avec impatience en direct sur la radio. La troisième partie avec une des nouvelles chroniques de cette année, le SI quelque chose. Et aujourd'hui, ce soir, c'est SI. Tu me dis, c'est toi?
2: SI, ouais, c'était pour moi. Ouais. Je vois que le nom t'a rien suivi. SI Pogacar avait été moins fort que son sphincter durant le Tour de France.
1: Est-ce qu'on a besoin de traduire? Non.
3: J'aime beaucoup l'intro.
2: Donc voilà, la question est toute simple. Imaginons, Pogacar, pris d'une gastro, plein Tour de France, pleine étape de montagne, il fait un effort et tout d'un coup, c'est pas la bonne partie de son corps qui fait l'effort. Il est obligé de mettre des couches pour finir le Tour de France.
1: Voilà, ce qu'il faut quand même savoir, ce qu'il faut savoir, c'est qu'on a préparé ça avant son accident à la Vuelta.
2: Oui, on n'avait pas prévu.
1: Voilà. Et on sait qu'aujourd'hui, il n'est plus à la Vuelta pour un vrai accident, pour le coup, une vraie chute qui lui a cassé la clavicule. Et voilà,
2: Et ça, pour le coup, c'est beaucoup moins drôle.
1: C'est beaucoup moins drôle parce
2: d'ailleurs, que c'est saison. Est-ce que quelqu'un autour de la table saurait me dire qui est le maillot rouge de la Vuelta?
1: Non.
2: Eh ben, je vais dire que j'avais failli en faire un quiz. C'est Enric Mas.
1: Oui, d'accord. Mais c'était pas lui avant-hier, du coup. Enfin bref, peu importe.
2: Si.
1: Ah, d'accord.
2: Bref.
1: Oui, bref. Donc, Pogacar. Voilà, parce que le thème ce soir, c'est de revenir en arrière. C'est l'été, c'est le Tour de France.
2: Revenir dans un passé qui n'existe pas.
1: Et ça voilà. C'est la matrice.
2: On fait.
1: La métaverse,
2: on
1: comme vous voulez.
2: On fait du sport fiction dans le passé. Et si Pogacar avait été pris d'une gastro en plein Tour de France?
1: Et si, Ariel, pour une première, tu commençais là-dessus?
4: Oui, pour moi, je pense que...
3: C'est pas un cadeau, hein.
4: Non, ça va. Je pense que c'est quelque chose de naturel. Je pense que c'est quelque chose qui arrive aux cyclistes très souvent, de devoir faire pipi, faire caca, ça arrive.
2: Alors la pause pipi, je me permets de t'interrompre. La pause pipi, c'est un peu institutionnalisé dans le peloton. Quand le maillot jaune s'arrête pour une pause pipi, le peloton s'arrête. Ou ralentit. D'accord? Tout le monde ralentit parce que, voilà, pause pipi, et souvent il s'arrête à 10, 15 pour faire pipi sur le bord de la route.
3: Ah ouais, c'est...
2: Je te laisse continuer.
4: Oui, et puis ensuite, s'il y a quelque chose d'imprévu, comme avoir une gastro et puis pas pouvoir la contrôler, je pense que... Et c'est pas la première fois qu'on aurait cette image d'un sportif qui fait d'un...
1: Si on doit rester là-dessus, Johan Diniz, qui est marcheur, qui a eu plusieurs fois ces problèmes-là en championnat du monde et aux Jeux Olympiques, notamment, et qui avait dû, abandonner, quoi. Pourtant,
3: est-ce que Pogacar aurait abandonné?
2: J'ai souvenir aussi, tant qu'on y est, d'un joueur de foot qui s'est fait remplacer pour courir au vestiaire pour aller aux toilettes.
1: Bien sûr, NBA. Non, mais oui, après. Bref, si je peux reprendre un peu le contrôle, la vraie question, c'est de se dire
2: est-ce qu'il gagne déjà?
1: Est-ce qu'il y a un vrai impact sur le tour, du coup, forcément? Parce qu'on se rappelle qu'il a gagné avec environ 4 minutes d'avance sur le haut classement.
2: Sachant que le problème de la gastro, c'est pas uniquement que tu te fais dessus, c'est que mine de rien, tes capacités physiques sont altérées. Est-ce que d'après vous, un Pogacar affaibli par une maladie, il gagne le Tour de France?
4: Bien sûr que non. Pour moi, c'est pas possible.
3: Je pense que c'est un peu compliqué.
1: Malgré tout le Pogacar qu'il est?
3: Même tout le Pogacar, vu l'exigence que ça nécessite.
2: Alors, je vous rappelle quand même, d'accord, vous avez l'air unanime. Vev, qu'est-ce que t'en penses, toi?
1: Alors, moi j'ai vu des stars légendaires comme Michael Jordan, qui a fait l'un des meilleurs matchs de sa vie en ayant justement
2: une gastro,
1: mais il avait été empoisonné avec une pizza, enfin bref. Mais voilà, et donc...
2: Oh, de la bouffe de mauvaise qualité aux USA, impossible.
3: Si peu.
1: Voilà, mais en tout cas, indigestion. Voilà, il avait une énorme indigestion. Il a joué transpirant à 40 degrés pendant tout le match. Il a marqué 60 points. Mais, j'exagère peut-être sur le
2: terrain. Et donc, Pogacar serait-il de la trempe de Michael Jordan?
1: Justement, je pense que possiblement, oui, parce que là, il gagne avec 4 minutes d'avance sur le deuxième. Une minute, ça suffit pour gagner Une seconde, ça suffit.
2: Et puis, Pogacar, il a gagné avec 4 minutes d'avance, sans forcer. Parce qu'il y a eu des étapes de montagne où il attendait son acolyte.
1: Et oui, il a fait monter l'El Toro qui a fini deuxième, si
2: qui
1: je me trompe pas.
2: Il a fini deuxième ou troisième.
1: Troisième. Et parce qu'en effet, il faisait en sorte de gagner son coéquipier.
3: Ouais, non, mais d'accord, mais est-ce que si on reprend les choses dans le contexte, en termes de récupération, je veux dire, t'es quand même pas sur la même chose. Soyons.
2: Oui, mais quand t'es un extraterrestre.
3: Ouais, mais c'est. Je pense que ça me paraît compliqué quand même. État de santé, je sais pas.
2: Tu penses qu'un extraterrestre affaibli, il est quand même moins fort qu'un Remco Evenepoel ou...
1: Qui a fini deuxième.
2: Qui a fini deuxième.
1: C'est savoir aussi, la question, c'est est-ce que ça rend le suspense plus présent? Est-ce que ça rend un Tour de France plus intéressant? Ou est-ce que, ça me fait boucler deux de mes questions, est-ce qu'on a besoin d'un super gagnant qui écrase?
2: Non, alors ça déjà, c'est nul, on s'ennuie.
3: Oui.
1: D'un super gagnant
3: Tout sport confondu. Hein,
2: jurisprudence, Lance Armstrong.
3: Oui,
2: alors déjà Lance Armstrong, on savait qu'il était dopé.
1: Il y a des gens qui aiment voir gagner quelqu'un qui a...
2: Mais non, on s'ennuie. Enfin, oui, mais pas les Français.
1: Ah.
2: Les Américains adorent ça, les Anglais adorent ça.
1: Et les
2: en
1: Argentins,
2: France,
1: alors
4: les Argentins.
1: Oui.
4: Eh ben, moi, personnellement, j'aime bien qu'il y ait de la lutte pour.
2: Voilà. Toi, t'es Argentin, mais t'as la nationalité française aussi.
4: oui, mais bon.
2: Mine de rien, le Français aime voir le grand champion tomber.
3: C'est vrai. Mais c'est vrai, regarde.
1: Mais c'est vrai, c'est pas fou.
3: En Ligue 1, tu prends en Formule 1, c'est pareil. Je veux dire, ils sont obligés de changer les règles pour rendre le championnat plus intéressant. Je veux dire, pour essayer de faire en sorte que ce soit pas tout le temps les mêmes écuries.
2: Tu regardes un match de Coupe de France entre Concarneau, dont tout le monde se contrefou ici autour de la table, et le PSG, mais ici on est tous pour Concarneau.
3: Mais c'est sûr.
2: Mais bien sûr que oui.
3: Le petit pouce, ça reste quand même de la
2: c'est David contre Goliath.
3: C'est de la magie, quoi. Si tu veux, quand le petit pouce gagne, c'est ça qui est intéressant. Et je pense que, très sérieusement, je pense que Pogacar, en tout cas, arriverait pas à terminer, en tout cas, enfin, si, il arriverait peut-être à terminer, mais en tout cas, pas en première position, ce Tour de France. Et qu'il y aurait eu quand même des cartes à jouer derrière. Notamment pour Evenepoel ou même, pourquoi pas, Paul Sexas.
2: Alors justement, c'était la question que j'allais poser.
1: Imaginons. On avait parlé sur lui.
2: Oui, on en avait parlé de Paul Sexas en plus.
1: Oui.
2: Mine de rien, on parle de gens dans la belle histoire, ils cartonnent derrière.
1: Incroyable. Incroyable.
2: On est vraiment une patte de lapin.
1: On n'est pas tant superflu du coup.
2: Voilà. Imaginons un monde où vous avez raison les gars, Pogacar, vraiment trop diminué, hors podium.
1: Oui.
2: Bah on va pas se mentir, Del Toro, il n'est pas sur le podium non plus. Si Pogacar le fait pas monter l'Alpe d'Huez, je crois que c'était jamais il finit sur le podium.
1: Bah Remco Evenepoel.
2: Remco, donc théoriquement, finit premier. Et Paul Sexas, théoriquement, finit deuxième.
1: Alors,
2: sauf qu'on sait qu'avec Desi, voilà, est-ce que Paul Sexas aurait pas attaqué, aurait flanché? Est-ce que Remco, la peur de gagner, perd pas?
1: Moi, j'aurais posé une autre question. Est-ce que si Pogacar n'est plus là, Vingegaard se plante?
2: Est-ce qu'on peut répondre à la mienne en premier?
1: Pardon, c'est ta question, vas-y.
2: Donc en fait, ma question, elle est là, c'est est-ce que Remco gagne le Tour de France s'il n'y a plus Pogacar, ou est-ce qu'il n'a pas trop la peur de gagner? Et donc, par analogie, est-ce que Paul Sexas finit pas devant Remco, ou Paul Sexas se dit, il n'y a plus Pogacar, j'attaque et je finis hors podium?
1: Oui, mais du coup, si Vingegaard est encore là?
2: Vingegaard, il s'est cassé la gueule avant.
1: Oui, mais c'est des SI, on est dans les SI.
2: Ouais. Bon, bah alors, le podium.
3: Avant la gastro de Pogacar.
1: La gastro fictive de Pogacar.
2: Je pense quand même. Parce que pour le coup, je l'ai vu en direct, la chute de Vingegaard. Je pense que Pogacar ou pas, Vingegaard is game.
1: Ça devait arriver. Allez, allons-y. Très bien.
2: Parce que vraiment, c'est un truc con sur un endroit qui est pas stressant, qui est pas. Voilà. Vingegaard, dans tous les cas, il se gaufre.
1: D'accord. Bah alors, si je peux répondre un petit peu, moi. En ayant dans l'émission avant le Tour de France de dire moi je serai derrière Paul Sexas, j'ai quand même suivi au moins les dernières courses, il était quand même rincé Sexas.
2: Oui.
1: Donc je ne sais pas s'il a dû ses 19 ans, aurait réussi.
2: Alors rincé oui ou non, il fait quand même quatrième.
1: Oui, il fait quatrième, mais sur ses dernières courses, il a lâché le maillot blanc par exemple, parce que Del Toro l'a devancé, il a pas lâché jusqu'au bout. Tout Pogacar avec lui, hein, mais. Sur la fin, il était rincé, donc voilà, ça semblait quand même pas évident pour cette saison. Mais par contre, le Remco, voilà, enfin, il aurait tout donné, je pense.
2: Ouais, mais Remco,
1: envie de remettre Vanderpool dans l'histoire, parce que Vanderpool,
2: il était pas préparé.
1: Ah, il était bien atteint par Pogacar quand même.
2: Il était
1: après,
2: pas prêt.
1: Voilà, il a gagné une étape face à lui, mais derrière,
2: dès que ça monte trop, il est limité. Faut qu'il se dise. Et qui se prennent pendant 2-3 ans à se dire je me focus sur le Tour de France, sinon il n'y arrivera pas.
1: Bah là, il était au championnat du monde de VTT en même temps, donc c'est vrai que. Et il perd fort. Donc oui, c'est. Oui.
2: Remco, je ne sais pas s'il a peur de gagner, parce que mine de rien, on sait que Remco, c'est pas un winner. C'est un champion, mais c'est pas un winner.
1: C'est une tête brûlée, donc oui, c'est. Est-ce qu'une tête brûlée peut
2: Je ne sais pas. Vraiment,
3: un beau
2: non, mais vraiment, je ne sais pas si Remco gagnerait le Tour de France s'il n'y avait pas Pogacar. Tu enlèves Pogacar, Vingegaard, théoriquement Remco favori numéro 1, je sais pas s'il le gagne, je sais pas s'il a ce côté winner, ce côté tueur, ce côté je me situe au sens figuré du terme pour le coup. Je sais pas. Je suis pas sûr.
1: Non, parce que c'est vrai qu'il y a du monde derrière, on les oublie un peu, mais même Del Toro, peut-être qu'il arrive à fuser.
2: J'y crois pas.
1: Il est trop jeune, mais après oui, c'est moi cette jeunesse, même chez Paul Sexa, je pense pas qu'il arrive, mais après
2: non non plus.
3: C'était son premier en même temps. Hein,
2: mais j'aurais vu un Sepkus, par exemple, ou un... Je sais pas, faudrait que je regarde le top 10, mais je pense que ni l'un ni l'autre.
1: Voilà, ah, pour, l'avis. Pour le SI, Pogacar, c'était... À la base, on avait quand même dit, je ferais faire le dire, chier dessus. Bon, allez.
2: Le sphincter, c'est mieux. Bon, voilà. Et si vous n'êtes pas d'accord avec nous, vous allez sur Insta, Superflu Radio, et vous nous dites qu'on est les charlots.
1: C'est fait pour ça, les réseaux de nos jours. Voilà, on va enchaîner tout de suite sur la suite, où là on en arrive avec une nouvelle chronique, on va plus rien comprendre nous-mêmes. Donc c'est le décorticon, où on va parler de ce qui s'est passé. Tout le monde a entendu parler de ça ces derniers temps. En tout cas, on arrive tout de suite pour l'intro. Bah non.
3: Alors, dans le décorticon, on va parler d'un truc qui a fait énormément de bruit cet été. Le fameux projet d'Infantino, donc le président de la FIFA. Alors je vais faire simple, je vais faire un peu grossier, histoire que tout le monde puisse comprendre, parce que ça reste quand même quelque chose de relativement complexe pour ceux qui suivent pas. Il a souhaité vendre la Coupe du Monde, concrètement, grosso modo c'est à peu près ça. Si on rentre dans les détails, c'est ouvrir le capital de la Coupe du Monde aux investisseurs privés, histoire de gagner plein d'argent. Voilà, et de faire gagner plein d'argent. Alors que bon, si on rappelle quand même les faits, la FIFA est censée être à but non lucratif et œuvrer pour le bien du football. Donc il a souhaité privatiser un peu la Coupe du Monde. Qu'est-ce qu'on en pense de ça?
1: Voilà, est-ce qu'on peut... On fait une petite temporalité vite fait. Une petite temporalité. Donc, fin juillet, la FIFA dévoile le projet de vendre 20% des parts des activités commerciales, pour être un peu compliqué, de la Coupe du Monde.
2: Et pour faire encore, et pour aller jusqu'au bout du truc, combien de fédérations étaient au courant de cette histoire?
1: Bon, environ zéro.
2: Oui, zéro.
1: Voilà, voilà. Voilà. Donc là, rapidement, tout de suite derrière, l'UEFA et d'autres fédés s'indignent face au projet de marchandisation du foot, c'était leur mot. Et donc tout de suite, se arrive le début de crise, avec des démissions, des licenciements au sein même de la FIFA.
2: Le numéro 3 de la FIFA, notamment.
1: Voilà, français. Et voilà, donc 1er août, du coup, Infantino renonce totalement au projet. Et amène ce qui arrive toujours en cours aujourd'hui sur plein de choses, autant politiques que d'ego, que tout ça. Voilà, et on peut retourner sur ta question.
3: Voilà, qu'est-ce qu'on en pense de ça?
2: S'il y en a un ici qui est favorable, c'est pas compliqué, je le fous dehors.
1: Non, mais voilà. Pourquoi du coup?
2: Alors,
1: c'est ça
2: déjà,
1: qu'on comprend peut-être pas.
2: Déjà, ouais. Déjà, expérience toute simple. On a vu que le foot français a vendu. En fait, la Ligue de foot professionnelle française a créé le même type de société commerciale qu'avait prévu Infantino pour vendre et se mettre plein d'argent, faire une rentrée d'argent immédiate. Le foot français a sacrifié une part de ses revenus à vie. À vie. Et c'est CVC, un fonds de pension américain ou luxembourgeois, je ne sais plus, qui donc, à vie, parce qu'ils ont mis 1 milliard un jour, 1 milliard c'est énorme, on est d'accord, mais Avi va récupérer de l'argent de ce que rapporte le foot français. C'est un deal horrible. Tu fais rentrer plein de fric d'un coup, mais après, à très long terme, tu y perds. Et Gianni Infantino, c'est ce qu'il a prévu de faire. Ce que tu as oublié de nous expliquer, Cap, c'est que dans cette société commerciale que Gianni Infantino avait prévu de créer, le président, ça allait être...
3: Gianni Infantino.
2: Waouh, quelle coïncidence! Avec un salaire qui était prévu de 60 millions par an.
3: Si peu.
2: Donc concrètement, Gianni Infantino allait vendre le foot pour prendre 60 millions par an jusqu'à la fin de sa vie. Bah, j'ai envie de dire que Gianni Infantino est le mec le plus intelligent du monde.
1: Est-ce qu'on peut se dire... Enfin, le moment de coïncidence, je ne crois pas, parce que durant tout le long de la Coupe du Monde, on a vu ce cher Gianni Infantino aux côtés de Donald Trump.
2: Et c'est qui, lui, déjà?
1: Voilà. Et le principal investisseur américain, c'est autre que le frère du gendre de ce même Donald Trump. Incroyable.
3: Non, c'est une coïncidence.
1: Donc, il s'est d'ailleurs placé dans l'affaire, hein, Donald Trump, en disant ce serait un scandale que Infantino ne soit pas réélu. Ce serait une catastrophe. Ouais. Voilà.
2: Il l'a même proposé comme président de l'ONU. Voilà. Vos rires en disent long.
1: Voilà, Ariel.
4: Oui, alors moi, ce que j'ai à dire, c'est effectivement, ça avait peut-être, ça pouvait être tentant pour les fédérations de foot, puisque enfin Gianni Infantino, il disait qu'il allait avoir une rentrée d'argent importante pour chaque fédération. Mais à mon avis, il faut pas être bête, il faut regarder derrière. Et enfin, cet argent, il va venir forcément une augmentation des prix des entrées. Et non seulement ça, sinon que aussi, il y aura des intérêts commerciaux pour pousser certains résultats. Et n'oublions pas ce qui s'est passé aussi avec le carton rouge à l'attaquant des États-Unis qui avait été suspendu.
2: Balogun.
4: Et donc ça veut dire qu'il y aura certaines forces, certains leviers qui vont faire une influence sur le déroulement de la Coupe du Monde.
1: C'est vrai qu'on peut le voir sous ce...
2: Après, là où je comprends aussi certaines fédérations, imaginons la fédération du Burundi ou du Malawi qui n'a aucune chance de jouer un jour à la Coupe du Monde, où c'est très improbable. Ben Infantino, il arrive, il leur dit « Moi, si vous me suivez, je vous donne 20 millions d'un coup, ce qui équivaut à peu près une dizaine d'années de travail, enfin de budget pour ces fédérations-là, ben j'ai envie de signer. »
1: C'est ce qu'a dit justement ce fameux gendre par alliance là, c'est de dire qu'en fait tout cet argent qu'elle allait gagner, ça allait être aussi pour développer l'Afrique, et ça rejoint forcément ce que tu dis là, c'est qu'en effet...
2: Bon, alors j'ai dit le Burundi, mais ça peut être le Laos et le Vietnam. Hein.
1: Non mais peu importe, bah, lui il parlait vraiment du foot africain.
2: Oui, pour forcément, c'est les plus faciles à corrompre.
1: Parce qu'ils suivent surtout Fantino à fond là-dedans, donc bah, après, oui. C'est... Voilà, bon, il s'est quand même bien dédouané derrière en disant si on avait su que ça ferait ce tollé-là, on n'aurait jamais proposé ça. Ouais. Bravo, merci. Beaucoup de courage. Bon.
3: C'est. Voilà. Non, mais c'est. Enfin, puis même si tu prends tout, privatiser une compétition comme ça, enfin, c'est juste pas possible. Je veux dire, tu fais rentrer des éléments privés avec là-dedans, c'est une porte ouverte à n'importe quoi. Je veux dire tout de suite,
1: ça a été porte ouverte à toutes les fenêtres.
3: Exactement. Ça a été fait. Je veux dire dans d'autres sports, bah on parlait de la Ligue 1, on peut parler de la NBA, on peut parler du hockey, on peut parler de pas mal de choses où effectivement les règles ont évolué. Pas forcément dans le bon sens dans certains cas, et tout de suite voilà, tout ça parce que ça a été privatisé à un moment donné quoi. Donc c'est pas une solution d'avenir et c'est juste pour faire du pognon de toute façon.
1: Donc on doit décortiquer ce qui a été dit là, donc comment alors décortiquer ça
2: pour aller,
1: qu'est-ce qui lui est passé par la tête?
2: Non mais qu'est-ce qui lui est passé par la tête?
1: Son fric.
2: Le fric. Ah. Le fric et le pouvoir. La prochaine élection, c'est la dernière pour lui, il pourra pas aller au-delà. Il s'est dit je vais me créer une gâche à vie. Donc voilà, ça va pas au-delà.
3: Il serait bête de pas le tenter.
2: La question qui est intéressante, c'est la posture de Diallo, le président de la Fédération française de foot, puisque Diallo voudrait organiser la Coupe du Monde 2038. Mon calcul est bon, 2038. Et c'est pour ça que la Fédération française de football ne s'est pas prononcée sur cette situation.
1: Bah quand il aurait fallu, c'est vrai que
2: alors, d'après vous,
1: Diallo n'était pas là. Ouais.
2: D'après vous, est-ce que Philippe Diallo a raison de ne rien dire, ou est-ce qu'il devrait se coucher, ou est-ce qu'il devrait justement se dresser face à Infantino, quitte à justement perdre l'organisation de la Coupe du Monde, sachant que si c'est en 2038 la Coupe du Monde en France, ce serait 40 ans après la Coupe du Monde 98 et le premier sac de l'équipe de France. D'après vous, il faut se coucher, il faut pas se prononcer, il faut
3: pas,
2: se dresser.
3: Je peux pas dire.
1: J'ai toute la morale, donc je vous laisse y aller.
3: Ouais,
1: mais
3: moi, voilà. Avec toute la morale que j'ai, je peux pas dire on se couche devant ça, quoi. C'est juste un scandale.
2: T'as pas envie de voir une Coupe du Monde en 2038?
3: Si, mais bien sûr que si. Mais
2: tu l'auras pas si tu te dresses contre Infantino.
3: Si, absolument. Non, je pense que Infantino, il a quand même perdu des soutiens avec cette sauce qu'il a mangée. Mm-hmm. Je veux dire, au niveau mondial, je veux dire, c'est pas comme. Enfin, je veux dire, ils ont voulu que ça fuite quand même cette histoire-là.
2: Mais il est toujours favori.
3: Il est toujours favori. Ouais. Bah, j'attends de voir.
2: Et donc, si t'es la Fédération française de football, tu fais quoi?
3: Je condamne. T'es obligé.
2: Tu condamnes et tu perds la Coupe du Monde 2038.
3: Ouais, écoute, on perdra la Coupe du Monde 2038. Tant pis.
4: Pour moi, ça appartient au domaine du SI, parce que.
2: Ouais. Alors, on va pas le refaire dans deux semaines.
4: Ça se pose plus la question, enfin, puisque la UEFA a donné une réponse très rapidement et a montré les dents très rapidement.
2: Oui, mais la Fédération française de football n'est pas obligée de suivre l'avis de l'UEFA.
4: D'accord, mais enfin, je pense que c'était peut-être pas nécessaire. Mmh. Est-ce que c'était une manière de spéculer, enfin une manière de garder un profil bas? Je sais pas, mais moi j'ai pas vraiment vu un besoin de sortir parler de ça. Et je pense que effectivement c'était peut-être finalement une manière de faire assez intelligente pour préserver les intérêts de la France. Je sais pas.
1: Ma théorie, en fait, c'est que au moment où Diallo aurait dû, possiblement, se prononcer, l'effet boule de neige n'avait pas encore eu lieu. C'est qu'en effet, quand même, on s'est rendu compte que l'UEFA a parlé, après la CONCACAF a parlé, après l'Asie a parlé. Tout le monde s'est dressé d'un coup parce qu'on a commencé à se dire « Ouh là là, c'est pas bien, il faut peut-être y aller ». Donc est-ce que si tout le monde était passé avant lui, enfin, je veux dire... Enfin, de toute façon, il n'y a pas de souci, c'est sûr.
3: S'il aurait été le premier à condamner...
1: Je pense qu'il se serait grillé.
3: Peut-être qu'au contraire, ça aurait libéré la parole de toutes les autres fédérations. Ouais, et on l'aurait vu peut-être comme un leader de cette France.
1: Est-ce que le risque qu'après l'UEFA, qui ont été quasiment les premiers à gueuler, à part un de ses associés qui a démissionné très rapidement en disant « Moi, je peux pas suivre ça, donc je démissionne », c'est peut-être plus lui qui a ouvert la voie, on va dire. Voilà, c'est un peu ce côté boule de neige. On voit comment ça marche aujourd'hui. Hein. C'est tout à... Voilà, enfin...
3: Je pense que ça aurait peut-être donné une crédibilité à la France et une légitimité là-dessus, sur ce sujet-là. S'ils avaient parlé peut-être en
1: la
3: premier...
1: La petite fédération française face à un Fantino.
3: Bien sûr.
1: Bon. Possiblement, je sais pas.
3: Je pense que ça aurait pu défier une Fantino. Alors peut-être, oui, effectivement, ça nous aurait peut-être porté préjudice s'il était réélu, mais avec une fronde pareille, il va falloir qu'il en donne quand même, hein, pour pouvoir en tout cas être de nouveau réélu à la tête de la FIFA.
1: Voilà pour le décortiquage, il va falloir qu'on avance parce qu'il nous reste une dernière chronique qu'on connaît déjà mais qu'on adore, c'est les losers.
2: Oh, c'est ma chronique préférée.
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1: Alors pour rappeler les règles et pour la réplique Ariel s'il ne sait pas, c'est le rookie de l'année pour l'instant. Donc le loser, on en partage un chacun, ceux qui jouent, et puis on vote à la fin s'il nous reste quelques secondes pour le faire en tout cas. Voilà, qui commence? Alex.
2: Allez, je vais commencer parce que j'en avais deux et t'en as spoilé un. Ouais. Arthur Fils qui pour la première fois en 14 ans voit un Français offre à la France un titre en Masters 1000. C'était l'info du week-end à ce moment-là. Il a gagné Montréal ou au Canada.
1: Cincinnati,
2: voilà.
1: C'est
2: en Amérique.
1: Un gros Masters 1000.
2: Ouais. Donc voilà, Arthur Fils, surprise, en plus c'était pas tout à fait attendu. Ouais. Il gagne le Masters 1000, c'est magique. Le tennis français est en liesse, ça y est, enfin, on avance. Semaine d'après, éliminé au premier tour.
1: De l'US Open. Où il était presque favori.
2: Il était tête de série. Dans les têtes de série. Et au premier tour, dehors, allez, dégage. Arthur Fils, pour moi, grosse lose.
1: Voilà. Après, c'était face à Tsitsipas, qui est une ancienne grosse gloire quand même.
3: Oui, quand même.
1: Voilà.
3: C'est pas n'importe qui quand même.
1: Il aurait dû gagner.
2: Bon. Il surfait sur sa vague, sur son énergie. Bref, la lose. Suivant.
1: Qui prend?
3: Bon, je peux prendre, moi.
1: Vas-y.
3: Moi, je vais vous parler des petites infos que j'aime bien. Le mercato. Voilà. On est en pleine période. Ça parle de, c'était cet été.
2: Ça vient de se finir.
3: En plus, donc, je peux pas faire plus actuel. Avec un mercato de tous les records qui a tout battu en France. Voilà. On va parler de l'OM qui a fait peau neuve avec un nouveau président, un nouveau directeur sportif.
2: Tu es sûr qu'ils ont vraiment fait peau neuve?
3: Attends. Tout était fin prêt, en tout cas, pour faire un mercato dantesque à l'OM. Ouais. Résultat des courses, on a McCourt qui a dit, non, je vais fermer le robinet, hein, il n'y a plus d'argent, il n'y a plus rien. Résultat des courses, on a 6 titulaires en moins et 0 arrivée. Donc avec des grosses ventes comme Mason Greenwood, Facundo Medina, Timber, Jérôme Rulli, enfin bref, j'en passe, Aubameyang, etc. Et pas une seule arrivée à Marseille.
1: Oula.
3: Ouais, compliqué.
1: Et des départs, surtout.
2: Oui, mais six joueurs importants.
3: Ouais, six joueurs. Il y a Balerdi aussi qui est parti, voilà. Qui est parti du côté de la Roma. Donc voilà, c'est.
2: Et Nayef Aguerre qui devait partir et qui n'est pas parti.
3: Qui n'est pas parti.
2: Donc le gars, pour se relancer, ça va être beau.
3: Ouais, ça va être incroyable. Enfin bref, c'était un très beau mercato de la part de l'OM.
1: D'accord, le loser OM. T'en as pas forcément, Ariel, si?
4: Si, mais moi je veux continuer dans le même esprit que Capi.
1: Ah oui, c'est vrai.
4: Moi je veux parler des. Pour moi, le loser, c'est Julian Alvarez.
2: Julian Alvarez pour les
4: attaquants. Julian Alvarez, si vous voulez.
1: Julian Alvarez, oui.
4: Et attaquant du Colchonero, de l'Atlético de Madrid, enfin oui. Qui a manifesté juste avant la Coupe du Monde. Pendant la Coupe du Monde, ses intentions de qu'un transfert s'efface, se réalise, tout en gardant, à mon avis, le respect, en manifestant ses intentions. Et finalement, l'Atlético, il n'a pas voulu accepter l'offre de Barcelone parce que, ils ont vu que c'est vraiment un compétiteur direct de l'Atlético.
2: Et finalement. Et puis, ils n'ont pas aimé la méthode du Barça.
4: Voilà, c'est ça un des éléments en plus. À mon avis, Julian Alvarez, pour moi, enfin, il s'est vu prisonnier. Il s'est fait insulter lors des premiers matchs de la Liga. Et puis, pour moi, c'est lui le loser. Et je pense quand même qu'il a de quoi montrer ce qu'il vaut. Il a de quoi montrer qu'il est professionnel et qu'il va quand même aller donner son maximum pour l'Atlético.
1: Voilà ton loser. Et je vais finir 2 minutes.
2: Attends, j'en ai un aussi.
1: 2 minutes.
2: Ça dépêche-toi.
1: Alors, un cycliste avec un sac à dos d'une allure inattendue au milieu de la voie qui devance une partie du peloton. Étrange, me direz-vous. Eh bien, tout simplement parce que ce pseudo-cycliste était un faux. C'est un touriste dans une course de professionnel. On a pu voir ça et en direct à la télé lors de la Bretagne Classique.
2: C'est pas un loser, c'est un winner.
1: Faut le voir de différentes manières. Oui, les pros qui l'ont croisé ont pu en parler par la suite et surtout bien faire remarquer à l'individu qu'il n'était pas à sa place en passant à côté avec des jets d'eau sur de leur gourde, hein, sur la tronche et dans les jambes. Donc voilà. Donc malgré tout, malgré les organisations autour de la sécurité, ces risques existent et peuvent rendre les courses ultra dangereuses pour les pros quand même. Ouais. Voilà, c'est tout mon loser.
2: Alors moi, sinon, mon vrai loser, c'était la Fédération Italienne de Football, qui a choisi Leonardo et Maldini pour commander la fédération, le choix sportif. Ils ont choisi un coach, la Fédé a refusé, et donc ils ont démissionné tous les deux, pour finalement prendre du réchauffé, Mancini, qui les avait plaqués pour aller gagner plein de fric en Arabie Saoudite. Incroyable. Franchement, au niveau de j'avale mon ego et je fais n'importe quoi, la Fédé italienne, qui, je le rappelle, n'était pas la Coupe du Monde pour la... Ixième année consécutive.
4: Ouais, ouais. La lose.
1: Alors on a 20 secondes pour le dire. On y va.
3: Celui d'Alex sur les Italiens.
4: Moi je pense pareil. Franchement, ça me fait marrer.
2: Dès que l'Italie paume, ça fait marrer tout le monde.
3: Ah, c'est génial.
1: Allez, on part sur l'Italie. De toute façon, on n'a pas bien le temps de débattre. Et on se dit en tout cas à dans 2 semaines, parce que la semaine prochaine, c'est la rediffusion. Ciao, ciao, bye à tous.
2: Ciao à tous.
1: On se retrouve sur Spotify.
4: Ciao.

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1: Parce que vous êtes de New York?
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